0: Vous dit tout à 2h15.
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0: Coldplay, Lynn, mais aussi Blur pour les prochains kilomètres. Bonne route.

Aline, sur le 107.7, tout va pour le mieux sur un très large quart sud-est. À cette heure-ci, pas de difficultés, probablement uniquement des travaux à évoquer dans le prochain point trafic. Blur pour nous y emmener. À tout de suite.

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1: 2h15, l'infotrafic, et tout va très bien sur un très large quart sud-est. Uniquement des travaux à évoquer. Ça se passe très bien que vous circuliez, que vous vous rendiez. Du côté du Gard, la sortie Nîmes-Centre numéro 1 de la 54 est fermée en direction d'Arlène-Marseille. Vous pouvez sortir avant Nîmes-Ouest sur l'autoroute A9. Dans la région d'Orange, les sorties Orange-Sud 22 de la 7 sont fermées dans les deux sens. Vous pouvez sortir avant Avignon-Pontet 23. Enfin, du côté de Clermont-Ferrand, la bifurcation qui permet de passer de la 71 direction Paris à la 89 direction Bordeaux est fermée. Vous sortez après à Combronde, 12.1, et puis vous reprenez la 71 en direction de Clermont-Ferrand. La bifurcation avec la 89 reste ouverte dans ce sens. Dans le même temps, la bifurcation qui permet de passer de la 89 direction Lyon à la 71 direction Clermont est également fermée. Engagez-vous en direction de Paris et faites demi-tour à la sortie Combronde. Je vous rappelle aussi, tiens, que la 72 est fermée en direction de Saint-Étienne à hauteur de Montréno numéro 13. Allez, voilà pour ce point trafic. Vous savez absolument tout. Le prochain, ce sera aux alentours de 2h30. Et le retour immédiat de la musique avec M. Pokora dans un court instant. Et avant, c'est Justin Timberlake. Bonne route.

Ou même un sur un très large quart sud-est, des travaux à évoquer, et je vous en dirai évidemment plus, et je vous donnerai tous les détails, et surtout toutes les manières de contourner ces zones de travaux après WOMAC à NOMAC.

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1: Quasiment 2h30, une poignée de secondes près, ça se passe très très bien, cette heure-ci sur un très large quart sud-est, il n'y a pas de difficulté, c'est très très bien comme ça. Alors, une info pratique tout de même avant de nous parler de travaux, vous roulez sur l'autoroute A7, vous êtes en direction de Lyon, vous notez que il n'y a plus de distribution de carburant sur l'aire de Lançon-Est, hein. Pensez évidemment peut-être à faire le plein en amont ou en aval, hein, sur l'aire de Sorgues ou sur l'aire de Manon-des-Sources, sur la 52 par exemple, sur l'aire du Rousset, sur l'autoroute A8, hein, l'aire de Sorgue, elle se trouve, elle, sur la 7. Donc vraiment, pensez-y, évidemment, si vous devez ravitailler. Allez, pour ce qui est des infos à prendre en compte à cette heure-ci, eh bien, des travaux du côté des Alpes-Maritimes. C'est la sortie Roquebrune-Cap-Martin, 58 de la 8, qui est fermée en direction de l'Italie. Vous pouvez sortir à Monaco, 56. Du côté du Var et de Toulon, précisément, c'est le tunnel qui est fermé dans les deux sens. Dans les Bouches-du-Rhône, la sortie Belcoden 33 de la 52 est fermée dans les deux sens. Vous pouvez sortir à Destrousse, 33.1. Enfin, entre Arles et Salon de Provence, la 54 est fermée en direction de Marseille, entre Saint-Martin-de-Croix numéro 12 et Grande numéro 14. Vous devez sortir à Saint-Martin-de-Croix puis emprunter le réseau secondaire pour reprendre la 54 à Grance. Allez, voilà, vous savez déjà tout, hein, à cette heure-ci, d'autres travaux à évoquer, mais un petit peu plus tard, aux alentours de 2h45.
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1: Cette semaine, dans notre rendez-vous décarbonons la route, coup de projecteur sur la 7e édition du Salon National de l'Automobile Électrique entre le 24 mai et le 28 juin. Cet événement fera escale par Nice, Angers, Toulouse, Paris. Et cette année, ce salon s'inscrit dans un contexte particulier avec la hausse significative des prix du carburant qui impacte le pouvoir d'achat des automobilistes et renforce l'intérêt pour cette alternative. Les détails juste après Boulevard des Airs.

0: Boulevard Désert, Bruxelles, sur le 107.7. Tout va bien à cette heure-ci. Allez, tout de suite, décarbonons la route. Alors que l'industrie automobile connaît une baisse générale des ventes, le marché des véhicules électriques poursuit en revanche sa progression et s'ancre durablement dans le paysage automobile français. Le Salon National de l'Automobile Électrique répond à des attentes grandissantes des automobilistes. Yann Azeran est le directeur de ce salon et au micro de Virginie Decorte.
1: Bonjour Yann Azeran.
2: Bonjour.
1: Remplir son réservoir pèse de plus en plus lourd dans le budget des conducteurs, en particulier pour ceux qui roulent beaucoup. Alors dans ce contexte, la question des alternatives se pose clairement, et notamment celle du véhicule électrique. La 7e édition de votre salon arrive donc à point nommé.
2: Oui. Alors c'est même plus une alternative. L'électrique, ça représente 25% des véhicules neufs. Donc on parle quand même d'une motorisation qui a su séduire ces quelques dernières années, ces 5-6 dernières années, et qui effectivement, dans la conjoncture actuelle, prend encore plus de place dans les réflexions de changement de véhicule. Et c'est pour ça qu'on est là, pour proposer au grand public de découvrir et de tester les nouveaux modèles de véhicules 100% électriques.
1: Ce qui fait la différence justement, c'est souvent l'essai. Est-ce que le salon permet vraiment de tester les véhicules dans des conditions concrètes et optimales ?
2: Oui, et c'est pour ça qu'on a créé tout cet événement qui finalement a le nom d'un salon, mais qui vraiment est un genre de parc d'essais géant avec des dizaines de marques à tester et à découvrir. Et donc les gens vont tester, ils ont des créneaux de 30 minutes pour tester les véhicules qui les intéressent. Et ils peuvent réserver en amont via la plateforme en ligne sur le site automobileélectrique.com leur créneau d'essai pour vraiment être sûr de pouvoir tester les véhicules qui les intéressent.
1: Alors précisons, Yann Azeran, que ce salon est gratuit. Combien de marques et de modèles sont présentés ? Et puis quelles sont les grandes tendances que l'on retrouve cette année ?
2: Alors, en nombre de marques et modèles, on a, vu qu'on est présent dans 4 villes de France cette année, on a des dizaines de marques et de modèles selon les villes. Mais ce qu'on garde en tête, c'est que vraiment, on a une panoplie assez large qui va vraiment du véhicule entrée de gamme au haut de gamme, voire au très haut de gamme. On a même une présence de Porsche cette année, donc c'est vraiment une représentation très large du scope des véhicules existants avec des budgets qui peuvent commencer même sous la barre des 20 000 euros.
1: Et par rapport au contexte actuel, vous sentez un engouement grandissant ?
2: Tout le monde se rend bien compte qu'on ne peut pas dépendre ad vitam aeternam des différentes situations géopolitiques et que quand on paye son litre d'essence 2 euros à la pompe, c'est quand même énorme. En fait, sur un véhicule électrique, on a tellement peu d'entretien et le coût de carburant est tellement réduit par rapport à un véhicule essence que le coût de possession est réellement moindre. Donc en fait, on parle d'économie et pas à long terme, à très court terme.
1: Merci beaucoup Yann Azeran. Pour plus d'informations et puis pour réserver, vous pouvez nous rappeler le site internet ?
2: Ouais, c'est www.automobile-électrique.com.
1: Merci encore.
2: Merci.
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1: 2h45, l'infotrafic sur un très large car sud-est. Une info principale à 7h06, c'est un accident tout récent du côté de Lyon. Vous roulez sur la 46, vous êtes en direction de Marseille et de Saint-Etienne. Juste un peu avant Saint-Priest-Bel-Air, hein, c'est l'échangeur numéro 11. Votre point de repère, c'est le kilomètre 40 hein, de l'autoroute à 46, avec un accident confirmé qui empiète très très largement cet accident. Il s'agirait d'un poids lourd sur la voie la plus à droite. Circulez bien sur la voie la plus à gauche. Hein, restez évidemment bien vigilants dans ce secteur. Partout ailleurs, tout va pour le mieux. Uniquement des travaux à évoquer. Tiens, notamment du côté du Gard, c'est la sortie Nîmes-Centre numéro 1 de la 54 qui est fermée en direction d'Arles et de Marseille. Vous pouvez sortir avant à Nîmes-Ouest sur la 9. Dans la région d'Orange, c'est les sorties Orange-Sud 22 de la 7 qui sont fermées dans les deux sens. Vous pouvez sortir avant à Avignon-Ponté 23. Enfin, dans la région de Clermont-Ferrand, la bifurcation qui permet de passer de la 71 direction Paris à la 89 direction Bordeaux est fermée. Vous sortez après à Combronde 12.1 et vous reprenez la 60 71 en direction de Clermont-Ferrand. La bifurcation avec la 89 reste ouverte dans ce sens. Et dans le même temps, la bifurcation qui permet de passer de la 89 direction Lyon à la 71 direction Clermont est également fermée. Engagez-vous en direction de Paris, faites demi-tour à la sortie Combronde. Vous savez déjà tout à cette heure-ci. Le prochain point trafic aux alentours de 3h02, 3h03, après la météo, les infos. Retour immédiat de la musique avec les Cranberries, mais aussi Dua Lipa. Bonne route.

de Alipa sur le 107.7. Allez, tout va bien à cette heure-ci. On fera un point évidemment bien complet, bien détaillé, notamment sur les zones de travaux. Et puis je vous rappelle un accident sur la 46 en direction de Marseille et de Saint-Étienne, un tout petit peu avant d'arriver à Saint-Priest-Bel-Air, qui est l'échangeur 11, au niveau du kilomètre 40 de la 46. Hein, c'était un poids lourd hein, qui est accidenté. Vous circulez sur la voie la plus à gauche. On en reparlera bien entendu dans le prochain point trafic. Et vous notez aussi cette information quand même bien pratique pour vous qui devez peut-être ravitailler. Vous roulez sur l'autoroute A7, vous êtes en direction de Lyon, vous notez que sur l'aire de Lançon-Est, il n'y a plus de distribution de carburant, plus aucun carburant. Vous avez la possibilité évidemment de recharger, de ravitailler en avant, en amont ou en aval. Sur l'A7, vous pouvez le faire sur l'aire de Sorgues-Est. Si vous roulez sur l'autoroute A52, faites-le sur l'aire de Manon-des-Sources. Sur l'autoroute A8, faites-le sur l'aire du Rousset. Sur l'autoroute A9, faites-le sur l'aire de Marguerite. Allez, voilà pour cette information, j'imagine, bien pratique. Prochain point trafic, juste après la météo, les infos. On va d'abord terminer cette heure avec Guillaume Grand.

0: Guillaume Grand, pour terminer cette heure, restez à l'écoute, on reparle du trafic juste après la météo et avancez les infos car il est 3h.
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2: Bonsoir à toutes et à tous. Ce conflit dure et va durer, a estimé la ministre déléguée aux armées Alice Ruffo dans une vidéo qu'elle a partagée sur X hier à propos de la situation dans le détroit d'Ormuz et de la guerre au Moyen-Orient. Cela dépend de la capacité des Iraniens et des Américains à se remettre autour de la table, a-t-elle indiqué. Donald Trump a d'ailleurs fait état de discussions très positives sur l'épineuse question du nucléaire iranien, point sensible dans les négociations pour les Américains. Le locataire de la Maison-Blanche a aussi dit renoncer à une attaque qui était prévue dans la journée, mais a mis en garde Téhéran si un accord acceptable n'était pas trouvé, selon ses mots. Israël doit empêcher un génocide à Gaza, c'est ce que dit un rapport du Haut Commissariat des Nations Unies aux droits de l'homme publié hier. Rapport qui affirme que les actions menées par l'État hébreu dans le territoire palestinien depuis octobre 2023 constituent des violations flagrantes du droit international, s'apparentant dans de nombreux cas à des crimes de guerre et autres atrocités, toujours d'après le rapport. En France, le procureur de Marseille a annoncé la mise en examen pour meurtre en bande organisée de deux hommes et une femme et leur placement en détention provisoire. Tous sont soupçonnés d'être impliqués dans la fusillade qui a fait 2 morts et 6 blessés à Nice lundi dernier dans le quartier sensible des Moulins. Alors que les procédures s'accumulent à l'encontre de Patrick Bruel, l'animatrice Flavie Flamand, qui a réitéré ses accusations de viol, a dit n'avoir jamais entretenu une relation avec le chanteur. Ce dernier a affirmé niant toutes les accusations. Il est visé au total par au moins 13 plaintes de viol ou d'agression sexuelle. Et puis côté sport, 10e étape du Giro en vue avec un contre-la-montre, 40 km de sang à travers la Toscane pour rejoindre la ville de Massa depuis Viareggio. En tête de ce Tour d'Italie pour l'instant, le coureur portugais Afonso Olario devant le Danois Jonas Vingegaard, vainqueur d'étape avant-hier. Il est maintenant 3h02 sur le 107.7. Prochain rendez-vous avec l'actualité dans une heure. À suivre, le trafic, c'est juste après la météo.
0: Et oui, la météo pour ce mardi. Le matin, temps gris et faiblement pluvieux recouvre les deux tiers nord du pays, excepté en Provence-Alpes-Côte d'Azur où un peu de soleil résiste. Un épais voile nuageux s'installe sur le sud de la France. L'après-midi, les pluies faibles se décalent sur l'Auvergne-Rhône-Alpes. Un temps variable se rétablit alors par l'ouest, mais les apparitions du soleil sont contrariées par des averses sur les Pyrénées. De la moyenne vallée du Rhône au pourtour du golfe du Lion jusqu'à la Provence-Alpes-Côte d'Azur, la journée se poursuit sous un ciel plutôt ensoleillé ou passagèrement voilé, avec un faible risque d'averses sur les Alpes du Sud. Les températures minimales sont comprises entre 8 à 12 degrés, localement plus sur les plages méditerranéennes. Et les maximales sont en hausse avec 15 à 19 degrés au nord, 18 à 23 en allant vers le sud, localement 24-26 sur l'arrière-pays méditerranéen.
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0: 3h03, l'infotrafic en détail. Allez, globalement, ça se passe très très bien à cette heure-ci. Je vous rappelle juste une intervention en cours du côté de Lyon sur la 46. Vous êtes en direction de Marseille et de Saint-Etienne au niveau du kilomètre 40. C'est juste un tout petit peu avant d'arriver à Saint-Priest-Bel-Air qui est échangeur 11. Il y a un poids lourd qui est accidenté. Voie de droite neutralisée. Écartez-vous bien sur les voies les plus à gauche. Tous les services de secours sur place. Partout ailleurs, tout va pour le mieux. Uniquement des travaux à évoquer, notamment dans les Alpes-Maritimes. La sortie Roquebrune-Cap-Martin 58 de la 8 est fermée en direction de l'Italie. Vous pouvez sortir à Monaco, 56. À Toulon, c'est le tunnel qui est fermé dans les deux sens. Dans les Bouches-du-Rhône, c'est la sortie Belcoden 33 de la 52 qui est fermée dans les deux sens. Vous pouvez sortir à la Destrousse 33.1. Enfin, entre Arles et Salon de Provence, la 54 est fermée en direction de Marseille entre Saint-Martin-de-Croix numéro 12 et Grance numéro 14. Vous devez sortir à Saint-Martin-de-Croix puis emprunter le réseau secondaire pour reprendre la 54 à Grance. Et vous savez tout à cette heure-ci, le prochain point trafic, 3h15.
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0: Eric Bennett, Sina Spiro, mais aussi Maeva, voilà tous les artistes qui vont se relayer en ce début d'heure. Bonne route.

Spiro sur le 107.7, c'est joli. Allez, tout va bien à cette heure-ci, hein, pas de difficultés. On fera un point sur des travaux notamment dans le Gard, du côté de Clermont-Ferrand, du côté d'Orange, hein, je vous dis évidemment tout dans le prochain point trafic. Ça va arriver très très vite, hein, dans 2 minutes 20, Maeva, Supernova et le point trafic dans la foulée.

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1: 3h15, l'infotrafic en détail, et ça se passe quand même plutôt très très bien. Cette heure-ci, il n'y a pas de grosses difficultés. Juste des travaux à évoquer, des travaux notamment du côté du Gard, c'est la sortie Nîmes-Centre numéro 1 de la 54 qui est fermée en direction d'Arles et de Marseille. Vous pouvez sortir avant, à Nîmes-Ouest, sur l'autoroute A9. Dans la région d'Orange, c'est sortie Orange-Sud 22 de la 7 qui sont fermées dans les deux sens. Vous pouvez sortir avant, Avignon-Ponté 23. Enfin, du côté de Clermont-Ferrand, la bifurcation qui permet de passer de la 71 direction Paris à la 89 direction Bordeaux est fermée. Vous sortez après à Combronde, numéro 12.1, et vous reprenez la 71 en direction de Clermont-Ferrand. La bifurcation avec la 89 reste ouverte dans ce sens. Dans le même temps, la bifurcation qui permet de passer de la 89 direction Lyon à la 71 direction Clermont est également fermée. Engagez-vous en direction de Paris et faites demi-tour à la sortie Combronde. Vous savez tout à cette heure-ci. Le prochain point trafic aux alentours de 3h30. Dans un instant, nous recevons François Morel, acteur, humoriste et aussi chanteur. Il vient de sortir un album inspiré des chansons françaises de la fin du 19e siècle. Il sera également tourné dans toute la France cet été pour l'École des femmes de Molière. Nous en parlerons avec lui. Ce sera juste après Cyndi Lauper.

0: Cyndi Lauper, Shibop, sur le 107.7. Tout va très bien à cette heure-ci.
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2: Bonjour François Morel.
3: Bonjour.
2: On est très content de vous recevoir parce qu'avec vous, il y a toujours des surprises. Une pièce de théâtre, un livre, un concert. Aujourd'hui, on va parler d'un album qui vient de sortir, qui s'intitule « Mon cœur est à la rue ». J'en passe 20 secondes pour qu'on voit un peu

0: dans de l'opéra.
1: François Morel, on est sur de la chanson française fin du 19e siècle, 1880-1890, qui est un genre bien particulier, bien codifié.
2: Oui, en fait, d'abord, le disque est né d'un spectacle. C'est un spectacle qui nous a été commandé par le musée d'Orsay. Je crois qu'avec Antoine Salaire, avec qui on a vraiment fait le spectacle, on aime bien les contraintes et on aime bien commencer un spectacle en ne sachant pas forcément très bien où on va aller. Et en réécoutant Aristide Bruant, que je connaissais quand même, parce que je connaissais les interprétations de Patachou, de Renaud, de Mouloudji, etc. Je connaissais un peu son univers et on est parti de ça, de gens qui étaient à la fois extrêmement subtils et extrêmement populaires. Donc c'était aussi un mélange, c'est-à-dire aller chercher des chansons qu'on ne connaissait pas forcément et des chansons qui ont été écrites à cette époque-là, et puis aussi faire un peu, s'amuser un peu avec les personnages de cette époque et créer aussi des chansons, les inventer.
1: Mais c'est ça qui est extraordinaire, c'est-à-dire qu'il y a effectivement des chansons d'époque et puis vous en avez créé des à la façon de l'époque.
2: Ouais, ouais.
1: Et on n'arrive pas à voir la différence.
2: Ah bah c'est bien.
1: C'est pas mal, non?
2: Ouais, il y a une chanson qui s'appelle Marie-Madeleine, par exemple, et je me dis, c'est Lucrèce Sacella qui la chante, mais elle aurait pu être chantée, je pense, par Jeanne Avril ou par une artiste de cette époque-là.
1: La chanson dit, elle est pleine d'humour, Marie-Madeleine, en voilà une qui a de la veine.
2: Une qui a eu de la veine, c'est Marie-Madeleine. Madeleine.
1: D'être
2: tombée sur un gars comme Jésus.
1: Qui est un type qui est plein de vertus.
2: Ouais,
1: c'est ça qui est extraordinaire. Voilà, ça c'est l'humour de l'époque. Et puis on parle aussi des violences faites aux femmes dès cette époque-là, bien sûr.
2: On parle de l'alcoolisme, on parle de la violence, et on parle de la violence faite aux femmes.
1: Alors je précise, on l'a précisé que cet album donc a été enregistré lors d'une série de concerts au musée d'Orsay à Paris. On va faire une pause, François Morel, et on va parler de vos autres projets. Il y a plein de choses à venir. Le type qui ne s'arrête jamais, en fait.
2: Voilà.
3: Exactement, suite de l'entretien après le point trafic, rassurez-vous, ça se passe vraiment très très très très bien cette heure-ci. Un point sur les travaux, bien évidemment, et puis sur les événements en cours, mais pour le moment, il n'y en a pas beaucoup, et tout va très très bien. Allez, Marc Lavoine, Purple Disco Machine, et le point trafic dans la foulée, à tout de suite.

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1: Quasiment 3h30, une poignée de secondes près, tout va bien sur la route, et juste un véhicule qui est confirmé en panne, peut-être non loin des voies de circulation, c'est du côté de la Côte d'Azur, sur l'autoroute A8 en direction de l'Italie. Après les adresses et l'échangeur 39, donc voiture en panne, okay.

0: 1,154 m avec le patrouilleur qui est sur place, hein, déjà. Pour le reste, eh bien, ce sera des travaux à évoquer, des travaux notamment du côté des Alpes-Maritimes. C'est la sortie Roquebrune-Cap-Martin, 58 de la 8 qui est fermée en direction d'Italie. Vous pouvez sortir à Monaco, 56. Du côté de Toulon, c'est le tunnel qui est fermé dans les deux sens. Dans les Bouches-du-Rhône, la sortie Belcoden, 33 de la 52 est fermée dans les deux sens. Vous pouvez sortir à Destrousse, 33.1. Enfin, entre Arles et Salon de Provence, la 54 est fermée en direction de Marseille, entre Saint-Martin-de-Crau, numéro 12, et Grance, numéro 14. Vous devez sortir à Saint-Martin-de-Crau et puis emprunter le réseau secondaire pour reprendre la 54 à Grance. Et vous savez déjà tout à cette heure-ci. Rien d'autre à évoquer. Et on retrouve tout de suite notre invité, metteur en scène, humoriste, quoi, chanteur, comédien. François Morel est toujours au micro du Vent Mouton.
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2: François Morel, vous n'arrêtez jamais, vous avez tout le temps des projets cet été. Alors, vous allez répéter, si j'ai bien compris, au Théâtre National de Marseille, à la Criée, et vous allez faire des représentations de L'École des Femmes de Molière.
3: C'est bien à ça ? Grignan.
2: À Grignan, oui. Voilà.
3: Avant une tournée qui va nous conduire aussi, enfin, dans plein de villes de France. Je crois qu'on commence à Versailles, et on finit, je crois, la tournée à Marseille, à la Criée, oui.
2: Alors, cette adaptation, c'est Robert Renucci hein, qui est à la manœuvre. Qu'est-ce que ça donne ?
3: Le parti pris, c'est de faire écouter ce texte qui est extrêmement contemporain, puisque ça parle d'un certain monsieur Arnolf.
2: Que vous allez interpréter, bien entendu.
3: Qui est quand même un personnage extraordinaire, puisqu'il trouve dans une jeune fille de 4 ans, sur lequel il jette son dévolu pour l'enfermer dans un couvent et la sortir au moment où elle sera en âge de se marier. Donc je pense qu'il a des mauvaises visions de la femme et des rapports entre les hommes et les femmes.
2: On a l'impression que ça n'a pas changé, toujours,
3: en tout cas, avant de venir vous voir, là j'avais mes écouteurs sur les oreilles et j'écoutais Louis Jouvet, l'interprétation qu'il a fait pendant des dizaines d'années. Il a joué ce rôle-là avec plusieurs Agnès, évidemment, et je l'écoutais dire ce texte-là, et c'est d'une force, d'une puissance et d'une beauté poétique incroyable.
2: En fait, vous êtes boulimique, vous aimez faire énormément de choses différentes avec beaucoup de gens.
3: J'avais besoin de travailler là, je crois que j'avais besoin de travailler, ça me faisait du bien.
2: Alors on termine cette interview par les exercices imposés. Nos auditeurs sont des automobilistes, ils aiment bien savoir comment roulent nos invités. Je pense savoir que vous avez eu votre permis en 1978.
3: Sûrement.
2: À l'époque, que vous a dit votre inspecteur? J'ai été recherché.
3: Alors, mon inspecteur, je l'ai eu seulement la troisième fois. J'avais eu le code tout de suite, mais la conduite, j'avais plus de mal. Et quand il m'a donné quand même finalement mon permis, la troisième fois que je l'ai passé, il m'a dit, vous pourrez conduire. Enfin... Vous pourrez conduire, non, vous ne conduirez pas, vous roulerez. Je me souviens d'une phrase de Juliette qui a dit « La vie est trop courte pour aller vite ».
2: Eh bien écoutez, je pense qu'on peut en terminer sur cette belle phrase de Juliette. François Morel, vous étiez donc notre invité pour cet album de chansons françaises fin du 19e siècle. « Mon cœur est à la rue », c'est le titre de cet album. Et plein d'activités à découvrir sur françoismorel.com. Merci beaucoup.
3: Merci à vous.
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Marine, sur le 107.7, tout va très très bien. À cette heure-ci, pas de grosses difficultés, quelques véhicules en panne. Je reviendrai évidemment en détail sur ces véhicules. Et puis des travaux également à évoquer, notamment du côté du Gard, du côté d'Orange, du côté de Clermont-Ferrand. Je vous dis tout dans 4 minutes. À tout de suite.

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1: 3h45, l'infotrafic en détail, ça se passe bien cette heure-ci. Une série de véhicules en difficulté dans le même secteur, en tout cas deux véhicules en difficulté dans le même secteur. Ça vous concerne sur la Côte d'Azur, sur l'autoroute A8, une en direction de l'Italie, après les Adrets, changeur 39 au kilomètre 154. Une voiture qui est en panne, c'est confirmé. Dans l'autre sens, sur la 8, en direction d'Aix et de Marseille, après Mandelieu, changeur 40. C'est une autre voiture qui est en panne et c'est la voie de droite qui est impactée. Je demande de bien vous écarter sur les voies les plus à gauche au kilomètre 148. Pour le reste du trafic, tout va absolument pour le mieux. Des travaux à évoquer dans le Gard, c'est la sortie Nîmes-Centre, numéro 1 de la 54 qui est fermée en direction d'Arlène-Marseille. Vous pouvez sortir à Nîmes-Ouest sur la 9. Dans la région d'Orange, les sorties Orange Sud 22 de la 7 sont fermées dans les deux sens. Vous pouvez sortir avant, Avignon-Pontet 23. Et dans la région de Clermont-Ferrand, c'est la bifurcation qui permet de passer de la 71 direction Paris et la 89 direction Bordeaux qui est fermée. Vous sortez après à Combronde, numéro 12.1, et vous reprenez la 71 en direction de Clermont-Ferrand. Et dans le même temps, la bifurcation qui permet de passer de la 89 direction Lyon à la 71 direction Clermont est également fermée. Engagez-vous en direction de Paris et faites demi-tour à la sortie Combronde. Vous savez déjà tout à cette heure-ci. Prochain point trafic aux alentours de 4h02, 4h03, hein, ce sera après la météo et les infos. Et d'ici là, de la musique, rien que de la musique, notamment avec Jack et Carla dans 3 minutes, car avant, c'est Lenny Kravitz. Bonne route.

Jake et Carla sur le 107.7, tout va bien. À cette heure-ci, il n'y a pas de grosses difficultés. Quelques véhicules en panne, ils sont déjà pris en main et pris en charge par les services des autoroutes. Dès que vous les voyez, évidemment, pensez à bien respecter le corridor de sécurité. On fera un point dans la prochaine heure sur les travaux qui vous concernent cette nuit. On termine cette heure justement avec Kendrick Lamar, mais aussi Michael Sambello.

0: Michael Sambello, Maniac, pour terminer cette heure. Restez bien à l'écoute, on va reparler du trafic très vite, juste après la météo et avancer les infos car il est 4h.
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2: Bonjour à toutes et à tous. Des négociations sérieuses ont lieu avec les dirigeants iraniens, a affirmé Donald Trump dans un message sur son réseau social Truth. Le locataire de la Maison Blanche a dans le même temps assuré qu'il a renoncé à une attaque qui devait en principe avoir lieu dans la journée contre l'Iran, décision qu'il a expliquée par une demande de plusieurs pays du Golfe en la matière. Ces derniers jugeant qu'un accord est possible, toujours d'après le président américain. Côté iranien, le régime des Mollahs a fait état hier de la création d'un organisme chargé de gérer le passage maritime dans le détroit d'Ormuz, organisme qui pourra approuver les transits de navires et percevoir les droits de passage dans ce détroit stratégique pour le commerce mondial d'hydrocarbures. Autre dossier diplomatique entre Paris et Alger. En visite dans la capitale algérienne, le ministre de la Justice Gérald Darmanin a évoqué le travail à faire pour renouer la confiance et les moyens pour réparer les relations qui se sont largement fragilisées ces derniers mois entre les deux pays. Il a été longuement reçu hier par le président Abdelmadjid Tebboune. 2025 a été une année record concernant le nombre de violations de données. Elles ont connu une hausse de 10% sur un an, a fait savoir la CNIL, la Commission nationale de l'informatique et des libertés, dans son rapport annuel. Un rapport qui précise que la moitié de ces fuites de données sont liées à des piratages qui visent surtout des secteurs comme l'administration publique, la santé et les activités financières et d'assurance. La CNIL a dit vouloir renforcer en 2026 ses contrôles et sanctions. Enfin, pour un mot de sport, retour sur le parquet pour Victor Wembanyama et les San Antonio Spurs. La coqueluche du basket tricolore et son équipe entament leur série chez leurs voisins, les Oklahoma City Thunder, emmenés par le MVP, meilleur joueur de la saison, le Canadien Shai Gilgeous-Alexander. Il s'agit du premier match de la finale de la conférence Ouest dans ses playoffs. Le premier à 4 victoires. 2h02, vous êtes bien sur le 107.7. L'actualité reviendra dans une heure. Pour l'instant, on parle météo.
0: Exactement, la météo pour ce mardi, le matin, excepté en Provence-Alpes-Côte d'Azur où un peu de soleil résiste, un épais voile nuageux s'installe sur le sud de la France. L'après-midi, les pluies faibles se décalent sur l'Auvergne-Rhône-Alpes, un temps variable se rétablit alors par l'ouest, mais les apparitions du soleil sont contrariées par des averses sur les Pyrénées. De la moyenne vallée du Rhône au pourtour du golfe du Lion à la Provence-Alpes-Côte d'Azur, la journée se poursuit sous un ciel plutôt ensoleillé ou passagèrement voilé, avec un faible risque d'averses sur les Alpes du Sud. Les températures minimales sont comprises entre 8 à 12 degrés, localement un peu plus sur les plages méditerranéennes. Et puis les maximales sont en hausse avec 15 à 19 degrés au nord, 18 à 23 en allant vers le sud, localement 24-26 sur l'arrière-pays méditerranéen.
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0: 4h03, l'infotrafic sur un très large quart sud-est, ça se passe quand même plutôt très très bien cette heure-ci. Alors quelques infos tout de même avant que je vous parle de travaux. Pour vous qui roulez sur l'A54, restez bien vigilants dans les deux sens. Piéton signalé entre le péage d'Arles et Garon, qui est la sortie numéro 2, l'échangeur numéro 2. Donc sur la 54, c'est aux environs du kilomètre 22. Il faut rester bien vigilant dans les deux sens de circulation. Du côté de la Côte d'Azur, sur la 8, en direction d'Aix et de Marseille, après Mandelieu, échangeur 40, il y a une voiture qui est en panne, c'est confirmé sur la voie la plus à droite, voie de droite neutralisée. Là aussi, on reste bien vigilant. Ce sera les seules infos à prendre en compte à cette heure-ci. Pour le reste, c'est des travaux, notamment dans les Alpes-Maritimes. La sortie Roquebrune-Cap-Martin 58 de la 8 est fermée en direction d'Italie. Vous pouvez sortir à Monaco 56. À Toulon, c'est le tunnel qui est fermé dans les deux sens. Dans les Bouches-du-Rhône, la sortie Belcoden 33 de la 52 est fermée dans les deux sens de circulation. Vous pouvez sortir à Destrousse 33.1. Enfin, entre Arles et Salon de Provence, la 54 est fermée en direction de Marseille entre Saint-Martin-de-Croix numéro 12 et Grance numéro 14. Vous devez sortir à Saint-Martin-de-Croix puis emprunter le réseau secondaire pour reprendre la 54 à Grance. Vous savez tout à cette heure-ci. D'autres travaux à évoquer dans le prochain point trafic à 4h15.
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0: Michael Bublé, Zaoui et Stéphane, mais aussi Taylor Swift pour les prochains kilomètres. Bonne route.

Zaoui et Stéphane sur le 107.7, tout va bien, 7h06, pas de grosses difficultés. Je reviendrai sur quelques événements en cours et puis évidemment sur des zones de travaux cette nuit. Et le point trafic qui arrive dans 4 minutes, c'est Taylor Swift pour nous y emmener. À tout de suite.

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1: 4h15, ça se passe bien cette heure-ci sur un très large car sud-est, pas de grosses difficultés. Deux infos à vous rappeler. Tout d'abord, pour vous qui circulez sur la 8 en direction d'Aix et de Marseille après Mandelieu, échangeur 40, il y a une voiture en panne sur voie de droite, celle-ci neutralisée au kilomètre 148. Et puis si vous circulez sur l'autoroute A54, prudence dans les deux sens, piéton bien confirmé. Hein, non loin des voies de circulation entre le péage d'Arles et Garon, qui est l'échangeur numéro 2 sur la 54, ça nous emmène aux environs du kilomètre 22. Tiens, d'ailleurs, dans ce secteur, la sortie Nîmes centre numéro 1 de la 54 est fermée en direction d'Arles et de Marseille. Vous pouvez sortir avant à Nîmes ouest sur la 9. Dans la région d'Orange, les sorties Orange Sud 22 de la 7 sont fermées dans les deux sens. Vous pouvez sortir avant Avignon-le-Ponté 23. Enfin, dans la région de Clermont-Ferrand, la bifurcation qui permet de passer de la 71 direction Paris à la 89 direction Bordeaux est fermée. Vous sortez après à Combronde, numéro 12.1, et vous reprenez la 71 en direction de Clermont-Ferrand. Dans le même temps, la bifurcation qui permet de passer de la 89 direction Lyon à la 71 direction Clermont est également fermée. Engagez-vous en direction de Paris et faites demi-tour à la sortie Combronde. Vous savez tout à cette heure-ci. Le prochain point trafic à 4h30. Inamoja, mais aussi Benabar pour les prochaines minutes. Bonne route.

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Nina Barre sur le 107.7. Tout va vraiment très très bien. Cette heure-ci, pas de grosses difficultés. On fera évidemment un nouveau point bien complet, bien détaillé, surtout sur les travaux dans les toutes prochaines minutes. Billy Idol, mais aussi Beyoncé pour nous emmener au point trafic. À tout de suite.

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1: 4h30 pile, l'infotrafic sur un très large quart sud-est, ça se passe très très bien à cette heure-ci, uniquement des travaux, quasiment que des travaux à évoquer, si ce n'est ce piéton qui se met en danger, parce que c'est bien confirmé, mais le patrouilleur est sur place. Si sur l'autoroute A54, vous êtes en direction de Nîmes après Saint-Martin-de-Crau, échangeur numéro 12, un piéton qui est en train de rejoindre son véhicule, il est escorté par le patrouilleur. Je vous demande évidemment de bien vous écarter quand vous allez voir le patrouilleur. Allez, pour le reste, ce sera des travaux notamment pour vous qui circulez dans les Bouches-du-Rhône. C'est la sortie Belcoden 33 de la 52 qui est fermée en direction d'Aix. Vous pouvez sortir à Destrouz 33.1 entre Arles et Salon de Provence. La 54 est fermée en direction de Marseille entre Saint-Martin-de-Crau numéro 12 et Grance numéro 14. Vous devez sortir à Saint-Martin-de-Crau puis emprunter le réseau secondaire pour reprendre la 54 à Grance. Dans le Gard, c'est la sortie Nîmes-Centre numéro 1 de la 54 qui est fermée en direction d'Arles et de Marseille. Vous pouvez sortir avant à Nîmes-Ouest sur l'autoroute A9. Dans la région d'Orange, les sorties Orange Sud 22 de la 7 sont fermées dans les deux sens. Vous pouvez sortir avant à Avignon-Ponté 23. Enfin, dans la région de Clermont-Ferrand, la bifurcation qui permet de passer de la 71 direction Paris à la 89 direction Bordeaux est fermée. Vous sortez après à Combron, 12.1, et vous reprenez la 71 en direction Clermont-Ferrand. Et dans le même temps, la bifurcation qui permet de passer de la 89 direction Lyon à la 71 direction Clermont est également fermée. Et engagez-vous en direction de Paris, faites demi-tour à la sortie Combron. Vous savez tout à cette heure-ci. Prochain point trafic, 4h45.
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1: Votre rendez-vous conso est à suivre. Nous nous intéressons à l'indice de réparabilité affiché sur de nombreux équipements du quotidien. Que choisir ensemble? Anciennement, l'UFC Que Choisir l'a testé sur des lave-vaisselle. Pour notre partenaire, une bonne note n'est pas synonyme de réparation facile. Vous l'entendrez juste après MC Solar.

0: M6 Solar, tout va bien, c'est ainsi sur un très large quart sud-est. Face à votre rendez-vous conso, Charles Dodon est en compagnie d'un journaliste du magazine Que Choisir.
1: Bonjour Boris Cassel.
2: Bonjour.
1: C'est un logo et une note qui figurent sur de nombreux appareils, notamment électroménagers. L'indice de réparabilité existe depuis maintenant 6 ans. Mais est-il fiable? Et là, vous avez comme un petit doute.
2: On a eu comme un petit doute parce qu'en fait, cet indice de réparabilité, il est noté, il est donné par les fabricants sous leur propre contrôle. On en tient de plus en plus compte en magasin lorsqu'on fait ses achats. Et certains réseaux même ne vendent plus les appareils les moins bien notés.
1: Et vous l'avez dit, Boris, ce sont les constructeurs eux-mêmes qui déterminent l'indice de réparabilité.
2: Voilà, c'est ce qu'on appelle de l'auto-évaluation, c'est-à-dire que lorsque l'on met sur le marché un produit, en l'occurrence des lave-vaisselle par exemple, le fabricant a une liste de 10 critères qu'il va remplir lui-même selon des règles qui ont été fixées pour l'ensemble de la profession. Donc tous les fabricants ont les mêmes critères. Cependant, il y a un petit souci avec ces critères, c'est que l'essentiel de ces critères bizarrement ne concerne pas des éléments qui sont en lien direct avec la réparation de la machine. Je m'explique. L'essentiel de la note dépend du prix des pièces détachées, de l'existence d'une documentation technique, de l'existence d'un service après-vente, enfin des choses qui peuvent être utiles mais qui ne sont pas en lien direct avec la réparation du produit.
1: Et vous avez testé cet indice de réparabilité sur 8 lave-vaisselle, ça donne quoi?
2: Alors on s'est dit qu'on allait un petit peu plus loin que l'indice de réparabilité, c'est-à-dire qu'on allait faire ce qui aurait dû être fait, c'est de se mettre à la place d'un consommateur lambda qui fait face à une machine en panne. C'est-à-dire que la première étape, quand vous avez une machine en panne, c'est de comprendre ce qui se passe. Ce qu'on a constaté, c'est que dans 75% des cas, les codes d'erreur ne nous permettent pas de savoir quelle est la panne, en fait. C'est très symptomatique. Donc, il reste 25% des cas où la machine vous dit exactement quel est le problème. Et dans ce cas-là, on a étudié vraiment la réparabilité, à la fois la démontabilité de l'appareil, on a démonté l'appareil, et on a essayé de remettre des pièces de rechange. C'était assez compliqué. Le souci avec cet indice, c'est qu'on a l'impression qu'un appareil qui a une bonne note sera facilement réparable par monsieur et madame tout le monde, ce qui n'est pas forcément le cas. Et en revanche, ça donne une bonne indication sur le fait de pouvoir ou non faire réparer cet appareil par un professionnel.
1: L'indice de réparabilité, que vaut-il vraiment? Vous vous êtes posé la question et vous y répondez dans le magazine Que Choisir de ce mois de mai. Merci Boris Cassel.
2: Merci.
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1: 4h45, l'infotrafic sur un très large quart sud-est, et ça se passe très très bien cette heure-ci. La preuve, uniquement des travaux à évoquer, la circulation s'écoule tout à fait normalement. Allez, du côté d'Arles, entre Arles et Salon-de-Provence, la 54 est fermée en direction de Marseille, entre Saint-Martin-de-Crau numéro 12 et Grance numéro 14. Vous devez sortir à Saint-Martin-de-Crau et emprunter le réseau secondaire pour reprendre la 54 à Grance. Dans le Gard, c'est la sortie Nîmes-Centre numéro 1 de la 54 qui est fermée en direction d'Arles et de Marseille. Vous pouvez sortir avant à Nîmes-Ouest sur l'autoroute A9. Dans la région d'Orange, c'est les sorties Orange Sud 22 de la 7 qui sont fermées dans les deux sens. Vous pouvez sortir avant à Avignon-Ponté 23. Enfin, dans la région de Clermont-Ferrand, la bifurcation qui permet de passer de la 71 direction Paris à la 89 direction Bordeaux est fermée. Vous sortez après à Combronde numéro 12.1. Vous reprenez la 71 en direction de Clermont-Ferrand. Et dans le même temps, la bifurcation qui permet de passer de la 89 direction Lyon à la 71 direction Clermont est également fermée. Engagez-vous en direction de Paris et faites demi-tour à la sortie Combronde. Vous savez tout à cette heure-ci. Le prochain point trafic aux alentours de 5h02, 5h03, ce sera après la météo et les infos. Espenlinde, mais aussi Moblac pour les prochains kilomètres. Bonne route.

Moblack et Saïf Keïta sur le 107.7, tout va bien, cette heure-ci, pas de grosses difficultés, quelques travaux encore d'actualité, on fera évidemment un point bien complet, bien détaillé justement sur ces zones de chantier qui sont encore opérationnelles, mais il y en a quand même pas mal hein, qui sont en train de se terminer. Un prochain point trafic dans la prochaine heure, ce sera juste après la météo et les infos, et on termine évidemment avec Anaïs, mais aussi Michael Jackson. Bonne route.

0: Michael Jackson pour refermer cette heure. Restez à l'écoute. On va reparler du trafic juste après la météo. Et avant, bien sûr, c'est les infos car il est 5h.
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2: Bonjour à toutes et à tous. Ce conflit dure et va durer, a estimé la ministre déléguée aux armées Alice Ruffo dans une vidéo qu'elle a partagée sur X hier à propos de la situation dans le détroit d'Ormuz et de la guerre au Moyen-Orient. Cela dépend de la capacité des Iraniens et des Américains à se remettre autour de la table, a-t-elle indiqué. Donald Trump a d'ailleurs fait état de discussions très positives sur l'épineuse question du nucléaire iranien, point sensible aussi dans les négociations pour les Américains. Le locataire de la Maison-Blanche a aussi dit renoncer à une attaque qui était prévue dans la journée, mais a mis en garde Téhéran si un accord acceptable n'était pas trouvé, selon ses mots. Israël doit empêcher un génocide à Gaza, c'est ce que dit un rapport du Haut Commissariat des Nations Unies aux Droits de l'Homme publié hier, un rapport qui affirme que les actions menées par l'État hébreu dans le territoire palestinien depuis octobre 2023 constituent des violations flagrantes du droit international, s'apparentant dans de nombreux cas à des crimes de guerre et autres atrocités, toujours d'après le rapport. En France, le procureur de Marseille a annoncé la mise en examen pour meurtre en bande organisée de deux hommes et une femme, et leur placement en détention provisoire. Tous sont soupçonnés d'être impliqués dans la fusillade qui a fait deux morts et six blessés à Nice lundi dernier dans le quartier sensible des Moulins. Alors que les procédures s'accumulent à l'encontre de Patrick Bruel, l'animatrice Flavie Flamand, qui a réitéré ses accusations de viol, a dit n'avoir jamais entretenu de relation avec le chanteur, ce que ce dernier a affirmé, niant toutes les accusations. Il est visé au total par au moins 13 plaintes de viol ou d'agression sexuelle. Et puis côté sport, 10e étape du Giro en vue, avec un contre-la-montre, 40 km 200 à travers la Toscane pour rejoindre la ville de Massa depuis Viareggio. En tête de ce Tour d'Italie pour l'instant, le coureur portugais Afonso Elario devant le Danois Jonas Vingegaard, vainqueur d'étape avant-hier. Il est maintenant 5h02 sur le 107.7. Prochain rendez-vous avec l'actualité dans une heure. À suivre le trafic juste après la météo.
0: Exactement, la météo pour ce mardi. Alors le matin, excepté en Provence-Alpes-Côte d'Azur où un peu de soleil résiste, un épais voile nuageux s'installe sur le sud de la France. L'après-midi, les pluies faibles se décalent sur l'Auvergne-Rhône-Alpes. Un temps variable se rétablit alors par l'ouest, mais les apparitions du soleil sont contrariées par des averses sur les Pyrénées. De la moyenne vallée du Rhône au pourtour du golfe du Lion à la Provence-Alpes-Côte d'Azur, la journée se poursuit sous un ciel plutôt ensoleillé ou passagèrement voilé, avec un faible risque d'averses sur les Alpes du Sud. Les températures minimales sont comprises entre 8 à 12 degrés, localement un petit peu plus sur les plages méditerranéennes. Et puis les maximales qui sont en hausse, 15 à 19 degrés au nord, 18 à 23 en allant vers le sud, localement 24-26 sur l'arrière-pays méditerranéen.
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0: 5h03, l'infotrafic en détail dans le sud-est et ça se passe vraiment très très bien. Cette heure-ci, il n'y a pas de grosses difficultés, uniquement des travaux à évoquer, notamment dans le Gard. La sortie Nîmes-Centre numéro 1 de la 54 est fermée en direction d'Arles et de Marseille. Vous pouvez sortir avant à Nîmes-Ouest sur l'autoroute A9. Du côté d'Orange, les sorties Orange-Sud 22 de l'A7 sont fermées dans les deux sens. Vous pouvez sortir avant à Avignon-Pontet 23. Enfin, dans la région de Clermont-Ferrand, la bifurcation qui permet de passer de la 71 direction Paris à la 89 direction Bordeaux est fermé. Vous sortez après à Combronde, numéro 12.1, et vous reprenez la 71 en direction de Clermont-Ferrand. La bifurcation avec la 89 reste ouverte dans ce sens. Vous savez déjà tout à cette heure-ci. Il n'y a rien d'autre à évoquer. Prochain point trafic, 5h15.
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0: Feder, Mantissa, Midnight Hall, voilà tous les artistes qui vont se relayer en ce début d'heure. Bonne route.

collectif, la chanson d'amour sur le 107.7. Tout va très très bien à cette heure-ci, il n'y a pas de grosses difficultés. Quelques zones de travaux, mais il y en a quand même pas mal qui sont en train de se terminer. Je vous détaille tout dans le prochain point trafic. C'est Midnight Oil pour nous y emmener. À tout de suite.

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1: 5h15, infotrafic dans le sud-est et tout continue de se passer pour le mieux. Il n'y a vraiment pas de difficulté à cette heure-ci. Je vais uniquement vous parler de travaux, de restrictions de circulation encore actives, notamment entre Arles et Salon de Provence. C'est la 54 qui est fermée en direction de Marseille entre Saint-Martin-de-Crau numéro 12 et Grance numéro 14. Vous devez sortir à Saint-Martin-de-Crau et emprunter le réseau secondaire pour reprendre la 54 à Grance. Dans le Gard, la sortie Nîmes-Centre numéro 1 de la 54 est fermée en direction d'Arles et de Marseille. Vous pouvez sortir avant Nîmes-Ouest sur la 9. Du côté d'Orange, les sorties Orange Sud 22 de la 7 sont fermées dans les deux sens. Vous pouvez sortir avant Avignon-Pontet 23. Enfin, dans la région de Clermont-Ferrand, la bifurcation qui permet de passer de la 71 direction Paris à la 89 direction Bordeaux est fermée. Vous sortez après à Combronde 12.1 et vous reprenez la 71 en direction de Clermont-Ferrand. Et vous savez déjà tout à cette heure-ci. Prochain point trafic, 5h30. S-Club Cellone, mais aussi Gaëtan Roussel pour les prochains kilomètres. Bonne route.
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Gaëtan Roussel, tout s'en va sur le 107.7, tout va bien, hein, 7h06, hein, pas de difficultés, ça circule tout à fait normalement, météo quand même plutôt très favorable, et puis des chantiers qui sont petit à petit en train de se terminer, je vous dis tout. Dans 6-7 minutes, Ezornova, mais aussi Joyce Jonathan pour nous emmener au point trafic, à tout de suite.

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1: 5h30, l'infotrafic dans le sud-est, tout va bien, cette heure-ci, vraiment aucune difficulté, c'est le moins que l'on puisse dire, hein, puisque c'est uniquement des travaux à évoquer à cette heure-ci, des travaux encore actifs, notamment dans le Gard, c'est la sortie Nîmes-Centre numéro 1 de la 54 qui est fermée en direction d'Arles et de Marseille, vous pouvez sortir avant à Nîmes-Ouest sur la 9, dans la région d'Orange, les sorties Orange-Sud 22 de la 7 sont fermées dans les deux sens, vous pouvez sortir avant à Avignon-Ponté 23, enfin dans la région de Clermont-Ferrand, la bifurcation qui permet de passer de la 71 direction Paris à la 89 direction Bordeaux est fermée. Vous sortez après à Combronde, 12.1, et vous reprenez la 71 en direction de Clermont-Ferrand. Voilà donc pour les travaux, les seuls chantiers qui sont encore actifs à cette heure-ci. Allez, tout va bien, je vous l'ai dit dès l'intro. Prochain point trafic, 5h45.

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1: Dans un instant, place à votre question d'autoroute. Focus sur la peinture blanche présente tout au long de votre trajet. Une peinture bien spéciale, visible de jour comme de nuit. Et comme tout le reste sur l'autoroute, étroitement surveillée. Tous les détails juste après, Vianney.

0: Vianney sur le 107.7, tout va bien à cette heure-ci.
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0: Aujourd'hui, on s'intéresse à un élément discret mais essentiel, la peinture blanche sur la chaussée. Explication à Quentin Lachaise.
2: Quelles sont les particularités de la peinture blanche de l'autoroute? Ce que l'on appelle le marquage au sol a une grande utilité. Le rappel de Justine Marty de Vinci Autoroute sur cette signalisation dite horizontale.
3: Le premier objectif en fait de la peinture, c'est de partager l'espace. Ça sert à la délimitation des voies entre chaque couloir de circulation. Ça sert aussi à exprimer le code de la route.
2: Côté composition, une chose est sûre, vous ne trouverez pas cette peinture au magasin de bricolage.
3: Elle est réglementée. Dans un souci de respect de l'environnement, c'est des peintures qui sont appliquées à base d'eau. C'est-à-dire que c'est des peintures qui sont sans solvant et qui sont à base d'émulsion acrylique. Une peinture qui contient des billes de verre et c'est ces billes de verre-là qui permettent au marquage d'être rétro-réfléchissant. C'est-à-dire que de nuit, grâce au feu de croisement des véhicules, on va avoir un effet de renvoi de la lumière et c'est ce qui permettra au marquage d'être visible sur la chaussée en tout point.
2: Les services de l'autoroute surveillent son état pour une lisibilité optimale et venir remettre une couche si besoin.
3: Il y a des mesures de rétro-réflexion qui sont effectuées grâce à de l'écodine. C'est un système qui va mesurer justement la rétro-réflexion des bandes. Et en fonction d'un seuil qu'on détermine, on va programmer des campagnes de peinture qui permettront de renouveler les bandes et de repartir sur des bons états.
2: Dans la palette des couleurs, on trouve aussi de la peinture jaune pour les travaux ou bien bleue pour les places de stationnement des personnes en situation de handicap.
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1: Quasiment 5h45, il y a une poignée de secondes près, tout va bien sur un très large quart sud-est. Je vous parle de travaux encore effectifs dans une poignée de secondes et avant cela je vous rappelle que du côté de Nice, sur la 8 en direction de l'Italie, après Nice Nord, c'est l'échangeur 54, il y a un camion qui est en panne, voie de droite neutralisée au kilomètre 198, on s'en écarte bien. C'est la seule info trafic à cette heure-ci, donc je vous l'ai dit dès l'intro, je vous parle de travaux, notamment dans le Gard, c'est la sortie Nîmes Centre numéro 1 de la 54 qui est fermée en direction d'Arles et de Marseille. Vous pouvez sortir avant à Nîmes-Ouest sur la 9. Du côté d'Orange, les sorties Orange Sud 22 de la 7 sont fermées dans les deux sens. Vous pouvez sortir à Avignon-le-Pontet 23. Enfin, du côté de la région de Clermont-Ferrand, c'est la bifurcation qui permet de passer de la 71 direction Paris à la 89 direction Bordeaux qui est fermée. Vous sortez après à Combronde, numéro 12.1, et vous reprenez la 71 en direction de Clermont-Ferrand. Et vous savez déjà tout à cette heure-ci. Prochain point trafic, 6h02, 6h03. Après la météo et les infos. Et d'ici là, de la musique, rien que de la musique, Sound of Legend dans 3 minutes, car avant c'est Sweetbox. Bonne route!

Sound of Legend sur le 107.7. Tout va vraiment pour le mieux. À cette heure-ci, il n'y a quasiment pas de difficultés. Juste une attention particulière pour vous qui circulez du côté de Nice. Une opération de dépannage en cours. Vous roulez sur l'autoroute A8. Vous êtes en direction de l'Italie. Vous avez passé Nice Nord. C'est l'échangeur 54. Vous allez vite le voir. En voie de droite, neutralisez un camion en panne au kilomètre 198. Écartez-vous bien sur les voies les plus à gauche. Pensez à respecter le corridor de sécurité. C'est donc la seule information à prendre en compte à cette heure-ci. Pas mal de zones de travaux qui sont en train de se terminer. Un point évidemment bien complet, bien détaillé sera fait par d'autres copilotes après la météo et les infos. Nous, on va terminer tranquillement cette heure avec la grande Sophie, mais aussi Stevie Wonder. Bonne route.

0: refermer 7h. Restez bien à l'écoute, on reparle du trafic juste après la météo. Et avant, bien sûr, c'est les infos car il est 6h.
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2: Bonjour à toutes et à tous. Des négociations sérieuses ont lieu avec les dirigeants iraniens, a affirmé Donald Trump dans un message hier soir sur son réseau social Truth. Le locataire de la Maison Blanche a dans le même temps assuré qu'il renonçait à une attaque qui devait en principe avoir lieu dans la journée contre l'Iran, décision qu'il a expliquée par une demande de plusieurs pays du Golfe en la matière, ces derniers jugeant qu'un accord est possible avec les autorités iraniennes, toujours d'après le président américain. Il est présenté comme la réponse du gouvernement à la colère du secteur agricole. Le projet de loi d'urgence agricole entame son marathon parlementaire à l'Assemblée nationale dans la journée. Les débats s'annoncent tendus, particulièrement autour des questions du stockage de l'eau, des pesticides ou encore de l'élevage. Dans le même temps, en fin de matinée, un rassemblement du secteur est prévu à Strasbourg après un appel de la FNSEA, le syndicat majoritaire. Objectif, dénoncer le plan d'action sur les engrais présent par la Commission européenne. 2025 a été une année record concernant le nombre de violations de données. Elles ont connu une hausse de 10% sur un an, a fait savoir la CNIL, la Commission nationale de l'informatique et des libertés, dans son rapport annuel. Un rapport qui précise que la moitié de ces fuites de données sont liées à des piratages qui visent surtout des secteurs comme l'administration publique, la santé et les activités financières et d'assurance. La CNIL a dit vouloir renforcer en 2026 ses contrôles et sanctions. Enfin, pour un mot de sport, hein, Victor Wembanyama de gala et même stratosphérique. 41 points et 24 rebonds pour la coqueluche du basket français au service d'une victoire à l'arraché. Après deux prolongations, les San Antonio Spurs l'ont emporté 122 à 115 contre leurs voisins, les Oklahoma City Thunder. Il s'agissait du premier match de la finale de la conférence Ouest dans ses playoffs. Le premier à 4 victoires. 6h02, vous êtes bien sur le 107.7. L'actualité reviendra dans une heure avec Francine Thomas. Très bonne matinée. Voici tout de suite la météo.
3: Merci. Les prévisions météo de cette journée avec un temps qui va rester assez mitigeux, un ciel gris et faiblement pluvieux ce matin sur le nord du pays jusqu'en Auvergne-Rhône-Alpes avec les nuages qui dominent largement et puis un petit peu plus au sud. Le quart sud-est, un voile nuageux s'installe sauf en Provence où quelques éclaircies résistent et puis une journée qui reste globalement ensoleillée sur le Languedoc-Roussillon avec un ciel assez lumineux de la moyenne vallée du Rhône jusqu'au golfe du Lion. Il fait entre 8 et 14 degrés ce matin. Les maximales de l'après-midi, 20 degrés à Lyon et à Marseille, 22 à Montpellier, 24 à Perpignan et à Toulouse.
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3: Il est 6h03, bon début de journée, vous êtes sur la route du travail certainement à 7h06, il n'y a pas de perturbation à vous signaler en ce qui concerne le trafic, pas de bouchons, pas de ralentissement, des zones de travaux qui se terminent, c'est le cas d'ailleurs dans la région d'Orange, vous pouvez à nouveau tout à fait normalement rejoindre la sortie Orange Sud, la sortie numéro 22 en direction de Lyon qui était fermée, des travaux de nuit qui sont terminés sur l'autoroute A7. En revanche, notez qu'il y a encore une zone de travaux dans la région de Nîmes, des travaux pour installer un panneau de signalisation. Pour l'instant, vous ne pouvez pas sortir à Nîmes Centre, c'est la sortie numéro 1 de l'autoroute A54 en direction d'Arles ou Marseille. Vous pouvez sortir à Nîmes Ouest, c'est la sortie numéro 25 de l'autoroute A9. Une circulation fluide avec par endroit quelques véhicules en difficulté. Si vous rejoignez l'autoroute A9 à Lunel, au niveau de l'échangeur de Lunel, ça peut vous concerner quelle que soit la direction. Et puis un véhicule arrêté également beaucoup plus loin après la barrière de péage d'Arles sur l'autoroute A54. Je reviens un instant sur les travaux que j'évoquais dans le secteur de Nîmes. Les travaux viennent de se terminer, ce qui veut dire que vous empruntez normalement la sortie Nîmes Centre, c'est la sortie numéro 1 de l'autoroute A54 si vous prenez la direction d'Arles ou Marseille.
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Cabrel, Francis Cabrel, nouvelle heure de cette journée avec la robe et l'échelle. Bonjour à tous, Hélène Dalli, on fait la route ensemble jusqu'à 10h. Le trafic, je vous en parle très régulièrement. L'infotrafic à tout instant, bien évidemment, dès qu'une information le nécessite. Et puis le point complet, tous les quarts d'heure, rendez-vous dans quelques minutes avec une circulation qui se passe bien un petit peu partout. Trafic qui va s'intensifier comme chaque matin aux heures de pointe. Je vous dis tout juste après la musique et puis le rendez-vous cinéma, le ciné qui s'invite à la radio. Rendez-vous dans la prochaine demi-heure avec la sélection du magazine Première. Pour l'instant, voici un petit peu d'oxygène.

0: musique avec Enjoy Yourself sur le 107.7. Vous restez avec nous, l'info trafic dans moins d'une minute.
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0: Il est 6h15 pour l'instant, je n'ai pas de perturbation à vous signaler. Côté trafic, ça roule bien un petit peu partout, même si la circulation commence à se charger un petit peu autour des grandes villes. Pas de bouchons, pas de ralentissement. Le trafic toutefois va s'intensifier avec l'heure de pointe qui va approcher. Notez en revanche une information qui peut vous concerner si vous avez besoin de marquer la pause ou si vous avez besoin de carburant. Il y a des travaux actuellement sur une partie de l'autoroute A9 entre Nîmes et la région de Montpellier, si vous roulez en direction de Barcelone. Et pour l'instant, l'aire de service d'Ambresseum est fermée en direction de Barcelone. Si vous avez besoin de carburant, arrêtez-vous avant dans la région de Nîmes sur l'aire de Nîmes-Marguerite ou bien un petit peu après le secteur de Montpellier. Vous marquez la pause et vous vous ravitaillez en carburant sur l'aire de Fabrègues sur l'autoroute A9. Voilà pour cette information. Vous serez informé bien évidemment, dès que cette aire de service sera à nouveau accessible. Bruno Mars, pour la suite de votre trajet en ce début de journée, bonne matinée avec nous.

0: La musique de Bruno Mars hein, sur Radio Vinci Autoroute avec Treasure. Bienvenue si vous nous rejoignez. Le trafic en détail dans quelques minutes. Une zone de travaux actuellement, je vous le disais, entre la région de Nîmes et de Montpellier, un petit peu après Galargues. Il y a d'ailleurs des patrouilleurs qui sont en train, par endroit, d'enlever des cônes de signalisation qui neutralisaient la voie de gauche. Faites attention vers le kilomètre 73-74. Vous apercevez ces personnels en intervention. Vous devez bien ralentir en arrivant dans ce secteur et ne passez pas trop près de ces intervenants. Pour l'instant, je vous le disais, l'aire de service d'Ambrossum qui est fermée en direction de Barcelone. Je vous en reparle dans quelques minutes.
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0: Des travaux prévus ce soir, notamment sur la région de Clermont-Ferrand à partir de 20h et au plus tard jusqu'à 6h demain matin. Sachez que la bifurcation qui permet de passer de l'autoroute A71 direction Paris à l'autoroute A89 en direction de Bordeaux sera fermée pour effectuer des travaux d'entretien. Et puis dans le même temps, la bifurcation qui permet de passer de l'autoroute A89 en direction de Lyon à l'autoroute A71 direction Clermont-Ferrand sera également fermé. Fermeture également ce soir d'une sortie au sud de Lyon, entre Lyon et Valence, à partir de 21h et au plus tard jusqu'à 5h demain matin. C'est la sortie Chana ou Saint-Rambert-d'Albon, la sortie 12 de l'autoroute A7 qui sera fermée en direction de Marseille pour entretenir la végétation. Et puis si vous circulez en Provence, entre Arles et Salon de Provence, à partir de 21h ce soir et au plus tard jusqu'à 6h demain matin, là c'est l'autoroute A54 qui sera fermée en direction de Marseille entre Saint-Martin-de-Crolles, la sortie 12 et Grance, la sortie numéro 14. Il y a des travaux d'entretien à réaliser.
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Et souvenir avec Blondie sur Radio Vinci Autoroute, c'était Culmi. L'une des filles de chanteurs camerounais, petit pays, elle s'appelle Marie-Sara, la chanson c'est Ken Fellet. Et puis l'infotrafic en détail dans quelques minutes, pas de perturbation à vous signaler, je vous en reparle.

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1: Il est 6h30, pas de perturbation, mais les premiers ralentissements apparaissent tout doucement, notamment autour de Lyon, au sud de Lyon, sur l'autoroute A47 qui fait la liaison entre Saint-Étienne et le sud de Lyon, à Givors, pour rejoindre soit l'autoroute A7, soit le contournement de Lyon, la 46, direction Paris, ça ralentit un petit peu dans la traversée de Givors, 5 minutes tout au plus d'après les dernières estimations, pour traverser ce ralentissement qui se met en place, et puis un petit peu plus de monde également si vous passez par l'est de la ville. Ça roule bien partout ailleurs, mais on sent bien là aussi que la circulation s'intensifie. Vous serez informé, bien évidemment, dès les premières perturbations pour aller vers Aix-en-Provence, Marseille, pour aller vers Montpellier également. La région de Montpellier, entre Nîmes et Montpellier, vous êtes sur l'autoroute A9 pour l'instant. L'aire d'Ambrossum en direction de Barcelone est fermée parce qu'il y a des travaux. Alors la zone de travaux est en train d'être modifiée. D'ailleurs, à proximité de cette aire, vous apercevez les patrouilleurs qui sont en train d'intervenir sur les voies de circulation et qui enlèvent par endroits des cônes de signalisation. Alors on l'évoque régulièrement sur le 107.7 pour protéger les femmes, les hommes en jaune en intervention. Vous devez respecter le corridor de sécurité, c'est une règle du code de la route. Petit rappel avec Jérôme Donas, commandant de l'escadron départemental des flux de l'Hérault.
2: C'est de la logique, hein. Quand on voit un véhicule

0: véhicule d'un patrouilleur autoroute arrêté sur le bord de la route avec les gyrophares ou un véhicule en difficulté avec les warnings, la première chose à faire, c'est de ralentir et d'essayer de se pousser sur la voie la plus à gauche possible, si on le peut, pour laisser en fait un coussin de sécurité pour éviter de passer près des véhicules arrêtés.
1: Jérôme Donat, c'est le commandant de l'escadron départemental des flux de l'Hérault. Nous quittons l'Hérault, je vous rejoins dans le Vaucluse, la région d'Avignon. Un patrouilleur là aussi va intervenir parce qu'il y a un obstacle signalé sur la voie de droite. C'est en direction de Marseille sur l'autoroute A7 à la hauteur de la sortie Avignon-le-Pontet. C'est la sortie 23. Obstacle au kilomètre 188. Frédéric, le patrouilleur d'ailleurs est sur place là aussi. Vous faites attention bien évidemment. Partout ailleurs, ça va bien.
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1: Le cinéma s'invite à la radio dans quelques minutes. Le rendez-vous ciné, c'est à voir avec Thierry Chaise du magazine Première qui nous recommandera tout particulièrement le dernier film de Pedro Almodovar présenté au Festival de Cannes. Autofiction, tous les détails juste après Marc Lavoine qui, lui, en attendant, nous emmène dans la rue Fontaine. Bon début de journée et bonne route avec Radio Vinci Autoroute.

0: 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Autoroute, bon début de journée, la route du travail est 7h06, une circulation qui se charge un petit peu, essentiellement autour de Lyon et au sud de Lyon. Pour passer le pont de Givors, c'est à peu près une dizaine de minutes désormais si vous circulez sur l'autoroute A47. Je vous en reparle en détail dans quelques minutes. 6h37 et l'heure de C'est à voir, le rendez-vous cinéma. Yvan Mouton est avec Thierry Chaise, le rédacteur en chef du magazine Première, pour sa sélection de la semaine.
1: Et on commence par un film espagnol en compétition au Festival de Cannes, signé Rodrigo Sorogoyen. Ça s'appelle El Ser Querido, c'est-à-dire en français L'être aimé, Thierry.
2: Oui, Rodrigo Sorogoyen, c'est celui qui avait réalisé Asbestas, notamment, mais il n'avait jamais été en compétition à Cannes. Le début de ce film, ça rappelle Valeurs sentimentales, Joachim Trier. C'est l'histoire d'un cinéaste qui est assez éloigné de sa fille depuis des années, cette fille qui est actrice, et il vient lui proposer de tourner dans son nouveau film. On va suivre le tournage et on va suivre cet homme incarné magistralement par Javier Bardem. Et on va voir ce père et ce metteur en scène, cet homme assez violent dans la manière aussi de conduire son équipe et comment, sur un plateau, en fait, il ne peut plus faire comme ce qu'il faisait avant parce que des voix féminines vont dire « on ne parle pas comme ça ». Et il y a une tension de bout en bout qui est absolument incroyable, et notamment cette relation fille-père, la fille heureuse de retrouver son père, mais qu'elle connaît mal depuis des années, et en même temps assez effrayée de voir l'homme qu'il est, et de se demander, c'est quoi mon rapport avec ce père? C'est un film passionnant, vraiment de bout en bout.
1: Et votre deuxième choix, je m'aperçois qu'il était également espagnol, également un film en compétition à Cannes, réalisé par le maître Pedro Almodovar. Il s'agit de Autofiction.
2: Je vous parlais la semaine dernière d'histoire parallèle de Faraday sur comment, en fait, les auteurs prennent la réalité pour la transformer et ce n'est pas sans conséquence. Et bien, comme le titre l'indique, c'est vraiment le cas d'Autofiction. Autofiction, c'est l'histoire d'un cinéaste qui est en panne de création, mais qui dans son entourage à quelqu'un qui va l'inspirer alors qu'elle va mal, il va en faire l'histoire. Alors ça sera pas un réalisateur, ça sera une réalisatrice, mais en fait il s'inspire de ça, et lorsque cette femme va s'apercevoir que il lui vole sa vie, ça ne sera pas sans conséquence.
3: Ya sabes cómo es la ficción.
4: Esto no es ficción.
3: Autoficción.
4: Una mierda.
2: C'est sans doute son plus beau film depuis les années 80. Il y a des plans qui sont des tableaux et ça joue remarquablement, comme s'il l'indique, entre la fiction et la réalité.
1: Une sélection 100% ibérique pour cette semaine. Autofiction du plus grand metteur en scène espagnol vivant, Almodovar, et L'être aimé de Sorogoyen, déjà en salle cette semaine, à retrouver également dans le magazine Première et sur première.fr.
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0: Et sur Radio Vinci Autoroute, la suite de votre route en musique avec Cat Size et puis l'infotrafic dans quelques minutes.
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1: 7h dans le quart, vous êtes sur la route du travail, vous prenez la direction de Lyon, c'est là qu'il faudra pour l'instant traverser quelques perturbations, une dizaine de minutes pour passer Givors sur l'autoroute A47, c'est l'axe de la direction des routes centre-est qui fait la liaison entre Saint-Étienne et le sud de Lyon. Une fois que vous passez le secteur, si vous rejoignez l'autoroute A46 direction Paris, c'est un petit peu chargé entre Mions et Saint-Priest, mais pas de grosses perturbations à vous signaler. Ça commence à ralentir aussi un petit peu du côté de Faisant sur l'autoroute A7 pour la direction de Lyon-Centre. Pas de grosses perturbations pour l'instant à vous signaler. Vous prenez plus au sud la direction d'Aix-en-Provence. Vous rejoignez l'autoroute A8, ça va bien. Un petit peu de monde pour aller vers Marseille sur les entrées nord de Marseille notamment, et puis un petit peu avant du côté de Vitrolles sur l'autoroute A7, mais pas de perturbations. Là aussi, trafic qui se charge également dans la région de Montpellier sur la 709, c'est l'axe de desserte de l'agglomération de Montpellier, mais pour l'instant je n'ai pas de difficulté à vous signaler. J'aimerais vous rappeler toutefois que si vous circulez entre Nîmes et le secteur de Montpellier, justement sur l'autoroute A9 et en direction de Barcelone, pour l'instant l'aire de service d'Andresum est fermée dans ce sens-là parce qu'il y a des travaux, ravitaillement avant. En ce qui concerne le carburant, vous pourrez vous ravitailler avant du côté de Nîmes sur l'aire de Nîmes-Marguerite, ou bien après ce sera sur l'aire de Fabre. La rédaction à 7h pour l'actualité, le 7-9 qui se profile à l'horizon, votre session d'information, de musique, d'infotrafic, également le rendez-vous avec le Magoto, avec l'édition 2026-2027 et l'Automobile Magazine qui publie en hors-série toutes les voitures du monde. C'est à découvrir dans la demi-heure qui suit. Pour l'instant, voici Yodelis et puis je vous prépare également Vernis Rouge.

Le trafic en détail sur Radio Vinci Autoroute dans quelques minutes. Pas de grosses difficultés, mais une circulation qui s'intensifie autour de Lyon pour la traversée de Givors et puis un petit peu plus à l'est dans la région de Saint-Priest. L'infotrafic après la rédaction à 7h. On se rapproche tout doucement. Voici Florent Pagny.

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Cabello avec Ed Sheeran sur Radio Vinci Autoroute, c'était Bam Bam. Un petit peu de monde autour de Lyon, notamment pour la traversée du pont de Givors. Pas de perturbations inhabituelles. Je vous en reparle après la rédaction pour aller jusqu'à là. Voici

0: Début de journée sur la route avec Radio Vinci Autoroute, 7h, le flash d'actualité, c'est tout de suite, voici la rédaction.
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2: Bonjour, les déclarations de Donald Trump. Une fois de plus, dans l'actualité de ce mardi matin, le président américain a annoncé hier soir qu'une nouvelle vaste attaque de l'Iran était prévue aujourd'hui, mais qu'il y a finalement renoncé à la dernière minute ou presque à la demande de plusieurs dirigeants des pays du Golfe. Il laisse une fois de plus une chance aux négociations qui évoluent, selon lui, avec Téhéran de façon très positive. Reste que le détroit d'Ormuz est toujours fermé avec de multiples conséquences et parmi celles-ci, le blocage des engrais utilisés par les agriculteurs européens, leur prix a flambé de plus de 70% en moyenne. La Commission européenne devrait annoncer aujourd'hui la mise en place d'un plan d'aide pour le secteur d'un montant de plusieurs centaines de millions de dollars. Le retour des incendies dans la région de Los Angeles aux États-Unis. 29 000 personnes ont dû ces dernières heures évacuer leur domicile de Simi Valley. Les flammes ont déjà ravagé plus de 5 km carrés et ça rappelle de tristes souvenirs à la population. Il y a un peu plus d'un an, en janvier 2025, une série de feux dramatiques avait ravagé la région et causé la mort de 440 personnes et la destruction de 16 000 bâtiments et habitations. Il faut 32 jours en moyenne en France pour trouver un rendez-vous auprès d'un dermatologue, 3 jours auprès d'un médecin généraliste. Mais les disparités régionales sont très importantes. Ce sont les résultats de la nouvelle étude d'Octolib, Fondation Jean Jaurès. Pour les cardiologues, comptez 7 jours d'attente pour obtenir un rendez-vous à Paris contre 164 jours dans le Gers. Enfin, la situation se dégrade partout sur le territoire pour consulter les pédiatres ou les psychiatres. Un dernier mot de sport et de basket et la très belle performance cette nuit de Victor Wembanyama. Le français impressionnant a été décisif dans le premier match de la finale de la Conférence Ouest en NBA avec 41 points et 24 rebonds. Il a permis à son club des San Antonio Spurs de l'emporter sur le fil 122-115 face au Thunder d'Oklahoma City. Et leur star, Shai Gilgeous-Alexander, élu hier MVP meilleur joueur de la saison. Un titre que convoitait Victor Wembanyama. Il est 7h02. Notre tour de l'actualité de ce mardi 19 mai est à présent terminé. On passe tout de suite à la météo.
0: Merci Francine. La météo de ce mardi avec un temps qui va rester assez mitigé, notamment sur l'Auvergne-Rhône-Alpes avec quelques nuages cet après-midi, en ciel faiblement gris et pluvieux qui concerne le nord du pays jusqu'en Auvergne-Rhône-Alpes. Un voile de nuages qui s'installe au sud-est, sauf en Provence avec quelques éclaircies qui résistent et puis une journée globalement bien ensoleillée sur le Languedoc et le Roussillon de la moyenne vallée du Rhône au golfe du Lion. Il fait entre 8 et 14 degrés ce matin. Les maximales de l'après-midi, 20 degrés à Lyon, à Marseille, 22 à Montpellier, 24 à Perpignan et à Toulouse.
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0: Top départ du 7-9, votre session d'information, de musique, d'info, trafic également. Le 7-9 avec le Magoto, le hors-série de l'Automobile Magazine, toutes les voitures du monde à découvrir dans la prochaine demi-heure. Et puis dans le Mobilimag, il est question de la sécurité routière au travail. Nous en reparlons un petit peu avant 8h pour l'instant. Voici le trafic.
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0: Et premier ralentissement autour des grandes villes, avant d'évoquer ces informations, je vous rejoins au sud de Lyon, vous êtes sur le réseau secondaire, vous arrivez au niveau de Vienne-Sud, si vous rejoignez la 7 Nord en direction de Lyon, au niveau de l'échangeur de Vienne-Sud, c'est l'entrée numéro 11, il y a un véhicule qui est arrêté, peut-être de la gêne pour accéder à l'autoroute à 7 Nord, c'est un poids lourd qui est arrêté en bout de bretelle d'entrée, donc faites attention, les services de sécurité se rendre sur place. La région lyonnaise, justement, c'est là où vous allez traverser quelques ralentissements, quelques minutes pour passer le pont de Givors sur l'autoroute A47 après Saint-Romain-en-Gier. Et puis, si vous rejoignez le contournement de Lyon, l'autoroute A46 direction Paris, là aussi, le trafic se charge un petit peu. Il faut 5-10 minutes pour traverser une circulation en accordéon sur 5 km après Saint-Symphorien-d'Ozon. C'est la sortie numéro 15, mais rien d'inhabituel à cette heure-ci. Un petit peu de monde aussi si vous passez par l'autoroute A7 direction Lyon-Centre, mais pas de grosses difficultés, ça va bien aussi pour l'instant autour du tunnel sous Fourvière, de part et d'autre du tunnel, je n'ai pas de difficultés à vous signaler. Beaucoup plus au sud, vous prenez la direction de Marseille, quelques premiers ralentissements qui se mettent en place également sur les entrées nord de Marseille, une fois passé Septèmes-les-Vallons, c'est le secteur de la direction des routes méditerranéennes, mais pas de grosses difficultés. C'est un petit peu la même situation, beaucoup plus à l'ouest, sur l'Occitanie du Monde, dans la traversée de Montpellier, sur la 709, c'est l'axe de desserte de l'agglomération, mais pour l'instant, ça va bien. J'aimerais vous rappeler également que si vous circulez sur l'autoroute A9 entre Nîmes et la région de Montpellier, après Galargues, vous ne pouvez pas, pour l'instant, en direction de Barcelone, vous arrêter sur l'aire d'Ambresum. Cette aire est fermée, conséquence de travaux. Si vous avez besoin de vous ravitailler en carburant, arrêtez-vous un petit peu avant sur l'aire de Nîmes-Marguerite, ou bien il faudra effectuer quelques kilomètres supplémentaires pour arriver jusqu'à l'aire de Fabrègues.
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0: La voix féminine, c'est celle de Dani, il y a quelques années en duo avec Étienne Dao, c'était comme un boomerang. L'info au trafic sur Radio Vinci Autoroute dans quelques minutes. Une circulation de plus en plus dense autour des grandes villes. L'heure de pointe n'est pas très loin. Il faut quelques minutes pour traverser quelques ralentissements. Des bouchons également autour de Lyon. 5-10 minutes, je vous en reparle dans les prochains kilomètres. Mon paradis arrive dans un instant avec Ebony.
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1: 7h17, les perturbations habituelles autour des grandes villes. Quelques minutes pour traverser des bouchons à Lyon avant d'évoquer la région lyonnaise. Je vous rejoins un petit peu plus à l'ouest sur l'autoroute A89. Vous quittez Lyon, vous prenez la direction de Clermont-Ferrand, de Bordeaux. Il y a un animal mort 7 km après Noir-Étable. C'est la sortie numéro 31. Animal mort signalé au kilomètre 450. C'est sur l'autoroute A89. Le patrouilleur est en route et va intervenir. Patrouilleur qui va peut-être traverser les voies de circulation. Autour de Lyon, les bouchons habituels du matin, si vous arrivez de Saint-Étienne ou de Saint-Romain-Angers par l'autoroute A47, une dizaine de minutes pour passer le pont de Givors. Si vous rejoignez la 46 en direction de Paris, circulation en accordéon, là aussi une dizaine de minutes, 6 km de perturbation, sensiblement la même situation en passant par l'autoroute A7 et puis un petit peu de monde au tunnel de Fourvière, mais pas de grosses perturbations. Pour l'instant, quelle que soit votre direction, si vous arrivez par la M6 ou par la M7 à Lyon. Nous quittons la région lyonnaise. Je vous rejoins beaucoup plus au sud. Vous prenez la direction de Marseille et vous rejoignez l'autoroute A7 dans sa partie gérée par la direction des routes méditerranéennes. Un petit peu après Rognac, il y a Vitrolles. Il faut quelques petites minutes avec une circulation qui ralentit comme chaque matin aux heures de pointe. Et puis là où vous allez traverser quelques ralentissements, les premières perturbations qui se mettent en place sur les entrées nord de Marseille en arrivant à Septèmes-les-Vallons. Mais pas de grosses perturbations actuellement. Un petit peu de monde sur l'autoroute A9 dans le secteur de Nîmes, mais ça va bien. J'aimerais vous rappeler que si vous circulez actuellement entre Nîmes et la région de Montpellier, direction Barcelone, l'aire de d'Ambresome Nord est fermée. Conséquence de travaux, cette aire fermée, ça veut dire aussi que si vous avez besoin de vous ravitailler en carburant, il faudra vous arrêter avant dans la région de Nîmes, sur l'aire de Nîmes-Marguerite ou bien un petit peu après sur l'aire de Fabrègues. Voilà pour cette information. Et puis, si vous poursuivez et que vous prenez la direction de Montpellier, vous passez par la 709, c'est l'axe de desserte de l'agglomération. Là aussi, le trafic se charge, mais pour l'instant, il n'y a pas de perturbation à vous signaler. Je vous rejoins un petit peu plus à l'ouest sur l'axe qui fait la liaison entre Narbonne et Toulouse. C'est l'autoroute A61. Vous êtes en direction de Toulouse. Un véhicule est en panne, 5 km après Carcassonne-Ouest. C'est la sortie numéro 23. Véhicule en difficulté au kilomètre 314. Restez bien sur la voie de gauche parce que ce véhicule empiète sur la voie de droite. Les services de sécurité sur place et notamment le patrouilleur. Le 7-9 qui se poursuit. Comme chaque année, notre partenaire, l'Automobile Magazine, publie son hors-série « Toutes les voitures du monde ». L'édition 2026-2027 recense près de 3000 modèles et permet surtout de mieux comprendre les grandes évolutions du marché. Domination des SUV, montée en puissance de l'électrique, arrivée de nouveaux constructeurs et de nouvelles technologies. Toutes les clés dans le magoto dans ce 7-9. C'est après la musique, le retour d'Elena, la nouvelle chanson s'appelle Capuche.

0: Bon début de journée sur la route avec Radio Vinci Autoroute. Une information qui concerne l'autoroute A9 entre Nîmes et la région de Montpellier. J'évoquais la fermeture de l'aire d'Ambresome en direction de Barcelone. Vous pouvez désormais tout à fait vous y arrêter pour marquer la pause et pour vous ravitailler en carburant. Cette aire qui a été fermée parce qu'il y avait une zone de travaux dans cette région. L'infotrafic dans quelques minutes. Je vais revenir bien évidemment sur les perturbations autour de Lyon pour aller vers Marseille également, mais pour l'instant, dans ce 7-9, il est l'heure du Magoto. Et nous retrouvons Sébastien Date avec le rédacteur en chef adjoint de l'Automobile Magazine.
1: Pierre Lefebvre, bonjour.
2: Bonjour Sébastien.
1: Cette semaine, hors série à l'honneur sur le 107.7 avec toutes les voitures du monde. La dernière bible de l'Automobile Magazine. Le marché français, le marché européen, le marché mondial, les nouveautés, les concept cars, bref, il y a tout.
2: Dans l'édition de cette année, vous allez découvrir pas mal de nouveaux constructeurs, notamment chinois, bien sûr, mais pas que d'ailleurs, puisqu'on a notamment aussi un nouvel acteur coréen qui arrive en France, qui s'appelle Genesis. Mm-hmm. Et puis, ça vous permet aussi de découvrir que, en termes de silhouette,
1: les SUV.
2: Voilà, il y a beaucoup de SUV, peut-être moins de variété. Il y avait davantage de cabriolets et de coupés avant, mais vous savez, l'automobile, c'est ainsi, hein, depuis plus d'un siècle. Et finalement, toutes les voitures du monde, ce petit focus annuel, alterne entre raison, passion, nouvelles technologies aussi. Nouveaux acteurs, parfois aussi qui sont des tout petits poussets. Je pense notamment à l'un des modèles qui est présent sur la couverture de ce nouveau numéro, qui est une Donkervoort.
1: Alors, une Donkervoort. Ah, c'est le sport, là.
2: Voilà.
1: On la verra pas à tous les coins de rue.
2: C'est un constructeur néerlandais. Ce sont des fous furieux qui font des voitures extrêmement légères, extrêmement puissantes. Et leur dernière création, qui est la P24 RS, est une voiture totalement démoniaque. Je vous avoue que je rêve de pouvoir l'essayer. Peut-être dans quelques mois, on verra bien.
1: Au-delà de ces 3000 véhicules qu'on peut découvrir, on peut aussi faire un petit peu son marché parce qu'on peut comparer les données, les prix, etc.
2: Oui, exactement. En fait, dans ce toutes les voitures du monde, on accompagne aussi chaque présentation de véhicules, de données techniques, les dimensions, bien entendu, mais pas que. La gamme de motorisation, les niveaux de puissance, etc. Donc, ça vous permet de vous y retrouver. Puis surtout, nous, ça nous permet parfois de tirer la langue pour la simple et bonne raison, c'est que il y a énormément d'évolutions techniques et c'est très très très rapide, notamment sur les électriques où une voiture parfois qui était toute neuve il y a 6-8 mois, elle peut avoir changé parce que le moteur peut avoir pris un petit peu de puissance ou la batterie carrément avoir changé.
1: La Bible, le hors-série 2026-2027, toutes les voitures du monde, le hors-série de l'Automobile Magazine, c'est à découvrir et actuellement en kiosque. Merci beaucoup et à très bientôt Pierre Lefebvre.
2: Merci Sébastien, à bientôt.
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0: Belle route en musique avec un petit peu de soleil dans la radio. C'est Salomé des Bahia et puis l'infotrafic.
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1: Il est 7h31, pas de perturbation inhabituelle aux portes des grandes villes, mais la circulation qui se charge de plus en plus, l'heure de pointe, et vous êtes nombreux sur la route du travail en ce mardi matin, avec par endroits quelques véhicules en difficulté. C'est le cas si vous circulez actuellement entre Narbonne et Toulouse sur l'autoroute A61, un véhicule est signalé en difficulté direction Toulouse, 6 km après Carcassonne-Ouest, c'est la sortie 23, véhicule qui pourrait être arrêté sur la bande d'arrêt d'urgence et la voie de droite au kilomètre 314. Le patrouilleur se rend sur place. Si vous poursuivez votre route, vous rejoignez la région toulousaine. Quelques perturbations sur le périphérique parce que là aussi c'est l'heure de pointe. Vous avez toutes les infos avec un autre copilote en arrivant sur le quart sud-ouest du pays. Vous partez plutôt vers Montpellier. La 709, c'est l'axe de desserte de l'agglomération de Montpellier. Pour l'instant, ça va bien au niveau des sorties, mais le trafic s'intensifie. Là aussi, si vous rejoignez beaucoup plus à l'est, la région de Marseille sur l'autoroute A7 dans sa partie gérée par la direction des routes Méditerranée, rien

0: Inhabituel, quelques minutes pour passer le secteur de Vitrolles et puis quelques minutes également aux entrées nord de Marseille sur l'autoroute A7, 5-10 minutes hein, tout au plus, d'après les dernières estimations. Là où c'est un petit peu plus long, c'est à Lyon. Vous rejoignez la région lyonnaise par l'autoroute A47 au sud de Lyon. Ça s'améliore un petit peu, mais il y a encore des ralentissements après Saint-Romain-Angier pour passer le secteur de Givors. En revanche, c'est un bon quart d'heure si vous passez par l'est de Lyon, la 46 direction Paris, après le secteur de Communet, 4 km après la sortie numéro 15, une circulation en accordéon sur une douzaine de kilomètres, ça veut dire que ça roule à peu près bien, ça ralentit, ça s'arrête, ça repart, c'est la circulation en accordéon. À vous maintenez de bons intervalles de sécurité avec le véhicule que vous suivez. Vous êtes nombreux également à rejoindre Lyon par l'autoroute A7 entre Solès et le secteur de Pierre Bénite, c'est plutôt une dizaine de minutes, et puis le trafic commence à se charger également si vous arrivez à Lyon par la M6, la métropolitaine 6, pour passer le tunnel de Fourvière, 10-15 minutes, là aussi direction Marseille. Il est 7h34, bienvenue.
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0: Et le 7-9 en musique et en souvenir, voici Maldi.

0: Retour au trafic sur Radio 26, autoroute avec un véhicule en difficulté. Vous êtes concerné. Si vous êtes à l'ouest de Carcassonne, vous arrivez du réseau secondaire et vous rejoignez la 61 à Castelnaudary. C'est l'entrée numéro 21 pour prendre la direction de Carcassonne ou de la Méditerranée. Un véhicule en panne au niveau de la bretelle d'entrée. Méfiance donc en arrivant dans ce secteur.
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0: Notez qu'il y a des travaux ce soir à partir de 21h et au plus tard jusqu'à 5h demain matin. Plusieurs sorties de l'autoroute A7 fermée entre Lyon et Valence. D'abord la sortie Chana ou Saint-Rombert-d'Albon. C'est la sortie 12 qui sera fermée sur l'autoroute A7 en direction de Marseille pour entretenir la végétation. Et puis dans le même temps, un petit peu plus loin, c'est la sortie Bourg-les-Valence. La sortie numéro 14 qui, elle, sera fermée dans les deux sens de circulation. Beaucoup plus au sud, des travaux sur la chaussée à Orange à partir de 21h et au plus tard jusqu'à 6h demain matin. La sortie Orange Sud, la sortie numéro 22 de l'autoroute A7 sera fermée en direction de Lyon ce soir à partir de 21h et au plus tard jusqu'à 6h demain matin.
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0: La route en musique dans quelques minutes avec Tiwayo, l'infotrafic en détail dans les prochains kilomètres.
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1: 8h moins le quart, vous êtes sur la route du travail. Il faut quelques minutes encore pour traverser les bouchons, les ralentissements. Autour de Lyon, une dizaine de minutes, 10-15 minutes. Si vous passez par l'est de Lyon, la 46, direction Paris, entre Saint-Symphorien-d'Ozon et le secteur de Saint-Priest, un petit peu comme chaque matin aux heures de pointe. En revanche, ça s'améliore un petit peu plus au sud, dans la traversée de Givors sur l'autoroute A47, même si la circulation est dense. Juste quelques minutes pour traverser un ralentissement après Saint-Romain-en-Gier. Vous passez peut-être par l'autoroute A7 direction Lyon-Centre. Pas véritablement d'évolution. Une dizaine de minutes et puis sensiblement la même situation au tunnel de Fourvière dans les deux sens de circulation. Si vous êtes en direction de Marseille, d'ailleurs, une fois passé le tunnel de Fourvière en arrivant du côté de Pierre-Bénite, les travaux, des voies réduites et quelques ralentissements supplémentaires ce matin avec une dizaine de minutes encore pour passer le secteur de Pierre-Bénite sur l'autoroute A7. Voilà pour la région lyonnaise. Beaucoup plus au sud, 5-10 minutes également pour rejoindre Marseille. Vous passez dans la région de Vitrolles sur l'autoroute A7. C'est au-delà du réseau Vinci Autoroute. C'est le secteur de la direction des routes méditerranéennes. Une fois passé Rognac, Aubert, quelques minutes à Vitrolles sur les entrées nord également. Pas de grosses difficultés pour l'instant si vous passez par l'autoroute du littoral, c'est l'autoroute A55. Et puis vous êtes beaucoup plus à l'ouest, dans la région de Nîmes ou de Montpellier, le trafic se charge, mais la circulation globalement se passe bien. Si vous rejoignez beaucoup plus à l'ouest, dans la région de Narbonne, l'autoroute A61 pour aller vers Toulouse, il y a un véhicule qui est en panne, 6 km après Carcassonne-Ouest, c'est la sortie numéro 23 de la chaîne sur la voie de droite, restez bien sur la voie de gauche au kilomètre 314. Le patrouilleur est sur place en protection. Il vous signale de bien vous décaler sur cette voie de gauche. Vous arrivez tout doucement et vous restez bien concentré sur votre route. Vous apercevez les patrouilleurs, les hommes, les femmes en jaune. Vous apercevez leur véhicule avec les gyrophares toujours, toujours activés. Ils sont visibles de loin. Ralentissez. Le 7-9 et le Mobilimac dans quelques minutes. Les accidents de la route restent la première cause de mortalité dans le cadre du travail. Alors pour sensibiliser et réduire les risques en entreprise, la sécurité routière organise les journées de la sécurité routière au travail. La 10e édition se déroule toute cette semaine. Nous en parlons dans quelques minutes avec la déléguée interministérielle à la sécurité routière, Estelle Bally. Rendez-vous dans le Mobilimac après Claudio Capéo.

0: 8h10 sur la route et la route du travail en ce mardi matin. Pas de perturbations inhabituelles autour des grandes villes. Il va falloir encore patienter un petit peu pour traverser les bouchons, les ralentissements à Lyon pour aller vers Marseille également. Mais pas de difficultés inhabituelles, je vous en parle. Voici le Mobili Mag et nous nous intéressons aujourd'hui à la 10e édition des Journées de la Sécurité Routière au Travail. Charles Dodon, vous êtes avec la déléguée interministérielle à la Sécurité Routière.
1: Bonjour Estelle Bally.
2: Bonjour.
1: Chaque année, les accidents survenus sur la route du travail, depuis le domicile ou pour aller à un rendez-vous professionnel, constituent la première cause de mortalité au travail. On a pourtant l'impression que ce risque routier est sous-estimé.
2: C'est possible. En tout cas, ce qui est important, c'est de faire prendre conscience de l'ampleur de ce risque routier, puisqu'il représente quand même 549 personnes qui sont tuées chaque année à l'occasion d'un déplacement lié au travail. C'est 17% de la mortalité routière et c'est également un coût important pour la société, puisque les accidents de la route dans le cadre des déplacements professionnels représentent 5 millions de journées de congés maladie par an et un coût direct estimé à 725 millions d'euros. Donc c'est un point important sur lequel la sécurité routière se positionne depuis de nombreuses années et qui nécessite une prise de conscience.
1: Et c'est justement l'un des enjeux de cette opération.
2: Oui, c'est l'un des enjeux des journées de la sécurité routière au travail. D'abord, il faut rappeler que selon le code du travail, l'employeur a l'obligation de veiller à la sécurité de ses employés et donc il doit évaluer et répertorier les risques professionnels, dont le risque routier en particulier. Et donc l'idée de ces journées de la sécurité routière au travail, c'est évidemment d'abord d'attirer l'attention sur la spécificité de ce risque et son ampleur, et ensuite d'aider l'employeur dans ce rôle, de lui fournir des clés, de lui fournir des outils, de manière à ce qu'il se sente moins seul face à cette obligation qui pèse sur lui.
1: Et justement, la sécurité routière met à disposition des entreprises tout un tas d'outils. Quels sont-ils ?
2: Alors, on a des outils pédagogiques, pratiques, qui sont mis à disposition, tels que des kits de communication, des vidéos, des quiz interactifs, des modules comme le module « Je repasse le code », des podcasts, des supports d'animation. On a aussi des ateliers pédagogiques qui aide à comprendre la mécanique d'un accident. Ça permet aussi de rencontrer à un employeur de rencontrer d'autres employeurs qui peuvent aussi avoir mis en place de bonnes pratiques au sein de leurs entreprises.
1: Les journées de la sécurité routière au travail sont organisées jusqu'au vendredi 22 mai et on peut retrouver sur le site internet de la sécurité routière tous les outils et les modules mis à disposition des entreprises. Merci Estelle Bally.
2: Merci beaucoup.
0: Et vous retrouvez ce rendez-vous en ligne sur notre site et notre application. La rédaction dans quelques minutes, 8h, ce sera Francine Thomas pour l'actualité. La musique avec le groupe ABBA, voulez-vous l'infotrafic dans les prochains kilomètres ?

0: Bon début de journée sur la route avec Radio Vinci Autoroute. Il est 8h, le flash d'actualité. Voici la rédaction.
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2: La loi d'urgence agricole à la une de l'actualité de ce mardi. Les députés débutent aujourd'hui l'examen de ce texte censé répondre à la colère des professionnels du secteur et les débats s'annoncent houleux. Des élus de gauche et les écologistes ainsi que des associations de protection de l'environnement et la Confédération paysanne dénoncent de graves reculs et la volonté de favoriser l'agriculture intensive. Plusieurs mesures sont particulièrement décriées comme le fait de faciliter les stockages de l'eau pendant l'hiver ou de rendre plus simples les agrandissements d'exploitations agricoles. Près de 16 500 étrangers ont été enfermés en métropole dans des centres de rétention administrative l'année dernière. Et c'est une donnée presque stable par rapport à 2024 selon le bilan annuel des associations intervenant dans ces lieux. Dans 60% des cas, ces personnes sont libérées sans être expulsées. Mais la durée moyenne de détention augmente un peu plus de 33 jours en 2025, contre près de 17 en 2020. Et plus de 2000 personnes ont été enfermées l'année dernière jusqu'à 90 jours, ce qui constitue la durée maximale légale de détention. Donald Trump projeté aujourd'hui de lancer une grande offensive contre l'Iran. Le président américain l'a dévoilé hier tout en expliquant qu'il y a renoncé à la demande de plusieurs dirigeants des pays du Golfe. Il dit laisser une dernière chance aux négociations avec Téhéran qui évolue selon lui de façon très positive. Le régime iranien dit de son côté avoir le doigt sur la gâchette pour répondre à toute attaque. On passe au sport et au basket et le face-à-face était très attendu. Celui entre Victor Wembanyama et Shai Gilgeous-Alexander élu MVP, meilleur joueur de NBA au détriment du français. Les deux joueurs avaient rendez-vous cette nuit pour le premier match de la finale de la conférence Ouest, match dantesque qui a tourné à l'avantage des Spurs après deux prolongations. Et Wemby a signé une performance exceptionnelle avec 41 points et 24 rebonds. Prochaine rencontre dans la nuit de mercredi à jeudi. Enfin, il y a 50 ans tout juste avait lieu le tout premier tirage du loto le 19 mai 1976 avec à l'époque un succès mitigé. Aujourd'hui, 5 millions de personnes en moyenne jouent à chaque tirage et plus de 700 chanceux sont devenus millionnaires grâce au loto. Qu'est-ce que vous feriez si vous décrochiez, vous, le jackpot? Je vous laisse méditer sur les prochains kilomètres. Pour l'instant, à 8h02, on passe tout de suite à la météo.
0: Merci Francine. Les prévisions météo de ce mardi, en ciel gris, faiblement pluvieux qui concerne le nord du pays et qui déborde jusqu'à l'Auvergne-Rhône-Alpes aujourd'hui, avec des nuages qui dominent largement, un voile nuageux sur le quart sud-est, sauf en Provence où quelques éclaircies résistent et une journée globalement ensoleillée aussi sur le Languedoc et le Roussillon avec un ciel plus lumineux aussi autour du golfe du Lion. Il fait entre 8 et 14 degrés ce matin, les maximales de l'après-midi, 20 degrés à Lyon, à Marseille, 22 à Montpellier, 24 à Perpignan et à Toulouse.
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0: Le 7-9 qui se poursuit, le rendez-vous sur la route avec un artiste aujourd'hui aux multiples talents qui explore la chanson populaire de la fin du 19e dans un nouvel album. Il s'agit de François Morel qui est notre invité. La première partie, c'est dans la demi-heure qui suit.
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0: 8h03, vous êtes nombreux autour des grandes villes, 10-15 minutes pour traverser les bouchons, notamment autour de Lyon, avant d'évoquer la région lyonnaise. Je vous rejoins beaucoup plus au sud si vous circulez entre Perpignan et Narbonne sur l'autoroute A9 en direction de Montpellier ou Lyon. Il y a un obstacle, 3 km après le 4, c'est la sortie numéro 40, c'est au kilomètre 216. Le patrouilleur est en route, c'est Christophe qui se rend sur place et qui va peut-être traverser les voies suivantes. La position de cet obstacle. Vous arrivez dans la région de Narbonne, vous rejoignez cette fois l'autoroute A61 en direction de Toulouse. Un véhicule est arrêté 6 km après Carcassonne-Ouest. C'est la sortie numéro 23. Un véhicule sur la bande d'arrêt d'urgence et qui empiète sur la voie de droite au kilomètre 314. Le patrouilleur sur place, le dépanneur qui est en train d'ailleurs de prendre en charge ce véhicule. Vous ne passez que sur une voie, la voie de gauche. Vous restez bien concentré sur votre route. Il y a du monde en intervention, peut-être tout près des voies de circulation. Nous quittons ce secteur, je vous rejoins beaucoup plus loin, à Montpellier, une circulation chargée autour de Montpellier sur la 709. Les premiers ralentissements au niveau de la sortie Montpellier-Est, c'est la sortie numéro 29. Si vous êtes en direction de 7, c'est un petit peu chargé. Également un petit peu plus loin, à Montpellier-Ouest, la sortie numéro 31, mais pas de grosses perturbations. Il y a du monde, comme chaque matin, sur le réseau secondaire avec les ronds-points à proximité des sorties de la 709. Une circulation bien dense dans les deux sens de circulation. Ça peut soudainement freiner devant vous. Vous maintenez de bons intervalles de sécurité avec le véhicule que vous suivez. Le secteur de Nîmes, beaucoup plus loin sur l'autoroute A9. Si vous sortez à Nîmes-Ouest, la sortie numéro 25, et quel que soit d'ailleurs votre sens de circulation, assez rapidement, vous allez traverser quelques ralentissements avant de rejoindre le rond-point du kilomètre Delta pour vous insérer dans le trafic. Quelques petites minutes, une circulation dense, mais rien d'inhabituel à cette heure-ci. C'est un petit peu la même situation, beaucoup plus loin si vous partez en direction de Marseille. Une fois passé Rognac-Houbert sur l'autoroute A7, vous quittez le réseau Vinci Autoroute, vous êtes sur l'autoroute A7 de la direction des routes Méditerranée. Une dizaine de minutes pour passer Vitrolles, quelques petites minutes sur les entrées nord, et puis 5-10 minutes également si vous passez par l'autoroute du littoral, l'autoroute A55. Là où le trafic est bien chargé aussi, c'est beaucoup plus loin, à Lyon, je vous le disais, une dizaine de minutes si vous passez par l'est de Lyon, la 46 entre Saint-Symphorien-d'Ozon et le secteur de Saint-Priest, au tunnel de Fourvière également si vous arrivez par la M6, la métropolitaine 6, et puis quelques ralentissements qui s'installent à l'ouest de Lyon pour vous qui êtes sur l'autoroute A89, une fois passé la tour de Salvani ou Lantilly, le trafic est ralenti, là aussi une circulation en accordéon, mais pas de grosses perturbations ce mardi matin.
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0: Les belles voix de Lisa Stanfield avec The Real Thing sur le 107.7. Bon courage, la route du travail. Il faut, comme chaque matin, aux heures de pointe, traverser les bouchons, les ralentissements habituels autour des grandes villes. Je vous reparle du trafic dans quelques minutes. Après la musique, c'est Robbie Williams qui se prépare.
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0: Belle route en musique en ce début de journée. La belle voix de Robbie Williams avec All My Life. L'info trafic dans une poignée de secondes.
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0: 8h15, l'info trafic et les bouchons habituels du matin, ça n'a pas véritablement évolué. Vous comptez une dizaine de minutes autour de Lyon avec une circulation qui ralentit si vous arrivez du côté de Lyon par la 89 à l'ouest de Lyon, au niveau de la tour de Salvani ou Lantilly. C'est la sortie numéro 38, c'est un petit peu ralenti. Vous restez bien concentré, ça peut freiner devant vous. Une circulation qui reste dense mais rien d'inhabituel à Lyon, c'est un petit peu la même situation, beaucoup plus au sud. Si vous rejoignez la région d'Aix-en-Provence, la traversée d'Aix-en-Provence sur l'autoroute A8 avec une circulation chargée, mais c'est le trafic du matin. Même situation pour aller vers Marseille. Vous êtes sur l'autoroute A7. Vous avez passé Rognac, Houbert. Vous quittez le réseau Vinci Autoroute et vous circulez sur l'autoroute A7 gérée par la direction des routes Méditerranée. 5-10 minutes à Vitrolles. Même situation si vous passez par l'autoroute du littoral. Il faut juste quelques minutes. Si vous passez par les entrées nord de Marseille, pas de grosses perturbations ce matin pour rejoindre la cité phocéenne. Un petit peu plus loin, le secteur de Salon de Provence, si vous passez par l'axe qui traverse la Camargue entre Salon de Provence et Nîmes en passant par Arles, l'autoroute A54, au-delà de Saint-Martin-de-Crau, vous quittez le réseau Vinci Autoroute et vous êtes sur la Nationale 113. Il y a un trafic un petit peu chargé à Arles et puis une circulation un petit peu plus dense si vous êtes dans l'autre sens, direction Salon de Provence, Marseille, en arrivant à la barrière de péage d'Arles, un petit peu plus loin dans la traversée d'Arles. Il faudra quelques minutes, une dizaine de minutes pour traverser un bouchon sur la Nationale 113 de la direction des routes Méditerranée. Et puis un petit peu plus loin, ce sont les perturbations habituelles au niveau de Nîmes après Nîmes-Ouest sur le réseau secondaire. Si vous sortez à Nîmes-Ouest à la sortie 25 de l'autoroute A9 du Monde. Et puis, même situation à Montpellier, la traversée de Montpellier avec une circulation en accordéon en direction de Nîmes entre Montpellier Sud et Montpellier Est sur la 709 et puis un petit peu de patience au niveau des sorties Montpellier-Est et Montpellier-Ouest pour vous qui êtes en direction de 7. Je termine avec la région de Narbonne. Un patrouilleur va intervenir si vous circulez en direction de Montpellier ou Lyon. Patrouilleur qui va intervenir 7 km après Narbonne-Est, la sortie 37. Il y a un obstacle signalé sur les voies en direction de Lyon. Le trafic en détail dans les prochaines minutes et dans un instant le rendez-vous sur la route avec nous recevons François Morel aujourd'hui. C'est un acteur humoriste, il est aussi chanteur, il vient de sortir un album inspiré des chansons françaises de la fin du 19e. Il est notre invité juste après la musique.
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0: Musique d'Ashford Dan Simpson avec Salad sur le 107.7, la playlist à retrouver, je vous le rappelle, sur notre site radiofanciautoroute.com. Bon courage dans les bouchons, les ralentissements de ce mardi matin, mais rien d'inhabituel autour des grandes villes. Bon début de journée, nous sommes le 19 mai, bonne fête aujourd'hui au Yves, bonne fête à vous si vous portez ce prénom, et puis c'est l'anniversaire entre autres de Sophie Davant aujourd'hui. Il est 8h24, nous partons sur la route.
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0: Avec l'humoriste, acteur, metteur en scène et chanteur François Morel, il est au micro d'Yvan Mouton.
2: Bonjour François Morel.
3: Bonjour.
2: On est très content de vous recevoir parce qu'avec vous, il y a toujours des surprises. Une pièce de théâtre, un livre, un concert. Aujourd'hui, on va parler d'un album qui vient de sortir, qui s'intitule Mon cœur est à la rue. J'en passe 20 secondes pour qu'on voit un peu la

0: François Morel, on est sur de la chanson française fin du 19e siècle, 1880-1890, qui est un genre bien particulier, bien codifié.
1: Oui, en fait, d'abord, le disque est né d'un spectacle. C'est un spectacle qui nous a été commandé par le musée d'Orsay. Je crois qu'avec Antoine Salaire, avec qui on a vraiment fait le spectacle, on aime bien les contraintes et on aime bien commencer un spectacle en ne sachant pas forcément très bien où on va aller. Et en réécoutant Aristide Bruant, que je connaissais quand même, parce que je connaissais les interprétations de Patachou, de Renaud, de Mouloudji, etc. Je connaissais un peu son univers on est parti de ça, de gens qui étaient à la fois extrêmement subtils et extrêmement populaires. Donc c'était aussi un mélange, c'est-à-dire aller chercher des chansons qu'on ne connaissait pas forcément et des chansons qui ont été écrites à cette époque-là, et puis aussi faire un peu, s'amuser un peu avec les personnages de cette époque et créer aussi des chansons, les inventer.
0: Mais c'est ça qui est extraordinaire, c'est-à-dire qu'il y a effectivement des chansons d'époque et puis vous en avez créé des à la façon de l'époque.
1: Ouais, ouais.
0: Et on n'arrive pas à voir la différence.
1: Ah ben c'est bien.
0: C'est pas mal, non?
1: Oui, il y a une chanson qui s'appelle Marie-Madeleine, exemple, et je me dis, c'est Lucrèce Sacella qui la chante, mais elle aurait pu être chantée, je pense, par Jeanne Avril ou par une artiste de cette époque-là.
0: La chanson dit, elle est pleine d'humour, Marie-Madeleine, en voilà une qui a de la veine.
1: Une qui a eu de la veine, c'est Marie-Madeleine. Madeleine.
0: D'être
1: tombée sur un gars comme Jésus.
0: Qui est un type qui est plein de vertus.
1: Oui,
0: c'est ça qui est extraordinaire. Voilà, ça c'est l'humour de l'époque. Et puis on parle aussi des violences faites aux femmes dès cette époque-là, bien sûr.
1: On parle de l'alcoolisme, on parle de la violence, et on parle de la violence faite aux femmes.
0: Alors je précise, on l'a précisé que cet album donc a été enregistré lors d'une série de concerts au musée d'Orsay à Paris. On va faire une pause, François Morel, et on va parler de vos autres projets. Il y a plein de choses à venir. Le type qui ne s'arrête jamais, en fait.
1: Voilà.
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3: 16h52, sur un sentier du Pic de l'Aigle.
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0: La musique avec Zawi, Stéphane, le duo Love Noir, c'est le titre du morceau. Vous restez avec nous dans quelques minutes, la suite de notre entretien avec François Morel. Le chanteur et humoriste nous a présenté son nouvel album de chansons françaises et cette fois, il nous parlera de théâtre et de son permis de conduire. Rendez-vous juste après le trafic.
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0: Il est 8h32, encore du monde autour des grandes villes, alors pas de changement depuis notre dernier point, une dizaine de minutes pour passer les bouchons à l'est de Lyon sur la 46, au tunnel de Fourvière également, et quel que soit d'ailleurs à votre sens de circulation, et puis si vous arrivez par l'autoroute A89 après la tour de Selvani ou Lantilly, ça reste bien chargé en direction de Lyon, ralentissement qui se traverse en quelques toutes petites minutes. Vous circulez beaucoup plus au sud, dans Vallée du Rhône, vous êtes en direction de Marseille. Si vous marquez la pause sur l'aire de Montélimar Ouest, il y a un véhicule qui est signalé en feu au niveau de cette aire de Montélimar Ouest. Faites attention, peut-être au niveau de la bretelle d'entrée, peut-être la bretelle de sortie ou sur l'air. Donc, méfiance si vous marquez la pause un petit peu après Montélimar Nord, Solce-sur-Rhône, une vingtaine de kilomètres après cette sortie numéro 19. Beaucoup plus au sud pour aller vers Marseille, 5-10 minutes pour passer les bouchons à Vitrolles sur l'autoroute du littoral également. L'autoroute A55, c'est le secteur de la direction des routes méditerranéennes. Et puis, beaucoup plus à l'ouest, c'est encore bien dense à Nîmes.

0: pour aller vers Montpellier sur la 709. C'est l'axe de desserte de l'agglomération de Montpellier. Une circulation au ralenti en accordéon en direction de Nîmes entre Montpellier Sud et Montpellier Est. Et puis quelques perturbations toujours d'actualité à la sortie Montpellier Est en direction de Nîmes, à Montpellier Ouest également en direction de Sète. Il faut juste quelques minutes à chaque fois pour quitter le secteur de Montpellier, notamment pour sortir à Montpellier Est. Il est 8h33, bienvenue si vous nous rejoignez.
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0: Et nous retrouvons tout de suite notre invité, metteur en scène, humoriste, chanteur et comédien. C'est François Morel qui est au micro d'Yvon Mouton.
2: François Morel, vous n'arrêtez jamais, vous avez tout le temps des projets cet été. Alors vous allez répéter, si j'ai bien compris, au Théâtre National de Marseille à la Criée, et vous allez faire des représentations de l'École des Femmes de Molière.
3: C'est bien à ça. Grignan.
2: À Grignan, oui. Voilà.
3: Avant une tournée qui va nous conduire aussi, enfin dans plein de villes de France. Je crois qu'on commence à Versailles et on finit, je crois, la tournée à Marseille à la Criée, oui.
2: Alors cette adaptation, c'est Robert Renucci qui est à la manœuvre. Qu'est-ce que ça donne ?
3: Le parti pris, c'est de faire écouter ce texte qui est extrêmement contemporain, puisque ça parle d'un certain monsieur Arnolf.
2: Que vous allez interpréter, bien entendu.
3: Qui est quand même un personnage extraordinaire, puisqu'il trouve dans une jeune fille de 4 ans, sur lequel il jette son dévolu pour l'enfermer dans un couvent et la sortir au moment où elle sera en âge de se marier. Donc je pense qu'il a des mauvaises visions de la femme et des rapports entre les hommes et les femmes.
2: On a l'impression que ça n'a pas changé, toujours,
3: en tout cas, certaines affaires. Avant de venir vous voir, là j'avais mes écouteurs sur les oreilles et j'écoutais Louis Jouvet. L'interprétation qu'il a fait pendant des dizaines d'années, il a joué ce rôle-là avec plusieurs Agnès, évidemment, et je l'écoutais dire ce texte-là, et c'est d'une force, d'une puissance et d'une beauté poétique incroyable.
2: En fait, vous êtes boulimique, vous aimez faire énormément de choses différentes avec beaucoup de gens.
3: J'avais besoin de travailler là, je crois que j'avais besoin de travailler, ça me faisait du bien.
2: Alors on termine cette interview par les exercices imposés. Nos auditeurs sont des automobilistes, ils aiment bien savoir comment roulent nos invités. Je pense savoir que vous avez eu votre permis en 1978.
3: Sûrement.
2: À l'époque, que vous a dit votre inspecteur? J'ai été recherché.
3: Alors, mon inspecteur, je l'ai eu seulement la troisième fois. J'avais eu le code tout de suite, mais la conduite, j'avais plus de mal. Et quand il m'a donné quand même finalement mon permis, la troisième fois que je l'ai passé, il m'a dit, vous pourrez conduire. Enfin... Vous pourrez conduire, non, vous ne conduirez pas, vous roulerez. Je me souviens d'une phrase de Juliette qui a dit « La vie est trop courte pour aller vite ».
2: Eh bien écoutez, je pense qu'on peut en terminer sur cette belle phrase de Juliette. François Morel, vous étiez donc notre invité pour cet album de chansons françaises fin du 19e siècle. « Mon cœur est à la rue », c'est le titre de cet album. Et plein d'activités à découvrir sur françoismorel.com. Merci beaucoup.
3: Merci à vous.
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0: Les années 80, troisième album à l'époque d'Indochine 1985, avec un clip d'ailleurs dans ces années-là, réalisé par Serge Gainsbourg. Le groupe Indochine, à l'instant, c'était Tes yeux noirs. Encore du monde autour des grandes villes. Si vous circulez au nord de Saint-Étienne, des perturbations qui apparaissent sur l'autoroute A72 au-delà du réseau Vinci Autoroute en direction de Saint-Étienne, conséquence d'un accident un petit peu après la Fouillouse. Je vous en reparle dans quelques minutes après la chanson de Taylor Swift qui arrive.
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1: Il est 8h46, 15-20 minutes pour traverser les bouchons autour de Lyon si vous rejoignez le secteur de Saint-Étienne également. Saint-Étienne et l'autoroute A72, justement, vous circulez en direction de Saint-Étienne au-delà du réseau Vinci Autoroute. Lorsque vous passez le secteur d'Andrézieux, vous comptez un bon quart d'heure, 15-20 minutes pour traverser un bouchon parce qu'il y a un accident au-delà du réseau Vinci Autoroute au niveau de la Fouillouse. Un accident sur la voie de droite et je vous le disais, il va falloir du temps pour traverser le bouchon, c'est une bonne vingtaine de minutes. Sachez-le lorsque vous allez rejoindre cette partie de l'autoroute à 72. Donc, quittons Saint-Étienne. Nous sommes un petit peu plus loin dans la région lyonnaise. Si vous arrivez à Lyon par l'autoroute A89, il y a encore quelques petits ralentissements après la tour de Salvani ou Lantilly. Et puis au tunnel de Fourvière, quel que soit d'ailleurs votre sens de circulation, vous allez patienter un petit peu. Là aussi, c'est un bon quart d'heure actuellement pour passer le tunnel. Là où vous allez patienter aussi, c'est en passant par l'est de Lyon, la 46, entre Saint-Symphorien d'Ozon, la région de Saint-Priest, un petit peu comme chaque matin aux heures de pointe. En revanche, ça s'améliore pour la traversée de Givors, même si vous êtes encore nombreux sur l'autoroute A47. Nous quittons la région lyonnaise. Je vous rejoins beaucoup plus loin du côté de Montélimar sur l'autoroute A7 en vallée du Rhône. Un véhicule en feu sur l'aire de Montélimar ouest si vous circulez en direction de Marseille. Intervention au niveau de cette aire. Donc si vous marquez la pause, vous arrivez tout doucement. Et puis si vous continuez beaucoup plus loin, une fois passé la région d'Avignon, vous êtes dans le secteur de Cavaillon, 8 km après la sortie 25. Là, c'est un patrouilleur qui va intervenir parce qu'il y a un obstacle à signaler sur les voies au kilomètre 219. Méfiance, si vous arrivez dans cette région, le patrouilleur va peut-être traverser les voies de circulation. Le secteur de Marseille pour rejoindre la cité phocéenne ce matin par l'autoroute A7 dans sa partie gérée par la direction des routes méditerranéennes. Il y a encore un petit peu de monde à Vitrolles, c'est une dizaine de minutes. Même situation si vous passez par les entrées nord ou par l'autoroute du littoral. Un petit peu de monde encore ce matin pour rejoindre Marseille. Et puis c'est un petit peu la même situation si vous allez vers Nîmes, au-delà du réseau Vinci Autoroute, lorsque vous quittez l'autoroute A9 à Nîmes-Ouest. C'est l'échangeur numéro 25. Il va falloir quelques minutes pour vous insérer dans le trafic sur le réseau secondaire. Et puis à Montpellier, sur la 709, c'est l'axe de desserte de l'agglomération de Montpellier. Comme chaque matin, c'est la sortie Montpellier-Est. La sortie numéro 29 qui est saturée et dans les deux sens de circulation. Ça ralentit également un petit peu plus loin en direction de 7. Au niveau de la sortie Montpellier-Ouest, c'est la sortie numéro 31. On a fait le tour de vos conditions de circulation partout ailleurs. Ça se passe bien. Il peut y avoir quelques ralentissements également dans le Vaucluse, notamment sur le secteur d'Avignon. Si vous quittez l'autoroute A7, Avignon-Château-Renard, c'est la sortie 24. Il y a des travaux au-delà du réseau Vinci Autoroute. Je vous le rappelle, c'est dans le Vaucluse. L'aménagement du carrefour de Bonpas. Il a aussi quelques minutes parfois pour vous insérer dans le trafic. Bon courage. Le 7-9 qui se poursuit, la musique avec Marine Escroc, c'est dans un instant. Pour l'heure, voici I'm So Tied avec Troye Sivan et Love.

Marine avec Escroc, c'est le titre du morceau. L'info au trafic dans quelques minutes. À 9h après l'actualité, il y a un accident au nord de Saint-Étienne, au-delà du réseau Vinci Autoroute sur l'autoroute A72. Un accident sur la voie de droite à la Fouillouse. Sachez qu'il faudra, une fois passé le secteur d'Andrézieux, il faut compter au moins une demi-heure pour traverser un bouchon. Je vous en reparle dans quelques minutes. L'info trafic. Après la rédaction, le 7-9 qui se referme tout doucement. Le programme continue, bien évidemment. Et côté musique, voici les Coq Robin.

0: Belle matinée sur la route avec Radio Vinci Autoroute. 9h, voici l'actualité de ce mardi.
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2: L'affaire Bruel continue de faire l'actualité en ce mardi 19 mai. De nouvelles plaintes vont être déposées contre lui. C'est ce qu'annonce ce matin l'avocate de Flavie Flamand. Maître Herman dit avoir été contacté ces derniers jours par de nouvelles femmes qui auraient été victimes, elles aussi, de Patrick Bruel. 13 plaintes visent déjà l'artiste, dont celle de l'animatrice qui dit avoir été droguée et violée. Patrick Bruel a pris la parole pour contester toutes ces accusations. Un procès 22 ans après les faits. Martin Ney, un Allemand de 55 ans, comparé dès aujourd'hui devant la cour d'assises de Loire-Atlantique pour l'enlèvement et le meurtre en 2012 d'un garçon de 10 ans disparu alors qu'il était en classe de mer à Saint-Brévin. Le corps de Jonathan avait été retrouvé un mois plus tard. Le nom de Martin Ney n'est pas très connu en France, mais il fait figure outre-Rhin de véritable prédateur, surnommé la balle homme en noir. Il a été condamné à la réclusion à perpétuité pour les meurtres de 3 garçons et de très nombreuses agressions sexuelles sur mineurs. La façon dont Christophe Glaize est traité est très rassurante. Déclaration ce matin du ministre de la Justice Gérald Darmanin qui revient d'Algérie. Il a notamment longuement rencontré le président Tebboune dont le sort du journaliste français est entre les mains. Une grâce du président algérien pourrait seule permettre la libération du journaliste arrêté il y a 2 ans. La Russie annonce le début de 3 jours d'exercice nucléaire. C'est le ministère de la Défense qui vient de faire cette déclaration. Des milliers d'hommes vont être mobilisés dans tout le pays pour ce qui s'apparente à une démonstration de force quelques jours après que le pays a subi l'une des attaques de drones ukrainiens les plus massives depuis le début du conflit. Des nouvelles du 79e Festival de Cannes pour terminer. 2 nouveaux films sont présentés aujourd'hui en compétition et notamment le dernier long métrage de Pedro Almodovar. Le cinéaste espagnol a déjà été sélectionné 7 fois à Cannes mais il n'a jamais décroché la Palme d'Or. Ce sera peut-être pour cette fois avec Autofiction, un film sur l'angoisse de la page blanche. À découvrir aujourd'hui également Minotaure du réalisateur russe en exil, Andrei Zviagintev, qui interroge ici la façon dont la guerre percute le quotidien de la bourgeoisie russe. 9h02 et ce tour de l'actualité en 2 minutes est à présent terminé. On passe tout de suite à la météo.
0: Merci Francine. La météo avec ce matin, ciel gris, faiblement pluvieux sur le nord du pays et sur l'Auvergne-Rhône-Alpes avec des nuages qui dominent aujourd'hui. On voit le nuageux qui s'installe aussi sur le quart sud-est, sauf en Provence où les éclaircies résistent. Une journée globalement ensoleillée également en allant un petit peu plus au sud autour du golfe du Lion. Il fait entre 8 et 14 degrés ce matin, cet après-midi 20 degrés à Lyon et à Marseille, 22 à Montpellier, 24 à Perpignan et à Toulouse.
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0: 9h02, vous êtes nombreux encore ce matin autour des grandes villes, les perturbations habituelles à Lyon pour aller vers Marseille ou Montpellier. Avant d'évoquer ces informations, perturbations inhabituelles actuellement pour rejoindre Saint-Étienne, pour vous qui êtes sur l'autoroute A72, en arrivant du côté d'Andrézieux, il va falloir patienter. Vous allez rentrer dans un bouchon parce qu'il y a un accident beaucoup plus long, accident de plusieurs véhicules au niveau de la Fouillouse. Hein, c'est au-delà du réseau Vinci Autoroute, mais le bouchon remonte désormais sur le secteur d'Andrézieux. C'est au moins une demi-heure pour traverser la perturbation. Si vous êtes sur l'autoroute A72, sachez-le, vous arrivez à l'arrière du bouchon vers le kilomètre 122. Vous actionnez les feux de détresse pour prévenir ceux et celles qui vous suivent. Voilà pour cette information. Ailleurs, je vous le disais, trafic reste encore chargé autour de Lyon, notamment si vous passez par l'est de Lyon, la 46. C'est un bon quart d'heure pour traverser une succession de bouchons, de ralentissements, circulation en accordéon sur 8 km. Encore du monde au tunnel de Fourvière. Alors ça s'améliore pour aller en direction de Marseille. En revanche, c'est encore un petit peu chargé si vous arrivez au tunnel sous Fourvière par la M7, la Métropolitaine 7. Une dizaine de minutes tout au plus pour passer les perturbations. Beaucoup plus au sud, la région d'Avignon sur l'autoroute A7. Vous êtes en direction de Marseille. Les conséquences d'une zone de travaux au-delà du réseau Vinci Autoroute, les travaux et l'aménagement du carrefour de Bonpas. Il faut juste quelques minutes lorsque vous sortez Avignon-Château-Renard. C'est la sortie numéro 24. Quelques minutes pour vous en insérer dans le trafic. Et puis, il faudra sur le réseau secondaire traverser quelques ralentissements, quelques minutes à chaque fois. Pas de grosses perturbations dans cette région. Et puis, si vous allez plutôt vers Marseille, encore 10-15 minutes pour passer Vitrolles sur l'autoroute A7, sur les entrées nord de Marseille, en arrivant à Septèmes-les-Vallons, du côté de l'autoroute du littoral également. La tendance, toutefois, est à l'amélioration, mais vous êtes nombreux encore sur cette partie de la direction des routes méditerranéennes. Beaucoup plus à l'ouest, quelques petits ralentissements qui résistent à Nîmes, au niveau de Nîmes-Ouest. Lorsque vous sortez à Nîmes-Ouest sur l'autoroute A9 pour vous insérer dans le trafic sur le réseau secondaire, et puis à Montpellier principalement, au niveau des sorties en direction de 7, Montpellier Est, sortie 29, à Montpellier Sud ou à Montpellier Ouest, mais rien d'inhabituel là aussi.
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Elle s'appelle Maeva, c'est une artiste qui a été révélée par les réseaux sociaux. Elle a été notre invitée d'ailleurs il y a quelques semaines dans le rendez-vous musical Montelson. Vous retrouvez cette émission en replay sur notre site radio-vinci-autoroute.com. Maeva avec la chanson Supernova. Le trafic reste perturbé notamment pour aller vers Saint-Étienne sur l'autoroute A72. Un accident à la Fouillouse. Je vous reparle du trafic dans quelques minutes. Après la musique, voici London Grammar.

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1: 9h15, c'est au tour de Lyon et de Saint-Étienne qu'il va falloir patienter encore un petit peu. Ailleurs, la tendance est à l'amélioration, même s'il y a quelques petits ralentissements ponctuels pour aller vers Marseille, vers Nîmes, Montpellier. La tendance est la à l'amélioration, je vous le disais, il faut juste quelques minutes pour traverser les ralentissements. En revanche, le secteur de Saint-Étienne sur l'autoroute A72 dans la Loire, au-delà du réseau Vinci Autoroute, une fois passé Andrézieux, assez rapidement, vous allez vous retrouver dans un bouchon en direction de Saint-Étienne parce qu'à la Fouillouse, il y a un accident, trois véhicules impliqués sur la voie de droite. Il faut compter encore au moins une demi-heure pour traverser la perturbation. Vous êtes sur l'autoroute A72 vers le kilomètre 120. 22, c'est là où ça commence à bien ralentir. Vous actionnez les feux de détresse pour prévenir ceux et celles qui vous suivent. Cet accident s'est produit au-delà du réseau Vinci Autoroute sur le secteur de la direction des routes centre-est, mais le bouchon remonte donc du côté d'Andrézieux et il faut quelques minutes pour traverser la perturbation. Un petit peu de patience. Et puis, un petit peu plus loin, à Lyon, encore quelques ralentissements, une circulation en accordéon essentiellement à l'est de Lyon sur la 46 direction Paris entre Saint-Symphorien-d'Ozon et Saint-Priest, 10-15 minutes pour traverser les bouchons, les ralentissements. Là aussi, ça peut soudainement freiner devant vous, donc maintenez de bons intervalles de sécurité avec le véhicule que vous suivez. Arthur Sims, son souvenir, voici Sonny Mystery.

0: Chanson qu'on retrouve sur la bande originale du film Subway, le film de Luc Besson, Arthur Sims. À l'instant, It's Only Mystery. Bref, retour au trafic avec un obstacle signalé sur les voies. C'est à l'ouest de Lyon, sur l'autoroute A89, direction Lyon, 2 km après Chazé-Dazergues. C'est la sortie numéro 37. Un obstacle au kilomètre 536, peut-être une bâche. Vous restez vigilants, le patrouilleur se rend sur place.
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0: Notez qu'il y a des travaux ce soir avec plusieurs sorties fermées d'ailleurs sur l'autoroute A9. D'abord entre Orange et Nîmes à partir de 22h et au plus tard jusqu'à 6h demain matin. La sortie Remoulin, c'est la sortie 23 de l'autoroute A9, sera fermée dans les deux sens pour effectuer des travaux au-delà du réseau Vinci Autoroute. Et puis dans le même temps, un petit peu plus loin, entre Nîmes et Montpellier, c'est la sortie Lunel, la sortie 27 qui elle sera fermée en direction de Barcelone parce qu'il y a des travaux sur la chaussée. Beaucoup plus loin, entre Arles et Salon de Provence, à partir de 21h également et au plus tard jusqu'à demain matin 6h, là c'est l'autoroute A54 qui sera fermée en direction de Marseille, entre Saint-Martin-de-Crau, la sortie numéro 12 et Grance, la sortie numéro 14 pour réaliser des travaux d'entretien. Et puis un petit peu plus à l'ouest, dans le secteur de Nîmes, direction Arles ou Marseille, la sortie Nîmes-Centre de l'autoroute A54, la sortie numéro 1 sera elle fermée parce qu'il faut installer un panneau de signalisation.
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0: L'infotrafic dans quelques minutes. Je reviens sur la perturbation au nord de Saint-Étienne, conséquence d'un accident. Au moins une demi-heure de bouchon sur l'autoroute A72 au-delà du réseau Vinci Autoroute. Je vous en reparle après la musique. En préparation, la recette, celle de Jack et Carla.
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0: belle voix de Teddy Swims à l'instant sur Radio Vinci Autoroute et l'infotrafic dans moins d'une minute.
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0: 9h30, là où il faudra patienter un petit peu, c'est au nord de Saint-Étienne, conséquence d'un accident au-delà du réseau Vinci Autoroute sur l'autoroute A72. Partout ailleurs, ça s'améliore et notamment à Lyon, quelques petits ralentissements de part et d'autre du tunnel de Fourvière si vous arrivez par la M6 ou par la M7. Et puis, si vous passez par l'Est lyonnais, la 46 direction Paris, vous êtes encore nombreux. Circulation en accordéon sur 5 km avec un ciel assez nuageux aujourd'hui en région lyonnaise. Quelques minutes pour traverser ce ralentissement. 10-15 minutes également après Saint-Symphorien-d'Ozon. C'est la sortie numéro 15. Voilà pour la région lyonnaise. Ailleurs, beaucoup plus à l'ouest, hein, je vous le disais, conséquence d'un accident qui vient de se terminer, me dit-on, sur l'autoroute A72. Pour vous qui êtes en direction de Saint-Étienne, il y avait un accident avec 3 véhicules à la Fouillouse. Au-delà du réseau Vinci Autoroute, ce sont les toutes dernières informations de la direction des routes de Centrest. L'accident est terminé. Pour autant, il y a encore 4 km de bouchon. Un bouchon qui remonte à Andrézieux. Pour vous qui êtes sur l'autoroute A72 en direction de Saint-Étienne, il faut encore du temps pour traverser la perturbation. Mais je vous le disais, l'accident est terminé. Circulation qui repart sur les deux voies. Cet accident s'était produit sur la voie de droite. Il faudra toutefois quelques minutes encore pour traverser cette perturbation. Bon courage à vous dans la Loire actuellement. Ailleurs, si vous passez par la vallée du Rhône, vous allez vers la Provence ou vers l'Occitanie. Il n'y a pas de difficulté à vous signaler, ça roule bien.
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0: Vous avez peut-être vu récemment sur les réseaux sociaux la vidéo d'un automobiliste qui repeint son véhicule sur le parking d'une grande surface. Est-ce autorisé? C'est justement la question que nous posons dans quelques minutes à notre consultant juridique, Maître Eric Decomont. Rendez-vous pour l'automobile et la loi après Angèle.

0: Retour au trafic sur Radio Vinci Autoroute. Vous êtes dans la région d'Arles sur la 54 en direction de Salon de Provence ou de Marseille. Après la barrière de péage d'Arles, il y a un véhicule qui est peut-être en difficulté. Le rendez-vous juridique, tout de suite, l'automobile et la loi. Notre consultant juridique est avec vous, Francine Thomas.
1: Bonjour maître de Comand.
2: Bonjour à toutes et à tous.
1: Je voulais évoquer avec vous une vidéo assez commentée sur les réseaux sociaux. Un homme a été vu en train de repeindre sa voiture sur le parking d'une grande surface. Alors au-delà du fait que la peinture n'était pas forcément extrêmement jolie, est-ce qu'on a le droit de faire ça? Faire de la peinture de ce carrosserie sur un parking?
2: Bon, alors je rassure l'automobiliste et ceux qui pourraient être choqués, rendre sa voiture très laide n'est pas une infraction.
1: Oui, c'est ça.
2: À aucun sens. Mais ce qu'on va vous reprocher, c'est pas votre mauvais goût, c'est pas la peinture qui est mal faite, c'est le fait que vous allez, en matière d'hygiène, en matière de sécurité, attenter à l'intérêt collectif. Et vous allez laisser possiblement s'écouler du liquide, ça va peut-être salir les emplacements. Pire, ça va risquer éventuellement d'être dans des réseaux d'assainissement. Donc vous allez faire une sorte d'écocide, relativement modeste bien sûr, mais vous allez attenter à l'intérêt collectif sur un plan écologique et de salubrité publique, ce qui veut dire que vous allez être sanctionné, d'autant plus que il est interdit d'exécuter un travail sur le domaine public routier, parce que vous savez, par exemple, je le rappelle, on l'a déjà dit sur cette antenne, que sur un parking d'hypermarché qui est pourtant un lieu privé, qui appartient à l'hypermarché, oui, mais qui est ouvert au public, le code de la route s'applique du coup. Alors que si vous êtes dans le parc de votre château,
1: oui,
2: là, vous faites ce que vous voulez, le code de la route s'applique pas. Donc, un seul conseil en conclusion, vous tenez absolument à faire preuve de mauvais goût, à faire une peinture complètement ratée, avec des bombes de peinture, pourquoi pas au pinceau pendant que vous y êtes, et avec des couleurs improbables.
1: Au rouleau, maître, au rouleau.
2: Ou au rouleau, ouais, on est bien d'accord, encore pire, je vois qu'on a affaire à une connaisseuse.
1: Oui, tout à fait.
2: Un seul conseil pour être en règle, achetez-vous un château d'abord.
1: Et ça coûte combien si on fait ça sur le parking du supermarché?
2: Ça coûte plus cher que la bombe de peinture, ça coûte à peu près ce que ça vous coûtera, à mon avis, d'aller refaire faire votre peinture chez un professionnel une fois qu'on vous aurez des amis et des enfants qui vous jetteront des pierres tellement c'est moche. Vous pouvez, c'est une amende de 5e classe, donc ça peut aller jusqu'à 1 500 € quand même.
1: Ah oui, quand même, ok. Merci beaucoup maître de Comand, et pour retrouver sans cesse de nouvelles informations sur nos droits d'automobiliste, il y a votre site internet, l'adresse c'est maître-2-comand.fr. À bientôt maître.
2: À très bientôt.
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0: 9h38, retour au trafic avec un véhicule en difficulté à l'ouest de Lyon. C'est sur l'autoroute A89, si vous sortez à Thiers-Est, la Meunerie. C'est la sortie numéro 30. Un véhicule en difficulté pour vous qui êtes en direction de Clermont-Ferrand, de Bordeaux. Méfiance donc si vous sortez à Thiers-Ouest. Le trafic en détail dans quelques minutes après Sienna Spiro et puis Paul Johnson.
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1: 9h46, ça s'améliore dans la Loire, au nord de Saint-Étienne, un petit peu de vent encore du côté de Lyon, notamment sur l'A46, le contournement de Lyon. Avant d'évoquer ces régions, je vous rejoins beaucoup plus au sud, à Orange, il y a un accident direction Marseille, un accident sur l'autoroute à 7-6 km après Orange Sud, c'est la sortie numéro 22, deux véhicules dont un qui se trouve sur la voie de gauche, une circulation sur deux voies, c'est au kilomètre 178. Vous restez vigilants. Les services de sécurité sont en route et vont sécuriser cet accident. Il peut y avoir d'ailleurs des piétons à proximité. Circulation qui commence à ralentir une fois passé Orange Sud. Ça freine vers le kilomètre 177. Ne vous le laissez pas surprendre et laissez bien libre la bande d'arrêt d'urgence pour permettre aux véhicules de secours et de sécurité d'arriver assez rapidement au niveau de cet accident. Voilà pour la région d'Orange. Un petit peu plus au sud, si vous circuler du côté d'Aix-en-Provence. Si vous rejoignez l'autoroute A8 en direction de Nice, de l'Italie, au niveau de l'entrée Lafare-les-Oliviers, c'est l'entrée numéro 28, il y a un véhicule qui est en difficulté, peut-être de la gêne à votre circulation. Nous quittons cette région, je vous rejoins dans le secteur de Nîmes, cette fois sur l'autoroute A54. Quelle que soit la direction que vous empruntez, vous êtes sur l'A54 et vous sortez à Nîmes-Centre. La sortie numéro 1, un piéton est signalé dans ce secteur au niveau de l'échangeur de Nîmes-Centre. Piéton qui peut se trouver tout près des voies de circulation. Le patrouilleur se rend sur place. Et puis pas très loin, si vous rejoignez l'autoroute A9 et que vous circulez entre la région de Montpellier et Nîmes, une information qui concerne le carburant. Si vous êtes en direction de Nîmes ou Lyon, vous ne pourrez pas vous ravitailler en carburant sur l'aire d'Ambresseum. Vous pouvez vous arrêter un petit peu avant du côté de Fabrègues sur l'autoroute A9. Sinon, il faudra parcourir quelques kilomètres supplémentaires pour arriver jusqu'à l'aire de Marguerite. Nîmes-Marguerite, c'est l'aire d'Ambresseum Sud en direction d'Orange ou Lyon. Après Lunel, la sortie numéro 27 qui ne distribue pas actuellement de carburant. Voilà pour ces informations. Ailleurs, je vous le disais, il y a encore un petit peu de monde à Lyon. Si vous passez par l'est de Lyon, la 46, une dizaine de minutes avec une circulation en accordéon sur 5 km direction Paris. C'est après Vénissieux. En revanche, ça s'améliore sur l'autoroute A72, un petit peu plus à l'ouest. Dans la Loire, il y a eu un accident à la Fouillouse. Au-delà du réseau Vinci Autoroute, l'accident est terminé. Il y a encore quelques petits ralentissements en direction de Saint-Étienne. Mais les ralentissements se traversent assez facilement désormais. Belle route en musique, l'infotrafic à 10h, ce sera avec un autre copilote. Je vous accompagne bien évidemment jusque-là, le trafic à tout instant dès que nécessaire. Et puis la musique en douceur, tiens, souvenir avec les Bee Gees, voici How Deep Is Your Love.

0: 1er janvier.
1: Le 1er janvier, c'est Maureen Vallée sur le 107.7. Le trafic en détail dans quelques minutes. Méfiez-vous si vous êtes sur l'autoroute A7 direction Marseille. Il y a un accident 6 km après Orange Sud. C'est la sortie numéro 22. Un accident avec un véhicule sur la voie de gauche au kilomètre 178. Le patrouilleur sur place a neutralisé la voie de gauche. Circulation sur les deux voies les plus à droite. Méfiance, le trafic qui peut ralentir un petit peu en arrivant dans ce secteur où la circulation d'ailleurs est déjà bien chargée. Vous restez attentifs partout ailleurs. Pas de grosses difficultés, quelques petits ralentissements encore à Lyon. En passant par l'est de Lyon, l'autoroute A46, vous saurez tout sur l'infotrafic dans quelques minutes après le flash d'actualité. La rédaction qui nous rejoint à 10h pour aller jusque-là. Voici Eco Eco.

0: Belle route avec Radio Vinci Autoroute. L'info trafic dans deux minutes. Un accident à Orange, direction Marseille, avec un bouchon sur l'autoroute A7. Vous saurez tout après l'actualité. Il est 10h.
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2: L'inquiétude autour du virus Ebola dans l'actualité de ce mardi matin. L'Organisation mondiale de la santé convoque aujourd'hui son comité d'urgence pour faire le point sur la situation. L'ampleur et la rapidité de la propagation de la maladie interrogent. Elle aurait déjà causé en République démocratique du Congo plus de 130 morts et on dénombre 500 cas suspects. Ebola provoque une fièvre hémorragique extrêmement contagieuse et il n'existe contre le nouveau variant ni vaccin ni traitement spécifique. Les États-Unis ont décidé hier de renforcer les contrôles sanitaires aux frontières. Une bonne nouvelle pour l'industrie navale française. La Suède va acheter au groupe tricolore Naval Group 4 frégates dans le cadre d'un très important contrat international de défense. Annonce tout à l'heure du premier ministre suédois lui-même. Naval Group a été préféré aux concurrents britanniques et espagnols et même suédois puisque Saab était candidat. La loi d'urgence agricole débarque aujourd'hui à l'Assemblée nationale. Les députés débutent l'examen de ce texte censé répondre à la colère des professionnels et les débats s'annoncent houleux. Les élus de gauche et les écologistes ainsi que des associations de protection de l'environnement et la Confédération paysanne dénoncent de graves reculs et la volonté de favoriser l'agriculture intensive. Plusieurs mesures sont particulièrement décriées comme le fait de faciliter les stockages de l'eau pendant l'hiver ou de rendre plus simples les agrandissements d'exploitations agricoles. Les perturbations s'annoncent nombreuses à partir d'aujourd'hui dans les écoles parisiennes. Les animateurs du périscolaire qui ont entamé la semaine dernière un mouvement de grève sont appelés à amplifier la mobilisation. Ils dénoncent une politique de répression de la part de la mairie de Paris qui fait face au scandale des violences sexuelles dans ce secteur. Un dernier mot de sport et de basket et la très belle performance cette nuit de Victor Wembanyama. Le français impressionnant a été décisif dans le premier match de la finale de la conférence Ouest en NBA. Avec 41 points et 24 rebonds, il a permis à son club des San Antonio Spurs de l'emporter sur le fil 122-115 face au Thunder d'Oklahoma City. Et leur star, Shai Gilgeous-Alexander, élu hier MVP, meilleur joueur de la saison. Un titre que convoitait Victor Wembanyama. 10h02, vous connaissez maintenant les grands titres de l'actualité de ce mardi 19 mai. Dans une heure, c'est Charles Dodon qui vous informera. Tout de suite, c'est la météo.
3: Oui Francine, aujourd'hui en ce mardi 19 mai, eh bien aujourd'hui en France, passage d'une perturbation puis averse sur une large moitié nord si vous faites un long voyage. Si vous êtes dans le sud-est, soleil, nuages et quelques pluies déjà actuellement en Auvergne. Prévoyez des maximales comprises entre 23 à Lyon et 24 degrés à Marseille, 24 aussi si vous êtes à Perpignan et le vent sera souvent faible. Sinon, la tendance pour demain, eh bien, plus de soleil et surtout hausse des températures. La suite avec le bruit de l'autre et puis la rencontre à l'époque entre Jean-Jacques Goldman, Patrick Fiori et Christine Ricole pour 4 mots sur un piano. C'est à suivre à Poil.trafic.
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3: Les bouchons sont en train de diminuer, sauf au niveau d'un accident au sud de la vallée du Rhône, mais globalement les choses s'arrangent, mais des accidents désormais d'actualité. Il est 10h03, nouveau point trafic complet dans le sud-est pour vous avertir. Si vous êtes déjà près de Lyon, vous avez un accident qui s'est produit il y a peu de temps, un accident qui vient de nous parvenir, 6 km après Vienne-Nord, échangeur 9, sur l'A7 Nord, si vous êtes en direction de Marseille, méfiez-vous. Il pourrait y avoir des piétons sur les voies de circulation, pas loin de véhicules accidentés, sûrement des voies en moins pour circuler, ça peut créer une retenue. Pas loin également sur l'est de Lyon, sur l'A46 en direction de Paris-Strasbourg. Vous avez 4 km de circulation en accordéon. Quelques minutes pour passer par là. Et puis si vous êtes entre Lyon et donc pourquoi pas Clermont-Ferrand et même si vous allez ensuite vers Saint-Étienne, les choses s'arrangent, les choses s'améliorent. Vous avez aussi un véhicule en panne au niveau de Thiers-Est. Un dépannage en cours sur l'A89 direction Bordeaux. On descend maintenant la vallée du Rhône et on s'intéresse à ces piétons qui ont été aperçus à Valence-Romans. C'est la sortie numéro 15 sur l'A7 normalement en direction de Marseille. Et donc, bien plus au sud de la vallée du Rhône, un accident est d'actualité. C'est 6 km après Orange Sud, la sortie 22 impliquant un poids lourd et une voiture sur la bande d'arrêt d'urgence, mais aussi sur la voie de gauche qui n'est pas utilisable. Et ça crée évidemment là aussi une retenue si vous êtes en direction de Marseille. Et c'est avant de récupérer, pourquoi pas, la 9 pour prendre la direction, pourquoi pas, de Barcelone. Sur la 9, nous y allons pour vous rappeler qu'il peut y avoir parfois des dépannages d'actualité. C'est le cas au niveau de Lunel, c'est le cas aussi des obstacles. obstacle sur les voies qui peut vous gêner. Si vous êtes par exemple sur l'A709, alors c'est pas la 9, mais c'est l'A709, c'est le contournant, enfin plutôt l'autoroute qui dessert Montpellier en direction de Nîmes. Vous avez un obstacle sur la voie de droite et c'est 3 km après l'échangeur 32 Saint-Jean-de-Védas. Voilà pour l'essentiel actuellement dans le quart sud-est de la France. Je vous tiens au courant de l'évolution de la situation. Je vous rappelle aussi qu'il y a donc cet accident près de Vienne si vous êtes sur l'A7 Nord en direction de Marseille et la possibilité aussi d'avoir un véhicule arrêté sur la voie de gauche avant Condrieu. La météo est parfois défavorable. Méfiez-vous.
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belle matinée dans le sud-est, encore un petit peu de monde par moment et des ralentissements dus à des accidents. Il y en a un qui s'est produit près de Vienne-Nord dans une zone de travaux sur la voie de gauche, méfiez-vous. Et puis on parlera d'un autre accident plus au sud dans la région d'Orange où là aussi ça crée un petit ralentissement. Là aussi l'accident sur la voie de gauche. Les détails après George Mike.

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1: Dans le sud-est, à cette heure-ci, des petits ralentissements, des accidents d'actualité, puis il peut y avoir aussi un petit peu de pluie en Auvergne-Rhône-Alpes, donc méfiez-vous. Nouvel aperçu de vos conditions de circulation, plus en détail. On va commencer par le nord de la vallée du Rhône, on va commencer dans la région de Lyon, avec un accident qui s'est produit impliquant une voiture et un poids lourd. Les deux véhicules accidentés sont positionnés au niveau d'une zone de chantier sur la voie de gauche, donc méfiez-vous, anticipez, réduisez votre vitesse. Il y a des piétons pas loin des voies de circulation, mais tout est fait déjà pour guider votre passage direction Marseille. 6 km après Vienne, l'échangeur 9 sur l'A7 Nord. Si vous êtes sur l'A46, également contournement est de Lyon, encore quelques minutes de retenue comme souvent. Il y a aussi beaucoup de poids lourds qui passent par là sur l'est de Lyon en direction de Paris. Si jamais vous comptiez depuis Givors partir vers Saint-Étienne, il y a en ce moment une route qui est coupée au trafic, donc méfiez-vous, ça peut ralentir et surtout quand vous arrivez en fait de Saint-Étienne pour l'instant en vous rapprochant de Rive-de-Gier et c'est à hauteur de la Madeleine, échangeur 11, donc en direction de Lyon, avec donc des bouchons qui sont constatés dans ce secteur et déjà au moins 15 minutes de retenue, suivez bien les panneaux pour changer d'itinéraire dans ce secteur. Voilà pour l'essentiel dans cette région et en Auvergne-Rhône-Alpes. On va maintenant aller dans la région Sud-Provence-Alpes-Côte d'Azur. Un accident, un autre. Si vous êtes sur la voie de gauche, également méfiez-vous, puisque vous avez une voiture et un poids lourd accidenté. 6 km après Orange Sud, la 7 est concernée, c'est donc en direction de Marseille, une fois que vous aurez passé l'échangeur 22 et ça crée une petite retenue. Si vous êtes maintenant, pourquoi pas, à l'approche de Marseille, d'Aix-en-Provence, tout va pour le mieux. Si vous êtes en Camargue également, il peut y avoir parfois des dépannages d'actualité, mais tout est fait pour guider votre passage. Et puis sinon, sachez que dans l'ensemble, en Occitanie par exemple, entre Béziers et Perpignan, ça roule bien. C'est le cas aussi entre Narbonne et Toulouse. Si vous êtes à Montpellier, un nouvel événement sur l'A709, l'autoroute qui dessert Montpellier. Une fois passé Montpellier Sud, 6 km après l'échangeur 30, un obstacle vous gêne sur les voies de circulation. Le patrouilleur Vinci Autoroute a été prévenu. Voilà, vous savez tout pour le sud-est de la France. Des travaux prévus pour ce soir et cette nuit, on va en reparler, mais juste avant, on écoute celle qui va partir bientôt en tournée. Alors en Europe, elle sera aussi au Maroc, elle va passer par l'Allemagne, par le Portugal, par le Royaume-Uni d'ici le mois d'août. C'est Jessie J.

0: Les pompiers sont présents au niveau de l'accident près d'Orange. Les dépannages ont commencé au niveau de cet accident à Orange et également près de Vienne. On va reparler de tout cela évidemment tout à l'heure. Ça peut créer aussi des retenues au niveau des accidents. On va reparler de ce qui se passe dans le sud-est. Mais globalement, sinon, les choses s'arrangent puisqu'on s'éloigne évidemment de l'heure de pointe du matin.
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0: Deux infos en plus, d'une part dans la Drôme à partir de 22h ce soir et au plus tard jusqu'à 5h demain matin, la sortie Bourg-les-Valences numéro 14 de l'autoroute A7 sera fermée dans les deux sens pour entretenir la végétation. Et puis d'autre part, dans le secteur entre Orange et Nîmes à partir de 22h ce soir et au plus tard jusqu'à 6h demain matin, la sortie Romoulin numéro 23 de l'autoroute A9 sera fermée dans les deux sens pour effectuer des travaux au-delà du réseau Vinci Autoroute. La suite avec D6 et le point trafic à 10h30.
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1: Quelques ralentissements encore, mais les accidents sur le point de se terminer, c'est de bonne augure. Nouveau point trafic complet, on va commencer par vous qui roulez peut-être près de Lyon. Vous avez toujours un petit peu de monde sur l'est de Lyon, mais la difficulté diminue vers Mions, centre, l'échangeur 13, sur la 46 en direction de Paris. Vous avez aussi un accident qui est sur le point de se terminer. Le patrouilleur Vinci Autoroute remet les cônes de chantier. C'est un accident qui s'est produit dans une zone de chantier justement. C'est après Vienne-Nord, sur l'A7 Nord, en direction de Marseille. Dans toute la vallée du Rhône, sinon ça va bien, tout est fini au niveau d'Orange, tout est rentré dans l'ordre. Et puis si vous êtes, vous, au niveau de Galargues-Aigues-Mortes, sur la 9 direction Orange-Lyon, il y a un accident d'actualité, mais sur la bande d'arrêt d'urgence. Et c'est un véhicule, une voiture et un poids lourd impliqués dans cet accident. Et puis ailleurs, il peut y avoir parfois des véhicules arrêtés, en train d'être dépannés, et tout est fait pour guider votre passage. Voilà globalement ce qu'il fallait vous rappeler. Dans le sud-est, il peut y avoir aussi parfois un petit peu de pluie, méfiez-vous.
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1: Montez le son, arrive l'actualité musicale, nouveaux talents, des hits, des pépites, les voix de demain. Et bien là, on va parler avec 47 Terres de leur nouvel album, de la tournée et des festivals qui se préparent pour eux après Louane.

0: Dans l'ensemble, ça roule bien pour le réseau Vinci Autoroute. De moins en moins de ralentissements. Les accidents, il n'y en a plus qu'un à vous indiquer. C'est dans la région de Nîmes. On aura l'occasion d'en reparler tout à l'heure. Et puis, je vous rappelle également qu'en dehors du réseau Vinci Autoroute, sur l'A47, il y a une fermeture de l'A47 en direction de Lyon, à hauteur de la Madeleine échangeur numéro 11. Et ça crée en ce moment un long bouchon si vous arrivez de Saint-Étienne.
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0: Oui, comme premier, on monte le son pour 47 Terres à vos côtés, Christelle Molon.
2: On avait découvert 47 Terres en 2019 avec leur premier album, L'Adresse. Revoici le trio pop-rap-chanson avec un quatrième projet baptisé La vie continue.

0: Jean 47 Terre.
1: Bonjour.
0: Vous voici de retour avec un nouvel album, La vie continue. Qu'est-ce qui a changé alors depuis le premier disque?
2: Eh bien, Pierre-Paul. 10 ans déjà, ça fait bientôt 10 ans qu'on a le groupe.
3: Ouais.
2: Donc finalement, on a grandi, on se rapproche de la trentaine. On a toujours les mêmes petites inquiétudes de l'avenir, toujours un peu nostalgique.
4: Où est-ce qu'on en est, quoi, globalement?
0: L'un des premiers extraits de La vie continue surprend un peu avec ce cœur d'enfant dans Superstar. Elle est venue d'où cette idée?
2: Elle est venue assez naturellement. Dès le début, on s'est dit ce serait chouette qu'il y ait des gosses qui chantent et c'est tout. Parce qu'en fait,
4: thème,
2: ça part de. Voilà, on demande à 11 piges, tu veux faire quoi dans la vie? Je me dis, mais c'est complètement con, parce que t'as 11 ans, qu'est-ce qu'on faisait à 11 ans? Du coup, le morceau est venu, on s'est dit ce serait quand même marrant que ce soit des mômes qui la chantent. C'était assez naturel, c'était chouette quoi.
0: Comment est-ce que ça se passe justement la composition au sein de 47 Terre ou l'écriture des chansons?
5: C'est Pierre qui écrit les textes, après on compose ensemble. Il n'y a pas forcément de style précis, donc c'est plus en fonction des morceaux. Tu vois, typiquement le Superstar avec les enfants, ça va être un morceau très pop. Après, il y a des morceaux où dans la technicité, ça va être un peu plus rappé. Et puis sinon, on avait vraiment une volonté, surtout sur cet album, de ramener un côté plus comme c'est en live, mais directement dans l'album. Donc t'as carrément un peu plus de rock aussi dans ce projet-là. Donc en fait, c'est juste nous, on a plein de sources d'inspiration, on a plein de trucs qui nous plaisent, et on essaye de ramener un peu tout ça pour faire un melting pot de tout ce qu'on aime.
0: Cet album, La vie continue, c'est un album plus introspectif, on dirait plus mûr, hein, vous le disiez tout à l'heure. Le temps qui passe, les doutes, les pertes et l'envie d'avancer. Est-ce que j'ai résumé à peu près correctement vos thèmes d'inspiration?
3: Oui, ouais, c'est un bon résumé.
5: On est hyper content de défendre cet album, il nous ressemble, et enfin, c'est vraiment un truc, il fait un peu même comme une thérapie qui nous aide à avancer et tout, donc c'est hyper chouette. Là où sur d'autres albums un peu plus légers, il y a des moments où on pouvait se lasser de certains morceaux et tout, parce qu'on s'y retrouvait plus forcément. Là, c'est vraiment un truc qui nous tient à cœur, et donc c'est d'autant plus chouette à défendre.
4: Là, on a trop sur scène, on a un batteur, un claviériste, moi je suis à la guitare, Blaise à la basse, enfin, il y a un côté vraiment live band très sympa qui nous tient vraiment à cœur. Oui, il y a cette énergie un peu plus brute, un peu plus rock qu'on adore.
0: Merci beaucoup en tout cas, les 47 heures. Toutes les dates, on les trouve aussi sur vos réseaux sociaux de toute façon. Et donc on se quitte avec le titre Super.

0: 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Priorité à votre sécurité, un obstacle sur la voie la plus à gauche, sur l'A9, en direction de l'Espagne, de Barcelone, et c'est 4 km après le nœud A9 A61 avant d'arriver à Sigean, au kilomètre 198 sur la voie de gauche. Le patrouilleur Vinci Autoroute a été prévenu. Le point trafic complet à 10h45. Et avant cela, on aura le tout nouveau Jason Derulo.
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1: Pas de long bouchon dans le sud-est de la France, mais deux, trois éléments à vous rappeler pour votre sécurité. Alors notez que tous les accidents sont finis, mais il en reste un à vous rappeler. L'accident se situe sur la bande d'arrêt d'urgence. Les forces de l'ordre sont arrivées impliquant une voiture et un poids lourd. C'est 20 km après Galingue, Aigues-Mortes sur l'A9 en direction d'Orange, Lyon. Mis à part cela, dans l'ensemble, ça se passe bien actuellement. Notez qu'il n'y a plus de ralentissement, plus de bouchons. Mais en dehors du réseau Vinci Autoroute, vous avez quand même un bouchon qui est lié à la fermeture de la 47 en direction de Lyon à hauteur de la Madeleine, échangeur numéro 11. Ça pourrait durer une bonne partie de la matinée.

Bienvenue, belle fin de matinée. Un accident sur la bande d'arrêt d'urgence. Une fois que vous aurez passé Galag-Aigues-Mortes, il y a des piétons près des voies de circulation. C'est sur l'autoroute A9 en direction d'Orange-Lyon. Les détails à suivre pour le moment. Et avant les infos de 11h, voici celui qui arrive en France bientôt cet été pour 8 dates en France, à Lyon, et plutôt à Lille, à Paris et à Nice. The Weeknd maintenant avec Ariana Grande. 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

0: suivre Emma Calogero, la météo et le point trafic. On va parler d'un accident pas loin de Nîmes sur la bande d'arrêt d'urgence. Il peut y avoir aussi parfois un petit peu de pluie. Restez bien avec nous. Point trafic complet, c'est à suivre. Et avant midi, on aura aussi le rendez-vous de la rédaction Play Replay. 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Très bon mardi. 11h. Les infos.
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2: Bonjour à tous. Donald Trump parle d'une évolution très positive. Le président américain a annoncé avoir annulé au dernier moment une attaque contre l'Iran aujourd'hui à la demande des pays du Golfe, estimant qu'il existait de très bonnes chances de parvenir à un accord avec Téhéran. En France, le ministre de l'économie lui a rappelé ce matin que de nouvelles aides sur le carburant seraient annoncées jeudi face à la hausse des prix indue à la guerre au Moyen-Orient. Le chef de l'OMS se dit profondément préoccupé par l'ampleur et la rapidité de l'épidémie d'Ebola qui a fait au moins 131 morts selon un bilan fourni par les autorités congolaises. L'Organisation mondiale de la santé réunit aujourd'hui son comité d'urgence pour faire le point sur l'épidémie qui sévit en République démocratique du Congo. Par ailleurs, sur l'antivirus, l'OMS continue de juger que le risque est faible à l'échelle mondiale, a déclaré son directeur, ajoutant que les 27 personnes qui se trouvaient encore à bord du navire de croisière arrivé hier aux Pays-Bas ne montraient toujours pas de symptômes de la maladie. Le gouvernement appelle les victimes à témoigner même des dizaines d'années après en réaction aux accusations de viol et d'agression sexuelle visant Patrick Bruel, alors que de nouvelles plaintes pour viol vont être déposées dans les prochains jours, a annoncé ce matin l'avocate de l'animatrice Flavie Flamand qui accuse elle-même le chanteur de viol alors qu'elle était mineure. Au moins 13 plaintes visant Patrick Bruel sont désormais dans les mains de la justice française. Enfin en football, Paris réussit pour Neymar, rappelé par Carlo Ancelotti pour disputer la Coupe du Monde avec le Brésil, lui qui n'a plus joué avec la sélection depuis octobre 2023. Neymar fait partie des 26 joueurs sélectionnés, tout comme Hendrick, l'attaquant du Real de Madrid, prêté ces derniers mois à Lyon. Le premier match du Brésil en Coupe du Monde, ce sera contre le Maroc le 14 juin. C'est la fin de ce Flash Info. Le retour de l'infotrafic, c'est dans un instant et c'est après votre météo.
0: Oui Charles, ce mardi 19 mai, aujourd'hui en France, passage d'une perturbation puis averse sur une large moitié nord, si vous faites un long voyage. Dans le sud-est, soleil, nuages et quelques pluies en ce moment en Auvergne. Prévoyez des maximales entre 23 et 25 degrés, 23 à Lyon, 23 à Montélimar, 24 à Perpignan et 23 degrés si vous êtes à Rognac. Et puis le vent sera faible. La tendance pour demain, soleil et hausse des températures. Oui, Neymar au mondial et nous aussi, c'est un beau 4-4-2 pour la musique avec en attaque Emma et en défense Calogero.
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0: Pas de long bouchon dans le sud-est de la France, mais effectivement, deux, trois éléments à vous rappeler. On commence ce point trafic complet à 11h02 avec un nouvel événement. Si vous êtes près de Nîmes, sur la 9, direction Orange-Lyon, vous avez, après Nîmes-Est, un obstacle sur la voie la plus à gauche. Notez également dans ce secteur avant un accident impliquant une voiture et un poids lourd. Il reste la voiture encore positionnée sur la bande d'arrêt d'urgence. Avant Nîmes, c'est 20 km après Galargue-Aigues-Mortes, échangeur numéro 26. Il peut y avoir aussi différents véhicules en panne en Camargue. Également un autre véhicule en panne près de Lunel, pas loin également de Saint-Jean de Védas. Vous avez aussi un obstacle qui pourrait vous gêner, alors plus près de Perpignan, si vous roulez en direction de Barcelone, entre Le Cat et Perpignan Nord, à savoir 7 km après l'échangeur numéro 40 en direction de l'Espagne. Sinon, en Occitanie, rien d'autre. Dans la région Sud-Provence, Alpes-Côte d'Azur, rien d'autre à mentionner. Et si vous êtes en Auvergne-Rhône-Alpes, tout ce que je rajoutais tout à l'heure n'est plus d'actualité, sauf en dehors du réseau Vinci Autoroute. Attendez-vous entre Saint-Étienne et Lyon, en direction de Lyon, à un long bouchon. Effectivement, fermeture en direction de Lyon de l'A47 à hauteur de la Madeleine, échangeur numéro 11. Effectivement, ça va durer normalement jusqu'à midi, cette coupure de l'A47, mais en dehors du réseau Vinci Autoroute. Mais c'est toujours bon de le savoir pour anticiper.
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Priorité à votre sécurité avec un véhicule d'intervention de l'autoroute en ce moment sur l'A7, pas loin des voies de circulation direction Lyon. C'est 4 km après l'échangeur 14, Bourg-lès-Valence. Il peut y avoir un ou des piétons côté circulation, ne vous laissez pas surprendre. Restez bien avec nous à 11h15, un nouvel aperçu de vos conditions de circulation dans le quart sud-est de la France. Et puis on reviendra également avant midi sur l'été 36, ça a commencé hier. Vous avez aimé le début de cette nouvelle série sur TF1? On va en reparler, promis, tout à l'heure dans notre rendez-vous qui s'appelle Play Replay. Mais pour l'heure, voici un grand classique, et je sais que vous aimez, de Freddie Mercury.

0: Oui.
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2: Dans le sud-est de la France, pas de long bouchon à cette heure-ci, mais vous verrez qu'il peut y avoir 2-3 éléments qui pourraient vous gêner. On va commencer par la région Auvergne-Rhône-Alpes. Si vous êtes sur la 89, l'axe entre, par exemple, Clermont-Ferrand et Lyon, vous avez en direction de Saint-Étienne sur la 72 d'abord. Quand vous arrivez, pourquoi pas, de la 89, eh bien, vous avez en direction de Saint-Étienne un obstacle sur les voies avant d'arriver à Feur, la sortie numéro 6 au kilomètre 85. La 89, donc, maintenant, si vous êtes entre Balbigny et Tarare-Centre, en géolocalisation, je vous en parlais il y a peu de temps, 14 km après l'échangeur 33, un obstacle vous gêne sur l'A89 en direction de Lyon. Rien d'autre en Auvergne-Rhône-Alpes, mais en dehors du réseau Vinci Autoroute, entre Saint-Étienne et Lyon, en direction de Lyon, vous avez toujours un long bouchon suite à une fermeture de l'A47 jusqu'aux alentours de midi. Un long bouchon et la fermeture à hauteur de la Madeleine, échangeur numéro 11, donc anticipé avant d'arriver dans ce bouchon. Si vous êtes en région Sud-Provence-Alpes-Côte d'Azur, peu de choses à vous indiquer, ça se passe plutôt bien. En Occitanie, rappelons qu'il y avait un poids lourd en panne, a priori il est reparti, donc vous pouvez oublier. Et puis vous avez différents véhicules en panne aussi vers Saint-Jean-de-Védas, un autre véhicule en panne si vous n'êtes pas loin de Lunel, mais tout est fait pour guider votre passage. Et puis, depuis peu, vous avez sur la voie de droite, si vous roulez sur l'A9 en direction de Barcelone, un obstacle sur la voie de droite, 7 km après l'échangeur 40, le 4, sinon dans le reste de l'Occitanie, tout va pour le mieux. Il peut y avoir encore quelques pluies en ce moment, en Auvergne-Rhône-Alpes, mis à part cela, pour la météo, c'est plutôt agréable. Soleil parfois, mais aussi parfois soleil voilé. Des travaux prévus pour ce soir et cette nuit, le planning après la star mondialement connue, Miley Cyrus, sur Radio Vinci Autoroute. Merci de nous avoir choisis. Et bon voyage!

0: l'actualité sur le réseau Vinci Autoroute dans le sud-est de la France. Il peut y avoir aussi des obstacles sur les voies. C'est le cas si vous êtes près de Leucate, 7 km après l'échangeur 40 en Occitanie, sur la 9 en direction de Barcelone. Sinon, pas de long bouchon, en tout cas pour le réseau Vinci Autoroute. On parlera d'un autre bouchon sur la 47, mais en dehors du réseau autoroutier entre Saint-Étienne et Lyon. Depuis peu également, justement pour Lyon, je vous rappelle aussi qu'il y a des piétons près des voies de circulation qui se mettent en danger sur l'A7 Nord, entre Vienne Nord et le secteur aussi de Condrieu. Donc méfiez-vous dans ce secteur et sur cette portion d'autoroute.
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0: L'info en plus pour vous indiquer deux zones de travaux. On va commencer dans le sud, entre Arles et Salon de Provence, à partir de 21h ce soir et au plus tard jusqu'à 6h demain matin. L'autoroute A54 sera fermée en direction de Marseille, entre Saint-Martin-de-Crau numéro 12 et Grand Sortie numéro 14, pour réaliser divers travaux d'entretien. Sinon, entre Lyon et Valence, à partir de 21h ce soir et au plus tard jusqu'à 5h demain matin, la sortie Chanas-Saint-Rambert-d'Albon numéro 12 de l'autoroute A7 sera fermée en direction de Marseille pour entretenir la végétation. Voici Obispo et Icar et le point trafic à 11h30 ou avant s'il y a du nouveau.
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1: Dans le quart sud-est, pas de long bouchon. Quelques événements à vous rappeler actuellement, mais dans l'ensemble, les choses se sont nettement améliorées. Et puis la pluie peut être d'actualité en Auvergne-Rhône-Alpes. On va commencer ce point trafic par l'Occitanie pour vous rappeler que vous pouvez avoir des véhicules en panne. C'est le cas pas loin de Saint-Jean-de-Védas. C'est le cas également si vous êtes au niveau de Lunel. Et puis si vous êtes au niveau de, pourquoi pas Nîmes, il peut y avoir encore un dépannage d'actualité au niveau d'un poids lourd arrêté suite à un accident tout à l'heure avant d'arriver à Nîmes-Est, mais tout est fait pour guider votre passage. Dans toute la vallée du Rhône, entre Orange et Lyon, tout va pour le mieux sur la 7, même si parfois il peut y avoir un trafic chargé, avec aussi beaucoup de poids lourds qui passent également dans la région de Lyon. Notez aussi, si vous êtes alors en dehors du réseau Vinci Autoroute, évitez de rouler sur la 47 entre Saint-Étienne et Lyon, puisqu'il y a un très très long bouchon, minimum de 45 minutes, en raison d'une autoroute A47 fermée en ce moment en direction de Lyon. Ça devrait durer jusqu'à midi, normalement. Et puis, si vous êtes en ce moment entre Lyon et Clermont-Ferrand, tout se passe pour le mieux. Il y a quand même à Lyon, je vous rappelle, au niveau du tunnel sous Fourvière, dans les deux sens, un petit peu d'attente. Et puis, sinon, on va s'intéresser également à l'A72, entre Clermont-Ferrand et Saint-Étienne, en direction de Saint-Étienne. Un obstacle se situe après le nœud A72 A89. Quand vous récupérez l'A72, bien avant Feur, sortie numéro 6, un obstacle au niveau du kilomètre 85, le patrouilleur Vinci Autoroute a été prévenu. Et donc, en ce moment, il peut y avoir des pluies entre Saint-Étienne et Lyon, donc méfiez-vous sur une bonne partie du réseau Vinci Autoroute dans cette région Auvergne-Rhône-Alpes.
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1: Non, ne me dites rien, je vais regarder le replay de l'été 36 qui a commencé hier sur TF1, une série entre congés payés et crimes d'été. Bah justement, play replay, ce sera juste après Claudio Capeo.

0: Priorité à votre sécurité, on part sur l'A89, l'axe Bordeaux-Lyon. Et si vous allez en direction de Lyon, après Noir-Étable, échangeur 31, 11 km après l'échangeur Noir-Étable, un obstacle sur les voies et sûrement sur la voie de droite. Pas de long bouchon à cette heure-ci, nouveau point de trafic à 11h45 ou avant s'il y a du nouveau. Et votre rendez-vous Play-Replay. Aujourd'hui, Mathilde Ferlière nous parle de l'été 36 qui a commencé hier, la nouvelle série de TF1.
1: Avec l'été 36, TF1 poursuit sa grande fresque historique après le bazar de la charité et les combattantes. Direction la Côte d'Azur, dans une France en pleine mutation, portée par un vent de liberté, mais rattrapée par ses tensions.
2: C'est nos premières vacances, je veux qu'on en profite.
3: Bienvenue au Riviera.
1: Au cœur du récit, quatre femmes, quatre milieux sociaux que tout oppose. Julie de Bona, Sophia Essaïdi, Nolwenn Leroy et Constance Gay incarnent des destins féminins pris dans un moment charnière de l'histoire.
4: Oh, Julia, quel plaisir de vous revoir.
5: Bonjour, Madame Ackerman.
6: Adrien Jacquard, 45 ans, tué entre minuit et 1h du matin. Personne ne quitte l'hôtel sans mon accord.
1: Amour interdit, émancipation, secret de famille et au cœur de l'été, un meurtre, un crime qui va les lier malgré elle dans une intrigue aux allures de murder mystery digne d'Agatha Christie.
7: Adrien, tu t'en fichais. Tu l'as pris, tu l'as jeté, tu t'es comporté comme une garce.
8: Faut que je récupère le dossier de l'affaire au commissariat. Comme ça, j'aurai de quoi mener ma propre enquête.
7: Mais quelle enquête ?
9: T'approches plus jamais de ma famille.
10: Il faut qu'on parle de ce qui s'est passé hier soir.
1: L'été 36, une série à découvrir dès le 18 mai sur TF1.
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0: Priorité à votre sécurité, du nouveau si vous êtes sur l'A7 en direction de Marseille. Un accident s'est produit, normalement sur la bande d'arrêt d'urgence. Juste après Avignon, Château-Renard, l'échangeur numéro 24, Radio Vinci Autoroute.
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1: Le trafic peut être parfois dense, mais pas de longs bouchons à traverser, mis à part dans le cœur de Lyon et loin du réseau Vinci Autoroute. On va commencer par vous qui roulez peut-être en Auvergne-Rhône-Alpes. Si vous êtes en ce moment après Noir-Étable, 11 km après l'échangeur 31 sur la 89 en direction de Lyon, avant Saint-Germain-Laval, vous avez un obstacle sur la voie la plus à droite. Et puis au début de la 72 en direction de Saint-Étienne, vous avez bien avant Enfer, sortie numéro 6, un obstacle sur les voies juste après la bifurcation des autoroutes A72 à 89. Tenez, entre Saint-Étienne et Lyon, toujours de longs bouchons en raison d'une coupure, d'une fermeture de l'A47 en dehors du réseau Vinci Autoroute, mais c'est toujours bon de le savoir, en direction donc de Lyon. Avant d'arriver à Rive-de-Gier, il y a de longues minutes d'attente. Dans Lyon donc, je vous en parlais, vous avez donc en ce moment effectivement un peu plus d'attente que tout à l'heure si vous êtes au niveau et à l'approche du tunnel sous Fourvière et surtout en direction de Paris, vous aurez au moins 20 minutes d'embouteillage. On va quitter donc l'Auvergne-Rhône-Alpes en vous rappelant quand même que dans cette région, vous avez de la pluie. Je confirme sinon, si vous êtes en ce moment dans la région Sud-Provence, Alpes-Côte d'Azur, et si vous êtes pas loin d'Avignon, un accident impliquant une voiture, mais sur la bande d'arrêt d'urgence. Néanmoins, il peut y avoir des piétons côté circulation. À peu près 500 mètres après l'échangeur 24 Avignon, Château-Renard, sur la 7, direction Marseille. Un autre accident d'actualité, mais un dépannage en cours au niveau d'un poids lourd, où la voie droite a été neutralisée. Une fois passé Galargues-Aigues-Mortes, avant Nîmes-Est-Marguerite, l'échangeur 24 sur la 9, direction Orange-Lyon. Et puis ailleurs, vous pouvez avoir parfois des obstacles, mais ça y est, les obstacles ont été ramassés. Et notez qu'en Occitanie, tout va pour le mieux, et la météo est plutôt agréable.

La scène française à l'honneur avec Josh Jonathan sur le 107.7 à midi. Les infos, la météo et un nouveau point de trafic complet. Oui, il peut y avoir deux, trois événements à vous rappeler, mais pas de longs bouchons. À cette heure-ci, un accident près d'Avignon.

0: Pour le réseau 26 autoroutes dans le sud-est, pas de long bouchon, quelques événements à vous rappeler. Le point trafic complet arrive, la météo. Côté musique, on aura Gérald de Palmas. Et puis, le 12-14 se prépare avec des carbons dans la route, c'est à voir, marque-page et questions d'autoroute et tout ça avant 14h. Mais chaque chose en son temps, pour le moment, les infos. Il est midi. 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
2: Bonjour à tous. Au lendemain d'une visite express en Algérie, Gérald Darmanin s'est dit très rassuré par la façon dont le journaliste Christophe Glaize est traité par l'Algérie. Nous avons rappelé qu'il faut rendre Christophe Glaize non pas à la France mais à sa mère, a déclaré le ministre de la Justice qui s'est entretenu avec le président algérien Abdelmadjid Tebboune qui pourrait intervenir dans le cadre d'une grâce présidentielle. Christophe Glaize est détenu depuis près d'un an dans le pays après avoir été arrêté dans le cadre d'un reportage en mai 2024 en Kabylie et condamné ensuite à 7 ans de prison pour apologie du terrorisme. Bientôt les épreuves du bac, le ministre de l'Éducation a annoncé ce matin vouloir un âge plancher pour pouvoir se présenter aux épreuves du baccalauréat. Alors que le plus jeune candidat cette année a un peu moins de 10 ans, il estime que ça n'est pas souhaitable d'inscrire un enfant si jeune. Je ne suis pas sûr que ça lui rende service, déclare Édouard Geoffrey. L'Organisation mondiale de la santé annonce être en train d'examiner quels vaccins, candidats et traitements disponibles pourraient être utilisés pour juguler l'épidémie d'Ebola qui frappe la République démocratique du Congo et l'Ouganda. Une épidémie qui inquiète l'Organisation mondiale de la santé. Les autorités congolaises font part de 131 morts et 513 cas suspects. Donald Trump parle, lui, d'une évolution très positive. Le président américain a annoncé avoir annulé au dernier moment une attaque contre l'Iran aujourd'hui, à la demande des pays du Golfe, estimant qu'il existait de très bonnes chances de parvenir à un accord avec Téhéran. Enfin, basket, le français Victor Wembanyama continue sa folle saison en NBA. Son équipe des Spurs de San Antonio a battu le champion en titre Oklahoma cette nuit lors du premier match de la finale de la conférence Ouest. Après deux prolongations et 41 points et 24 rebonds pour Wemby. Deuxième match, ce sera dans la nuit de mercredi à jeudi. C'est la fin de ce Flash Info. Le retour de l'infotrafic, c'est dans un instant, juste après la météo.
0: Oui, Charles, ce mardi, aujourd'hui en France, passage d'une perturbation puis averse sur une large moitié nord. Si vous faites un long voyage dans le sud-est, soleil, nuages et quelques pluies encore en Auvergne. Oui, prévoyez des maximales entre 23 et 25 degrés entre Lyon et Marseille en passant par Perpignan et on atteint déjà cette température quasiment avec du vent faible. Et demain, la tendance, eh bien, soleil, encore plus de soleil et surtout une hausse des températures.
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0: Alors, désolé, on a parlé du bac, mais je n'ai pas encore les sujets du bac, malheureusement, mais j'ai les sujets, effectivement, des articles qu'on va vous proposer, des rendez-vous de la rédaction. On aura marque-page, questions d'autoroute, c'est à voir, et décarbonons la route. Véhicule électrique, un salon d'essai grandeur nature qui va commencer le 24 mai jusqu'au 28 juin. Le salon national de l'automobile électrique qui va passer près de chez vous. Toulouse, Paris, Angers, Nice, on en reparlera. Évidemment, avec la rédaction à midi 20.
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0: Le trafic est parfois dense, fluide en tout cas sur le réseau Vinci Autoroute. C'est peut-être pas le cas encore dans le cœur de Lyon. On va y revenir. Nouveau point trafic complet avec un nouvel événement sur l'A7 Nord au niveau de l'entrée Vienne-Sud. Un poids lourd, un semi-remorque qui est tombé en panne en direction de Lyon. C'est une toute nouvelle information. Il peut y avoir des piétons côté circulation. Je vous parlais donc du cœur de Lyon. Vous avez effectivement en ce moment 10 minutes voire 15 minutes de retenue en passant par le tunnel sous Fourvière et il peut y avoir donc le long du Rhône et de la Saône des bouchons dans le secteur, donc après la Mulatière. Et puis si jamais vous êtes, vous, en provenance de l'A89, de la Nationale 7 aussi, eh bien vous avez peut-être un petit peu d'attente aussi en direction du sud de Marseille. On va maintenant s'intéresser à l'A89. Tout va pour le mieux côté circulation, pas de bouchons, mais vous avez quand même des obstacles sur les voies. Sur l'A89 en direction de Lyon, 11 km après Noir-Étable, sortie 31. Et puis sur l'A72 au tout début de l'autoroute, bien avant Feur, sortie numéro 6, un obstacle vous gêne. Le patrouilleur Vinci Autoroute a été prévenu bienvenue. On a eu aussi tout à l'heure de longs bouchons sur la 47 en dehors du réseau Vinci Autoroute. Les choses s'arrangent puisque l'événement est fini. La 47 à nouveau utilisable dans le sens Saint-Étienne-Lyon. Voilà pour l'Auvergne-Rhône-Alpes, en notant aussi quelques pluies actuellement. On va maintenant partir plus au sud et près de la région Sud-Provence-Alpes-Côte d'Azur. Au niveau d'Avignon, vous avez un accident effectivement sur la bande d'arrêt d'urgence, un poids lourd arrêté bien après Avignon, le Pontet, l'échangeur numéro 23. Vous avez également, si vous êtes dans le sud, plus près effectivement peut-être de Sète, un obstacle sur les voies entre Agde et Sète, et puis vous avez aussi un véhicule toujours en panne au niveau de Lunel, où un dépannage va être d'actualité en direction de Barcelone. Rien d'autre à mentionner, en particulier en Occitanie, ça se passe bien.
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Et des milliers de tubes au fil des heures sur le 107.7. On va revenir avec Four Non Blondes, avec Elena. Le point trafic complet à 12h15. Un petit peu après, on va reparler d'un accident, mais sur la bande d'arrêt d'urgence à Avignon. Dans l'ensemble, ça se passe bien. Et puis à 12h20, reste avec nous avec le rendez-vous de notre rédaction Gay Décarbo dans la route. Four Non Blondes, What's Up dans votre 12-14.

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1: Actuellement, c'est la bonne heure pour emprunter le réseau Vinci Autoroute dans un grand quart sud-est de la France. Alors, près de la Méditerranée, peu de choses à vous indiquer, même rien du tout, ça se passe bien. S'il y a des dépannages, tout est fait pour guider votre passage vers Lunel, par exemple. Et également, si vous êtes pas loin du péage d'Arles, sur la 54, direction Nîmes. Dans toute la vallée du Rhône, trafic parfaitement fluide, un peu dense par moment, mais fluide tout de même. Et vous avez aussi un accident, mais sur la bande d'arrêt d'urgence, 10 km après l'échangeur 23, Avignon, Le Pontet, sur la 7, direction Marseille. Ça se passe bien près de Valence, à l'approche également, pourquoi pas, de Vienne. Ça se passe bien également dans la région lyonnaise pour le réseau Vinci Autoroute. Dans le prolongement du réseau autoroutier, vous avez dans Lyon un bouchon quand même, 10-15 minutes de retenue avant d'arriver au niveau du tunnel sous Fourvière, en direction de Paris. Et puis on va rester sur l'A89 entre Clermont et Lyon pour vous rappeler qu'il peut y avoir des obstacles sur les voies. 11 km après l'échangeur 31, non arrêtable en direction de Lyon avant d'arriver à Saint-Germain-Laval. La météo plutôt agréable, souvent, mais aussi parfois quelques pluies en Auvergne-Rhône-Alpes, entre Saint-Étienne et Lyon, par exemple. Méfiez-vous si la pluie s'invite le long de votre trajet. Véhicule électrique, un salon d'essai grandeur nature. À partir de dimanche prochain et pendant plus d'un mois, le Salon National de l'Automobile Électrique fera escale dans quatre villes, Nice, Angers, Toulouse et Paris. On va en reparler avec Virginie Decorte de notre rédaction, après Elena, qu'on a reçue aussi récemment. Le replay, l'interview en podcast radiovinciautoroute.com. Elena. Ça s'appelle Capuche. C'est une nouveauté. Marche.

0: Votre 12-14 de Radio Rhin-Sud Autoroute à, oui, en ce mardi à midi 21, en ce 19 mai. Sachez que dans l'ensemble, le trafic s'écoule plutôt bien. C'est la bonne heure pour emprunter l'autoroute. Il y a parfois des véhicules en panne, parfois des obstacles, un accident qui va être sur le point de se terminer près d'Avignon. Mais sur la bande d'arrêt d'urgence, de toute façon, le point trafic complet, ce sera à midi 30, après Inman Beck en nouveauté et Angelique Kidjo avec John Legend et Bono de U2. Et maintenant, décarbonons la route dans votre 12-14. Alors que l'industrie automobile connaît une baisse générale des ventes, le marché des véhicules électriques poursuit en revanche sa progression et s'ancre durablement dans le paysage automobile français. Le Salon National de l'Automobile Électrique répond à des attentes grandissantes des automobilistes. Voici le directeur du salon aux côtés de Virginie Decorte.
1: Bonjour Yann Azeron.
2: Bonjour.
1: Remplir son réservoir pèse de plus en plus lourd dans le budget des conducteurs, en particulier pour ceux qui roulent beaucoup. Alors dans ce contexte, la question des alternatives se pose clairement, et notamment celle du véhicule électrique. La 7e édition de votre salon arrive donc à point nommé.
2: Bah oui, oui. Alors c'est même plus une alternative. L'électrique, ça représente 25% des véhicules neufs, donc on parle quand même d'une motorisation qui a su séduire ces quelques dernières années, ces 5-6 dernières années, et qui effectivement, dans la conjoncture actuelle, prend encore plus de place dans les réflexions de changement de véhicule, et c'est pour ça qu'on est là, pour proposer au grand public de découvrir et de tester les nouveaux modèles de véhicules 100% électriques.
1: Ce qui fait la différence justement, c'est souvent l'essai. Est-ce que le salon permet vraiment de tester les véhicules dans des conditions concrètes et optimales ?
2: Oui, et c'est pour ça qu'on a créé tout cet événement qui finalement a le nom d'un salon, mais qui vraiment est un genre de parc d'essais géant avec des dizaines de marques à tester et à découvrir. Et donc les gens vont tester, ils ont des créneaux de 30 minutes pour tester les véhicules qui les intéressent et ils peuvent réserver en amont via la plateforme en ligne sur le site automobileélectrique.com leur créneau d'essai pour vraiment être sûr de pouvoir tester les véhicules qui les intéressent.
1: Alors précisons, Yann Azeron, que ce salon est gratuit. Combien de marques et de modèles sont présentés et puis quelles sont les grandes tendances que l'on retrouve cette année?
2: Alors, en nombre de marques et modèles, on a, vu qu'on est présent dans 4 villes de France cette année, on a des dizaines de marques et de modèles selon les villes. Mais ce qu'on garde en tête, c'est que vraiment, on a une panoplie assez large qui va vraiment du véhicule entrée de gamme au haut de gamme, voire au très haut de gamme. On a même une présence de Porsche cette année, donc c'est vraiment une représentation très large du scope des véhicules existants avec des budgets qui peuvent commencer même sous la barre des 20 000 euros.
1: Et par rapport au contexte actuel, vous sentez un engouement grandissant ?
2: Tout le monde se rend bien compte qu'on ne peut pas dépendre ad vitam aeternam des différentes situations géopolitiques et que quand on paye son litre d'essence 2 euros à la pompe, c'est quand même énorme. En fait, sur un véhicule électrique, on a tellement peu d'entretien et le coût de carburant est tellement réduit par rapport à un véhicule essence que le coût de possession est réellement moindre. Donc en fait, on parle d'économie et pas à long terme, à très court terme.
1: Merci beaucoup Yann Azeron. Pour plus d'informations et puis pour réserver, vous pouvez nous rappeler le site internet ?
2: Ouais, c'est www.automobile-électrique.com.
1: Merci encore.
2: Merci.
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1: C'est la bonne heure pour emprunter le réseau Vinci Autoroute à cette heure-ci. Pas de longs bouchons à traverser. Alors effectivement, il peut y avoir parfois des dépannages d'actualité. C'est le cas dans le sud de la France. Si vous êtes dans la vallée du Rhône, tout va pour le mieux. Mais si vous n'êtes pas loin de Lyon, vous avez a priori un accident qui serait confirmé dans une zone de travaux. 9 km après Vienne Nord. C'est donc 6 km après l'échangeur 9, vers le kilomètre 31 avant Condrieu. Et l'accident serait sur la voie de gauche, là où il y a déjà une voie sécurisée. Donc méfiez-vous, dans ce secteur, ne roulez pas trop vite. Il peut y avoir encore un peu d'attente au niveau du tunnel sous Fourvière, surtout en direction de Paris, où il y a eu des voies en moins tout à l'heure. A priori, les choses rentrent dans l'ordre dans le tunnel en lui-même. Et puis, oui, des informations de la ville de Lyon. Et puis, si vous êtes entre Lyon et Clermont, ça se passe bien, en tout cas, dans la région Auvergne-Rhône-Alpes. Pour l'instant, rien d'autre à mentionner, si ce n'est encore, par moments, quelques épisodes pluvieux.
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1: Des travaux prévus pour ce soir et cette nuit, on ira à Orange et à Nîmes. Mais avant, Véronique Sanson.

0: choisi le 107.7, le 12-14, avec encore du très beau monde dans les prochains kilomètres. Marie-Sara, à 12h45, le point trafic complet. Et puis avant 13h, notre rendez-vous cinéma. On va replonger, alors, pas tout le temps dans l'esprit de Cannes, mais deux nouveaux films à découvrir, dont un film qui arrive en force à Cannes, un cinéma espagnol, vous l'entendrez. Alors, nouveau point trafic complet dans 10 minutes, ou avant s'il y a du nouveau, et maintenant on se tourne vers les travaux, si vous le voulez bien.
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0: D'une part, dans le Gard, à partir de 21h ce soir et au plus tard jusqu'à 5h demain matin, la sortie Nîmes Centre numéro 1 de l'autoroute A54 sera fermée en direction d'Arles, Marseille, pour installer un panneau de signalisation. D'autre part, dans la

0: Région d'Orange cette nuit à partir de 21h et au plus tard jusqu'à 6h du matin. La sortie Orange Sud numéro 22 de l'autoroute A7 sera fermée dans les deux sens de circulation pour effectuer des travaux sur la chaussée.
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Le tapis rouge de sortie pour l'infotrafic tout à l'heure à 12h45. Dans l'ensemble, ça se passe bien. Tapis rouge aussi pour le cinéma avec deux films espagnols qui marquent la compétition à Cannes. Avec notre partenaire première, on reparle ciné avant 13h. Et avant le point trafic, Angèle et le duo français Justice, What You Want dans votre 12-14.

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1: En Occitanie, dans la région Sud-Provence, Alpes-Côte d'Azur et en Auvergne-Rhône-Alpes, c'est la bonne heure pour emprunter le réseau Vinci Autoroute, pas de long bouchon. Nouvel aperçu plus détaillé de vos conditions de circulation. Alors en Occitanie, tout va pour le mieux. Si vous êtes dans la vallée du Rhône, près de Montélimar, une voiture en panne en direction de Lyon, une voiture en panne au niveau de la sortie numéro 18, Montélimar Sud, Pierre Latte. Donc méfiez-vous, il peut y avoir des piétons pas loin des voies de circulation. Sinon, pour le moment, rien d'autre dans le reste de la vallée du Rhône. Et puis en Auvergne-Rhône-Alpes, trafic qui s'écoule bien. Tout ce que rajouté tout à l'heure n'est plus d'actualité, mais si vous êtes à l'approche du tunnel sous Fourvière direction Paris, ça peut encore un petit peu freiner. Il y a à peu près 10 minutes de retenue d'embouteillage sur la métropolitaine 7 avant le tunnel et dans le tunnel en lui-même. Voilà pour les éléments les plus gênants et en Auvergne-Rhône-Alpes, il peut y avoir quelques pluies, méfiez-vous. Deux films espagnols qui marquent la compétition à Cannes entre drame intime et réflexion sur la création. Le cinéma espagnol en force à Cannes, juste après Zawi et Stéphane, on en parle. Voici Love Noir.

0: Priorité à votre sécurité, un poids lourd est tombé en panne sur la 89 en direction de Lyon, 15 km après Thiers Est Échangeur 30. Le patrouilleur Vinci Autoroute prévenu et un dépannage qui a commencé. C'est à voir votre rendez-vous au cinéma. Yvan Mouton, vous êtes avec Thierry Chaise, le directeur en chef du magazine Première, pour sa sélection de la semaine.
1: Et on commence par un film espagnol en compétition au Festival de Cannes, signé Rodrigo Sorogoyen. Ça s'appelle El Ser Querido, c'est-à-dire en français L'être aimé, Thierry.
2: Oui, Rodrigo Sorogoyen, c'est celui qui avait réalisé Asbestas, notamment. Mais il n'avait jamais été en compétition à Cannes. Le début de ce film, ça rappelle Valeurs sentimentales, Joachim Trier. C'est l'histoire d'un cinéaste qui est assez éloigné de sa fille depuis des années, fille qui est actrice, et il vient lui proposer de tourner dans son nouveau film. On va suivre le tournage et on va suivre cet homme incarné magistralement par Javier Bardem. Et on va voir ce père et ce metteur en scène, cet homme assez violent dans la manière aussi de conduire son équipe et comment, sur un plateau, en fait, il ne peut plus faire comme ce qu'il faisait avant parce que des voix féminines vont dire « on ne parle pas comme ça ». Et il y a une tension de bout en bout qui est absolument incroyable, et notamment cette relation fille-père, la fille heureuse de retrouver son père, mais qu'elle connaît mal depuis des années, et en même temps assez effrayée de voir l'homme qu'il est, et de se demander, c'est quoi mon rapport avec ce père? C'est un film passionnant, vraiment de bout en bout.
1: Et votre deuxième choix, je m'aperçois qu'il était également espagnol, également un film en compétition à Cannes, réalisé par le maître Pedro Almodovar. Il s'agit de Autofiction.
2: Je vous parlais la semaine dernière d'histoires parallèles de Faraday sur comment, en fait, les auteurs prennent la réalité pour la transformer et ce n'est pas sans conséquence. Et bien, comme le titre l'indique, c'est vraiment le cas d'Autofiction. Autofiction, c'est l'histoire d'un cinéaste qui est en panne de création, mais qui dans son entourage à quelqu'un qui va l'inspirer alors qu'elle va mal, il va en faire l'histoire. Alors ça sera pas un réalisateur, ça sera une réalisatrice, mais en fait il s'inspire de ça, et lorsque cette femme va s'apercevoir que il lui vole sa vie, ça ne sera pas sans conséquence.
3: Ça savait comment est la fiction.
4: Esto no es ficción.
3: Autofiction.
4: De la merde.
2: C'est sans doute son plus beau film depuis les années 80. Il y a des plans qui sont des tableaux et ça joue remarquablement, comme s'il l'indique, entre la fiction et la réalité.
1: Une sélection 100% ibérique pour cette semaine. Autofiction du plus grand metteur en scène espagnol vivant, Almodovar, et L'être aimé de Sorogoyen, déjà en salle cette semaine, à retrouver également dans le magazine Première et sur première.fr.
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0: Ebony, mon paradis, la suite avec Julien Doré. On aura aussi pour vous tout à l'heure Benjamin Biolay, la scène française à l'honneur. On va se retrouver aussi dans deux minutes pour la météo et pour un nouveau point trafic, rassurez-vous. Dans l'ensemble, ça se passe plutôt bien dans le quart sud-est de la France. Bon après-midi. 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
2: Bonjour à tous. L'armée iranienne prévient qu'elle ouvrira de nouveaux fronts si les États-Unis reprennent leur attaque contre l'Iran, interrompue depuis l'entrée en vigueur d'un cessez-le-feu le 8 avril dernier. Donald Trump qui a annoncé avoir annulé au dernier moment une attaque contre l'Iran aujourd'hui à la demande des pays du Golfe, estimant qu'il existait de très bonnes chances de parvenir à un accord avec Téhéran. La Russie annonce 3 jours d'exercice et d'entraînement de ses forces nucléaires quelques heures avant l'arrivée du président Vladimir Poutine en Chine. Une annonce qui intervient alors que Moscou vient de subir l'une des attaques ukrainiennes les plus massives depuis le début de la guerre en février 2022. Dans la nuit de samedi à dimanche, la Russie a dit avoir été attaquée par environ 600 drones et qui ont fait 4 morts. L'épidémie d'Ebola qui frappe la République démocratique du Congo pourrait durer longtemps, avertit aujourd'hui une représentante de l'Organisation mondiale de la santé dans ce pays, rappelant qu'une précédente épidémie avait duré 2 ans. Les autorités congolaises ont fait part aujourd'hui de 131 morts et de plus de 500 cas suspectés. Les corps de 2 plongeurs italiens décédés lors d'une plongée aux Maldives ont été remontés à la surface, annoncent les autorités. Au total, 5 ressortissants italiens sont morts jeudi dernier lors d'une sortie de plongée dans une grotte située à 60 mètres de profondeur. L'accident de plongée le plus meurtrier qu'a connu l'archipel des Maldives. Un mot de football, pari réussi pour Neymar, appelé par Carlo Ancelotti pour disputer la Coupe du Monde avec le Brésil. Neymar n'a plus joué avec la sélection depuis octobre 2023. Il fait partie des 26 joueurs sélectionnés pour cette Coupe du Monde. Le premier match du Brésil, ce sera le 14 juin contre le Maroc. C'est la fin de ce Flash Info. Le retour à vos conditions de circulation, c'est dans un instant après votre météo.
0: Pour ce mardi après-midi en France, le passage d'une perturbation puis averse sur une large moitié nord si jamais vous faites un long voyage. Dans le sud-est, soleil, nuages et quelques pluies encore en Auvergne-Rhône-Alpes. Prévoyez des maximales en ce moment entre 23 et 25 degrés, 23 à Lyon, 25 à Perpignan, Marseille, avec aussi souvent un vent plutôt faible. La tendance pour demain, normalement, beaucoup plus de soleil et une hausse des températures.
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0: Vous l'avez entendu, Neymar annoncé au Mondial et sur le banc de touche du 107.7 arrivent Benjamin Biolay et Julien Doré. Ils vont entrer en jeu pour la musique et puis on va se retrouver aussi pour l'infotrafic régulièrement. Remarquez, c'est maintenant l'infotrafic, ça tombe très très bien. Et puis tout à l'heure également, Marque Page, on fera connaissance avec Valentine Edway, avec la poésie, on va droit au but, c'est elle qui le dit.
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0: Le trafic fluide pour l'instant dans le quart sud-est de la France, c'est le bonheur pour emprunter l'autoroute. 2-3 éléments à vous rappeler quand même dans ce point trafic et un nouvel événement en Occitanie. Vous avez 24 km après 7 échangeurs 33 sur l'A9 direction Barcelone avant Agde. Des obstacles sur les voies de circulation, sur la voie du milieu et sur la voie la plus à droite. Sinon, dans ce secteur, ça se passe plutôt bien dans le reste de l'Occitanie. En région Sud-Provence, Alpes-Côte d'Azur également, ça se passe bien. Je vous rappelle quand même que vers Montélimar, vous avez un véhicule qui est en train d'être dépanné au niveau de Montélimar Sud sur la 7 en direction de Lyon, échangeur numéro 18. Et puis en Auvergne-Rhône-Alpes, pas de long bouchon, mais vous avez parfois des pluies et vous avez aussi un poids lourd qui est en train d'être dépanné. La voie de droite a été neutralisée après Thiers Est sur l'autoroute A89 après l'échangeur numéro 30 sur l'A89 en direction de Lyon. Vous savez tout. En tout cas, le plus gênant, l'essentiel.
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Restez avec nous, avec notre rédaction à 13h15, le point trafic complet. On va reparler de véhicules en panne, d'obstacles sur les voies, mais à chaque fois tout est fait pour guider votre passage. Sauf que l'obstacle est là depuis peu de temps, 24 km après 7, échangeur 33, méfiez-vous sur l'A9 en direction de Barcelone. Les détails, point trafic complet après, Tori Amos.

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1: L'écoulement du trafic est très bon dans le sud-est, pas de longs bouchons à traverser. Quelques éléments à vous rappeler dans ce point trafic complet quand même pour votre sécurité. 13h15, on va commencer par vous qui roulez près de la Méditerranée. Alors si vous n'êtes pas loin d'Aiguières, Miramas, c'est au niveau de l'autoroute donc A54 que vous avez en direction de Nîmes. Un poids lourd qui est tombé en panne avant Saint-Martin-de-Crau. Toujours près de la Méditerranée, plusieurs obstacles à vous rappeler. Alors d'abord en direction de Barcelone, Narbonne, vous avez 24 km après 7 échangeurs 33, donc des obstacles sur la voie du milieu et la voie de droite sur l'autoroute A9. Toujours sur l'autoroute A9, mais en direction de Lyon. Vous avez aussi un obstacle vers Montpellier et aussi sur l'A709 en direction donc de Nîmes, juste après l'échangeur 30 Montpellier Sud. Vous êtes peut-être dans la vallée du Rhône où tout va pour le mieux actuellement. Trafic fluide, mais un dépannage en cours au niveau d'une voiture en panne au niveau de la sortie Montélimar Sud, l'échangeur numéro 18 en direction de Lyon. Et sinon, ailleurs, ça se passe bien en Auvergne-Rhône-Alpes. Encore un petit peu de pluie, mais le temps s'améliore déjà pour la météo. Je conclue avec un poids lourd tombé en panne sur l'A89, l'axe Bordeaux-Lyon en direction de Lyon. Une fois que vous aurez passé la sortie numéro 30, 15 km après Thiers Est, une seule voie pour circuler, la voie la plus à droite et un dépannage a commencé. Enfin, connaissance avec Valentine Hedway, une jeune poétesse qui est notre invitée dans Marque-Page. Ce sera juste après celle qui sera bientôt en concert chez vous à Lyon, le 7 juin à l'amphithéâtre 3000. Marine Escroc dans votre 12-14.

0: Retour à l'infotrafic pour vous rappeler des obstacles sur les voies qui pourraient vous gêner avec sûrement l'intervention du patrouilleur Vinci Autoroute, pas loin des voies et peut-être qu'il va traverser d'ailleurs l'autoroute entre Sète et Agde sur l'A9 en direction de l'Espagne et c'est 24 km après l'échangeur 33. Nouveau point de trafic complet dans 10 minutes ou avant s'il y a du nouveau. Et puis on va aussi écouter Shakira. Alors, voici notre rendez-vous littérature avec l'invité E.E. de Francine Thomas.
1: Bonjour Valentine Adouet.
2: Bonjour.
1: Page 51 de votre livre, il y a un bon résumé, je le lis. « Je ne vis pas de mes mots, je travaille pour qu'ils vivent, pour qu'ils existent, je balaye les silences, je récure les absences et j'écris libre. » Dans ce livre, vous racontez une histoire qui est proche de la vôtre, celle d'une jeune poétesse qui choisit d'être femme de ménage comme job alimentaire pour avoir le temps d'écrire.
2: Exactement. Alors finalement, j'ai un peu retranscrit mon quotidien dans ce livre, même s'il y a évidemment de la fiction. Mais c'est vrai que j'ai pris ma structure personnelle, professionnelle et mentale pour pouvoir du coup rédiger le livre.
1: Ça pourrait s'arrêter là, mais petit à petit, c'est un plaidoyer pour les personnes qui font ce métier-là que vous faites dans ce livre. Je cite encore, vous racontez le mépris de classe dans chaque regard, dans chaque silence, la précarité rendue honteuse et invisible.
2: Exactement, parce que ce sont des métiers finalement qui ne sont pas reconnus à leur juste valeur et je pense qu'en parler c'est plus que nécessaire pour peut-être faire évoluer les mentalités.
1: C'est pas un récit hein, ce livre, c'est une fiction mais qui vous est inspirée par votre parcours et vos clients qui ont nourri ces lignes à défaut de nourrir votre estime dites-vous. Ça se passe vraiment comme ça, ces personnes qui vous adressent même pas un mot ou ceux qui font exprès de vous laisser les pires immondices à nettoyer?
2: Oui, c'est arrivé bien entendu et heureusement j'ai envie de dire il n'existe pas que ça, on a aussi des très bons clients, des très belles personnes mais oui c'est arrivé des personnes, des clients pour qui on est juste de passage et pour eux c'est notre travail donc je ne sais même pas s'ils ont conscience de ce qu'ils font. Pour eux la femme de ménage elle est censée nettoyer les déchets des autres donc il y a des personnes qui ne se gênent pas.
1: On se dit quand même qu'il faut un sacré feu intérieur pour continuer d'écrire quand on passe ses journées à récurer chez les autres pour un salaire pas très élevé. Qu'est-ce qui vous a fait tenir et que vous avez fait continuer d'écrire coûte que coûte?
2: Alors moi l'écriture c'est pas une passion à la base mais c'est plus un besoin. Il y a des choses qu'on ne dit pas forcément à l'oral ou on a peut-être personne pour les dire. Par contre voilà, les journaux intimes sont là pour ça et on va dire que voilà, l'écriture pour moi c'est un échappatoire.
1: Donc il y aura d'autres choses à dire encore par
2: oui,
1: la suite?
2: Je pense oui.
1: Valentine Adouet, vous publiez « Je nettoie vos sols et ramasse vos silences » aux éditions Le Soir Venu. Un livre en vers libre qui vous fera découvrir que la poésie peut être palpitante et facile d'accès et qui vous fera peut-être regarder avec un peu plus de chaleur et moins de silence les personnes qui nettoient vos sols. Merci beaucoup.
2: Merci à vous.
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0: Priorité à votre sécurité, une voiture est tombée en panne près d'Avignon, sur l'A7 direction Marseille, au niveau d'Avignon-Château-Renard, au niveau de l'entrée, donc sur l'autoroute A7 numéro 24, l'entrée direction Marseille, Radio Vinci Autoroute.
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1: Un point de trafic qui ne va pas durer très longtemps puisque globalement ça se passe bien dans le sud-est de la France. On va commencer ce point de trafic avec une voiture en panne près d'Avignon au niveau de l'entrée numéro 24, Avignon-Château-Renard sur l'A7 en direction de Marseille. Un petit peu plus près de Salon, vous avez un véhicule en panne, un poids lourd après Aiguière-Miramas sur l'A54 en direction de Nîmes. Mais a priori c'est près de Salon, vous avez un véhicule en panne, un poids lourd après Aiguière-Miramas sur l'A54 en direction de Nîmes. Mais a priori c'est au niveau d'un parking au niveau d'une

0: mais de manière très localisée.
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0: Le 12-14, trafic info musique, on continue, vous restez bien avec nous. Question d'autoroute avant 14h, le prochain point trafic tout complet dans moins d'un quart d'heure. Un point aussi sur des travaux et Lyon, Marseille, dans la place, également Montpellier, Nîmes, tout baigne. Voici Ménélique dans le 12-14.

0: Quel que soit votre itinéraire, on est là pour vous. Déplacement professionnel, peut-être. Courage, dites-vous que vendredi soir, c'est sûrement pour vous encore un week-end prolongé qui arrive. Pour l'instant, c'est une semaine de 5 jours, donc courage. On va se retrouver à 13h45 pour un nouveau point trafic complet ou avant s'il y a du nouveau. Mais rassurez-vous, pour le moment, le trafic reste fluide en tout point du réseau Vinci Autoroute, en tout cas dans le quart sud-est de la France.
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0: Deux infos en plus. D'une part, entre Nîmes et Montpellier, cette nuit à partir de 21h et au plus tard jusqu'à 6h du matin, la sortie Lunel numéro 27 de l'autoroute A9 sera fermée en direction de Barcelone pour effectuer des travaux sur la chaussée. D'autre part, dans la région de Clermont-Ferrand, à partir de 20h ce soir et au plus tard jusqu'à 6h du matin, la bifurcation qui permet de passer de l'autoroute A71 direction Paris à la 89 direction Bordeaux sera fermée pour effectuer des travaux d'entretien. Et dans le même temps, la bifurcation qui permet de passer de la 89 direction Lyon à la 71 direction Clermont sera également fermée.
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5: Priorité à votre sécurité sur Radio Vinci Autoroute. Un animal errant a été aperçu près de Montélimar. Si vous êtes sur l'A7, méfiez-vous dans les deux sens, entre Montélimar Sud et Montélimar Nord, que vous alliez en direction de Lyon ou en direction de Marseille. 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
1: Le trafic s'écoule plutôt bien, trafic fluide, quel que soit votre itinéraire en Occitanie, en région Sud-Provence, Alpes-Côte d'Azur et en Auvergne-Rhône-Alpes. Ça freine un petit peu quand même avec Aix-en-Provence, on va y revenir. Alors, nouveau point trafic complet détaillé. Si vous êtes par exemple dans la traversée de la Camargue, si vous voulez marquer une pause, sachez que l'aire qui se situe donc du côté de Salon a été fermée. L'aire qui s'appelle, enfin le parking de Merle-Nord, si vous êtes en direction de Nîmes, en raison d'un poids lourd qui est donc en train d'être dépanné dans ce secteur. Ensuite, pour vous qui roulait donc près d'Aix-en-Provence en direction de Nice et d'Italie. Un autre copilote vous en reparlera, mais il y a un accident impliquant une voiture et un poids lourd sur la voie de droite. Christophe vous en reparlera, ça crée une petite retenue en direction de Nice-Marseille. Pour vous qui roulez en ce moment, peut-être dans le secteur d'Avignon-Château-Renard, une voiture en panne au niveau de l'entrée Avignon, l'entrée numéro 24 sur la 7 direction Marseille. Vous êtes actuellement dans la vallée du Rhône, et bien notez qu'un animal errant a été aperçu sûrement près des voies de circulation, apeuré sûrement aussi par le trafic entre Montélimar Sud et Montélimar Nord, ou inversement, soyez attentifs dans les deux sens si jamais l'animal traverse toutes les voies. On va terminer avec l'Auvergne-Rhône-Alpes où la météo s'améliore, il y a de moins en moins de pluie, quelques gouttes encore par moment. Vous avez également sur l'A89 l'axe Bordeaux-Lyon en direction de Lyon après Thiers, l'échangeur 29, 9 km après cette sortie, un obstacle sur les voies. Et un peu plus loin, vous avez un dépannage après Thiers Est, échangeur 30, et c'est donc 15 km après la sortie numéro 30, un dépannage en cours, et du coup, la voie de gauche uniquement est utilisable. Vous savez tout, en tout cas l'essentiel. Chaque semaine chez nous, dans Question d'autoroute et dans le 12-14, découvrez les coulisses de votre trajet, infrastructure, sécurité, service, comment ça marche. Là, on va tout vous dire sur les secrets de la peinture blanche sur le ruban noir. Restez avec nous, ce sera après Matt Pokora.

0: 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Avant votre rendez-vous question d'autoroute, vous avez un obstacle sur l'autoroute A9 en direction d'Orange, Lyon. 1 km après le nœud A9 à 75, pas loin de Béziers, un véhicule arrêté et un obstacle sur les voies de circulation. Et puis on change de région sur l'A72 en direction de Saint-Étienne. Vous avez 6 km après le nœud A72 à 89, un obstacle avant d'arriver à Feurs, sortie numéro 6 au kilomètre 91. Le patrouilleur Vinci Autoroute a été prévenu.
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0: Aujourd'hui, on s'intéresse à un élément discret mais essentiel, la peinture blanche sur la chaussée. Explication avec Quentin Lachaise dans le 12-14.
2: Quelles sont les particularités de la peinture blanche de l'autoroute? Ce que l'on appelle le marquage au sol a une grande utilité. Le rappel de Justine Marty de Vinci Autoroute sur cette signalisation dite horizontale.
3: Le premier objectif en fait de la peinture, c'est de partager l'espace. Ça sert à la délimitation des voies entre chaque couloir de circulation. Ça sert aussi à exprimer le code de la route.
2: Côté composition, une chose est sûre, vous ne trouverez pas cette peinture au magasin de bricolage.
3: Elle est réglementée. Dans un souci de respect de l'environnement, c'est des peintures qui sont appliquées à base d'eau. C'est-à-dire que c'est des peintures qui sont sans solvant et qui sont à base d'émulsion acrylique. Une peinture qui contient des billes de verre et c'est ces billes de verre-là qui permettent au marquage d'être rétro-réfléchissant. C'est-à-dire que de nuit, grâce au feu de croisement des véhicules, on va avoir un effet de renvoi de la lumière et c'est ce qui permettra au marquage d'être visible sur la chaussée en tout point.
2: Les services de l'autoroute surveillent son état pour une lisibilité optimale et venir remettre une couche si besoin.
3: Il y a des mesures de rétro-réflexion qui sont effectuées grâce à de l'écodine. C'est un système qui va mesurer justement la rétro-réflexion des bandes. Et en fonction d'un seuil qu'on détermine, on va programmer des campagnes de peinture qui permettront de renouveler les bandes et de repartir sur des bons états.
2: Dans la palette des couleurs, on trouve aussi de la peinture jaune pour les travaux ou bien bleue pour les places de stationnement des personnes en situation de handicap.
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0: J'ai pour vous la suite Francis Cabrel et surtout le point trafic complet. Mais rassurez-vous, mis à part des obstacles ou parfois des véhicules en panne, tout se passe pour le mieux. Trafic fluide en tout cas. Bon après-midi, vous écoutez Radio Vinci Autoroute, 14h, les infos.
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2: Bonjour à tous. L'armée iranienne avertit dans un communiqué aujourd'hui, elle ouvrira de nouveaux fronts si les États-Unis reprennent leurs attaques contre l'Iran. Elles ont été interrompues depuis l'entrée en vigueur d'un cessez-le-feu le 8 avril dernier. Donald Trump a annoncé avoir annulé au dernier moment une nouvelle attaque contre l'Iran qui devait avoir lieu aujourd'hui, selon lui, tout en assurant qu'il existait de très bonnes chances de parvenir à un accord avec Téhéran. L'Organisation mondiale de la santé alerte aujourd'hui sur l'ampleur et la rapidité de l'épidémie d'Ebola qui se propage actuellement dans l'est de la République démocratique du Congo. Le dernier bilan des autorités fait état de 131 décès. L'OMS, qui réunit aujourd'hui son comité d'urgence pour faire le point sur cette nouvelle épidémie d'Ebola, un virus qui a fait plus de 15 000 morts en Afrique au cours des 50 dernières années. Le gouvernement appelle les victimes à témoigner même des dizaines d'années après en réaction aux accusations de viol et d'agression sexuelle visant Patrick Bruel. De nouvelles plaintes pour viol vont être déposées dans les prochains jours, a annoncé ce matin l'avocate de l'animatrice Flavie Flamand, qui accuse elle-même le chanteur de viol alors qu'elle était mineure. Au moins 13 plaintes visant le chanteur de 67 ans sont désormais dans les mains de la justice. Enfin, au lendemain d'une visite express en Algérie, Gérald Darmanin s'est dit rassuré par la façon dont le journaliste Christophe Glaise est traité par l'Algérie. Nous avons rappelé qu'il faut rendre Christophe Glaise non pas à la France mais à sa mère, a déclaré le ministre de la Justice qui s'est entretenu avec le président algérien Abdelmadjid Tebboune qui pourrait intervenir dans le cadre d'une grâce présidentielle. Christophe Glaise est détenu depuis près d'un an après avoir été à reportage dans le cadre d'un reportage en mai 2024 en Kabylie et condamné à 7 ans de prison pour apologie du terrorisme. C'est la fin de ce Flash Info. Le retour à vos conditions de circulation, c'est dans un instant après votre météo.
0: Juste avant Charles, le changement de menu, priorité à votre sécurité. Un accident pas loin de Narbonne entraîne un bouchon en formation, un accident donc impliquant a priori plusieurs véhicules, un accident sur quasiment toutes les voies, il y a seulement la voie de gauche qui est utilisable, donc évidemment ça crée un bouchon 5 km après l'échangeur 37 Narbonne-Est, si vous êtes sur l'autoroute A9 en direction d'Orange-Lyon, bien avant Béziers, donc méfiez-vous, d'un coup cela freine devant vous, c'est dû à un accident. Toujours dans le domaine accident, quoique non, c'est plutôt un véhicule en panne. On m'apprend également que sur l'A89, nouvelle information, sur l'axe Lyon-Bordeaux, vous avez, après le péage de Saint-Romain-de-Popé, un obstacle sur les voies et une voiture en panne 8 km après le péage avant d'arriver à Tarare-Centre. Donc, la météo. Cet après-midi en France, une perturbation dans le nord avec sur la moitié nord donc de la pluie. Dans le sud-est, les choses s'arrangent. Beaucoup moins de pluie en Auvergne-Rhône-Alpes, plus d'éclaircies, les maximales comprises entre 23 et 25 degrés dans le sud-est. La tendance pour demain, soleil et hausse des températures.
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0: Les bouchons en formation en raison d'accidents, sinon jusqu'à présent, ça se passait plutôt bien. Alors, nouveau point trafic complet à 14h03. Depuis peu, un accident d'actualité. Si vous êtes sur l'arc méditerranéen en Occitanie, en raison d'un accident au niveau duquel vous circulez uniquement sur la voie la plus à gauche, formation d'un ralentissement à ce niveau, au niveau du kilomètre 184 d'un coup, cela freine. L'accident s'est produit donc sur la voie du milieu et la voie de droite, sûrement impliquant plusieurs véhicules. Tous les secours ont été prévenus. Il peut y avoir aussi des débris sur les voies, donc méfiez-vous. C'est après Narbonne-Est et avant d'arriver à Béziers en direction d'Orange-Lyon. Vous êtes aussi dans ce secteur, et bien rappelons qu'il peut y avoir un obstacle sur les voies de circulation sur l'A9 en direction d'Orange entre donc le secteur de Béziers et avant d'arriver à Montpellier. Et puis si vous êtes, pourquoi pas, dans le secteur de la Camargue, rien d'autre à mentionner, ça se passe bien. Si vous êtes vers Aix-en-Provence, toujours près de la Méditerranée, un petit ralentissement à Aix-en-Provence direction Nice-Toulon en raison d'un accident, c'est un autre copilote qui vous en reparlera. Dans toute la vallée du Rhône, ça se passe bien. Et si vous êtes sur l'A89, l'axe entre Bordeaux et Lyon. Plusieurs choses à vous rappeler. Déjà, un obstacle sur l'A89 en direction de Lyon après Thiers, l'échangeur numéro 29. Vous avez un obstacle aussi, alors cette fois-ci sur l'A72 en laissant l'A89 dans votre dos avant d'arriver à Feur, la sortie numéro 6. Et puis une voiture tombée en panne, peut-être dans un tunnel, avant d'arriver à Tarare-Centre, 2 km avant l'échangeur 34 en direction de Bordeaux. Je conclus avec un véhicule d'intervention en ce moment près des voies de circulation sur l'A72 en direction de Clermont-Ferrand, Lyon. Méfiez-vous sur les voies.
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Deux, trois éléments à vous rappeler pour votre sécurité, dont ce bouchon en formation suite à un accident important. A priori, une voiture d'ailleurs sur le toit. Il y a une seule voie pour circuler sur la voie la plus à gauche. Vous pouvez circuler 5 km après Narbonne-Est. Mais avant, il y a donc un bouchon puisqu'il y a une seule voie pour avancer. N'arrivez pas trop vite. Le patrouilleur Vinci Autoroute est déjà présent. C'est juste avant d'arriver au niveau de l'aire de Vénissant Sud, en direction donc, si vous êtes en direction de Lyon dans ce secteur. On va reparler de tout cela évidemment, de l'Occitanie, de la région Sud-Provence-Alpes-Côte d'Azur, de la région Auvergne-Rhône-Alpes, toute l'infotrafic après Bob Marley.

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1: Le trafic s'intensifie, c'est vrai, et surtout en Occitanie, la conséquence d'un accident important. Il est 14h15, un accident donc après Narbonne. Pour vous qui remontez l'autoroute A9, vous arrivez peut-être aussi de la 61, de Carcassonne-Toulouse ou de l'Espagne, et bien après Narbonne, c'est vrai que cet accident reste d'actualité. Il s'est produit il y a peu de temps, 5 km après l'échangeur 37, un bouchon en formation, déjà minimum 20 minutes de bouchon à traverser, ça peut être déjà plus. La conséquence donc d'un accident au niveau duquel vous circulez uniquement sur la voie la plus à gauche. Les pompiers sont arrivés en nombre pour prendre en charge les personnes impliquées dans cet accident, les blessés, peut-être encore des personnes bloquées dans une voiture qui a terminé sa course sur le toit au niveau des voies de circulation. Et plus loin, il y a aussi un poids lourd qui est impliqué sûrement dans l'accident. En tout cas, les secours sont arrivés et les pompiers et le patrouilleur Vinci Autoroute qui est là pour guider votre passage. Donc le bouchon risque d'augmenter. On aura l'occasion d'en reparler tout à l'heure. Pour vous qui sinon roulez sur le pourtour méditerranéen, et bien dans le prolongement après l'accident et le bouchon, vous avez un obstacle, aucun rapport avec l'accident dont je viens de vous parler, beaucoup plus loin, vous avez un obstacle près de Béziers vers le nœud A9 à 75 en direction d'Orange-Lyon. Sinon, près de la Méditerranée, tout va pour le mieux. Vous avez quand même près d'Aix-en-Provence un accident. Un autre copilote vous en parlera avec une petite difficulté dans la région d'Aix, direction Nice-Toulon. Et puis le trafic s'intensifie en ce moment dans la traversée du Pays d'Arles, dans le prolongement de la 54 quand vous arrivez de Salon. On verra comment les choses évoluent tout à l'heure. Dans toute la vallée du Rhône, tout va pour le mieux. Près de Lyon, sur le contournement est de Lyon, vous avez une petite retenue avant d'arriver ensuite, pourquoi pas sur la 43 ou pour aller vers Lyon, en tout cas sur le contournement est de Lyon en ce moment. Beaucoup de poids lourds, beaucoup de voitures aussi, des portions d'autoroute à deux voies à ce niveau et dans les montées, ça peut un petit peu plus freiner que d'habitude. Et puis notez aussi que vous avez un obstacle au tout début de la 46 vers Saint-Priest et avant Mions qui pourrait vous gêner, l'obstacle sur les voies de circulation. On va aussi vous rappeler que sur la 89, l'axe Lyon-Bordeaux, vous avez en direction de Bordeaux une voiture en panne depuis peu sur la voie de droite, peut-être dans un tunnel 2 km avant Tarare Centre, et puis vous avez un obstacle qui vous gêne en direction de Lyon sur la 89 après Thiers, l'échangeur numéro 29. Et un obstacle également quand vous allez en direction de Saint-Étienne sur la 72, quand vous laissez dans votre dos donc la 89 et avant d'arriver à Feur, sortie numéro 6. Vous savez tout, l'essentiel en tout cas. Travaux prévus pour ce soir et cette nuit dans la région où vous allez être peut-être ce soir, cette nuit, on va en reparler après chaque banque.

0: Bel après-midi avec Radio Vinci Autoroute. Dans le sud-est de la France, un trafic qui s'intensifie, plus de 30 minutes de bouchon. Ça y est, un bouchon qui augmente en raison d'un accident qui s'est produit après Narbonne-Est, en direction donc de Lyon-Orange. Un accident où il y a les pompiers nombreux. Il y a une seule voie pour avancer, donc méfiez-vous. Alors peut-être que votre GPS vous donne déjà un autre itinéraire en passant par Narbonne. Il est peut-être déjà préférable de passer par là, par le réseau secondaire, route parallèle à l'autoroute A9 en direction donc de Lyon, pour gagner déjà de précieuses minutes puisque l'événement risque de durer. Une info qu'on vous redonnera tout à l'heure à 14h30.
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0: L'info en plus avec deux infos concernant des travaux. D'une part, dans la Drôme, à partir de 22h ce soir et au plus tard jusqu'à 5h demain matin, la sortie Bourg-les-Valences, numéro 14 de l'autoroute A7, sera fermée dans les deux sens pour entretenir la végétation. D'autre part, entre Orange et Nîmes, à partir de 22h ce soir et au plus tard jusqu'à 6h du matin, la sortie Remoulin, numéro 23 de l'autoroute A9, sera fermée dans les deux sens pour effectuer des travaux au-delà du réseau Vinci Autoroute.
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0: Retour à l'infotrafic donc à 14h30. Je confirme, Vinci Autoroute vous conseille maintenant vivement de sortir à Narbonne-Est, sortie 37 sur l'A9 en direction donc de Lyon pour éviter le long bouchon suite à un accident. Méfiez-vous dans ce secteur et vous reviendrez sur l'A9 au niveau de Béziers. Les détails à suivre encore pour vous, pour votre sécurité. Restez bien avec nous.
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1: Long bouchon dans la région de Narbonne, près de la Méditerranée, en raison d'un accident. Ailleurs, globalement, ça se passe bien dans le sud-est. Alors, on prend le temps, dans ce point de trafic complet, de vous rappeler qu'il y a un long bouchon en ce moment, en formation. Déjà 4 km de bouchon, 30-40 minutes pour traverser cette difficulté. Voilà pourquoi Vinci Autoroute vous conseille vivement de... sortir à

0: 30 minutes pour traverser le bouchon dans sa totalité. Et vous le verrez, c'est dû à un accident au niveau duquel il y a les patrouilleurs Vinci Autoroute, il y a les pompiers avec une voiture qui est donc sur le toit renversée. Il y a peut-être encore des personnes bloquées dans cette voiture. Il y a aussi un poids lourd impliqué dans l'accident. Il y a une dépanneuse également qui se ferait un chemin qui se faufile dans ce bouchon. Donc laissez-le passer, le dépanneur a la priorité. Et un dépannage qui n'a pas encore commencé, vous l'avez compris. Mais pour l'instant, la priorité, c'est de prendre en charge les personnes impliquées au niveau de cet accident. Sinon, sur le pourtour méditerranéen, ça se passe ailleurs plutôt bien. Notez que vous roulez très bien entre Narbonne et Toulouse sur le secteur de Carcassonne. Il y a peut-être un accident aux portes de Toulouse. Un autre copilote vous en reparlera. Et puis, ça crée un petit ralentissement. D'ailleurs, en parlant d'accident, à l'autre extrémité également de la région Sud-Provence-Alpes-Côte d'Azur, vous avez un accident près d'Aix-en-Provence qui crée une petite retenue. Là aussi, c'est un autre copilote qui vous en reparlera. Ça peut légèrement ralentir dans la région d'Arles, dans le prolongement de l'A54 bien après Saint-Martin-de-Crau. Dans toute la vallée du Rhône, ça se passe bien sur l'A7. Et puis, si vous êtes en Auvergne-Rhône-Alpes, ça peut un petit peu freiner sur l'est de Lyon, sur l'autoroute A46 en direction de Paris-Strasbourg. Voilà pour les éléments les plus gênants. On va revenir à Lançon dans le sud. On m'apprend une nouvelle information. 7 km après le nœud A7 A8 en direction de Lyon, près de Lançon, un poids lourd est tombé en panne. Tractons une remorque, méfiez-vous.
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0: Bon après-midi, l'infotrafic à tout moment, on est là pour votre sécurité. Réparer plutôt que de jeter, les limites de l'indice de réparabilité. Un sujet qu'on va développer dans les bons conseils consommation avec notre rendez-vous consommation. C'est après Orelsan. Tout va bien.

0: Trafic dense actuellement si vous êtes sur le pourtour méditerranéen en Occitanie. Quasiment 40 minutes de bouchon entre donc Narbonne-Est et l'accident qui s'est produit en direction donc de Lyon-Orange sur la 9. Vinci Autoroute vous conseille vivement de quitter l'autoroute A9 au niveau de Narbonne pour gagner de précieuses minutes au volant d'une voiture. Et notez également, par mesure aussi de sécurité pour vous éviter de vous retrouver dans cette difficulté, l'entrée aussi a été fermée pour prendre la direction de Lyon au niveau de Narbonne. Place maintenant à votre rendez-vous conso avant le point trafic complet à 14h45 et on verra comment évolue ce bouchon et cet accident près de Narbonne. Charles Dondon, vous êtes en compagnie d'un journaliste du magazine Que Choisir.
1: Bonjour Boris Cassel.
2: Bonjour.
1: C'est un logo et une note qui figure sur de nombreux appareils, notamment électroménagers. L'indice de réparabilité existe depuis

0: maintenant 6 ans. Mais est-il fiable? Et là, vous avez comme un petit doute.
1: On a eu comme un petit doute parce qu'en fait, cet indice de réparabilité, il est noté, il est donné par les fabricants sous leur propre contrôle. On en tient de plus en plus compte en magasin lorsqu'on fait ses achats. Et certains réseaux même ne vendent plus les appareils les moins bien notés.
0: Et vous l'avez dit, Boris, ce sont les constructeurs eux-mêmes qui déterminent l'indice de réparabilité.
1: Voilà, c'est ce qu'on appelle de l'auto-évaluation. C'est-à-dire que lorsque l'on met sur le marché un produit, en l'occurrence des lave-vaisselle par exemple, le fabricant a une liste de 10 critères qu'il va remplir lui-même selon des règles qui ont été fixées pour l'ensemble de la profession. Donc tous les fabricants ont les mêmes critères. Cependant, il y a un petit souci avec ces critères, c'est que l'essentiel de ces critères, bizarrement, ne concerne pas des éléments qui sont en lien direct avec la réparation de la machine. Je m'explique. L'essentiel de la note dépend du prix des pièces détachées, de l'existence d'une documentation technique, de l'existence d'un service après-vente, enfin des choses qui peuvent être utiles, mais qui ne sont pas en lien direct avec la réparation du produit.
0: Et vous avez testé cet indice de réparabilité sur 8 lave-vaisselle, ça donne quoi?
1: Alors on s'est dit qu'on allait un petit peu plus loin que l'indice de réparabilité, c'est-à-dire qu'on allait faire ce qui aurait dû être fait cette semaine à la place d'un consommateur lambda qui fait face à une machine en panne. C'est-à-dire que la première étape quand vous avez une machine en panne, c'est de comprendre ce qui se passe. Ce qu'on a constaté, c'est que dans 75% des cas, les codes d'erreur ne nous permettent pas de savoir quelle est la panne, en fait. C'est très symptomatique. Donc, il reste 25% des cas où la machine vous dit exactement quel est le problème. Et dans ce cas-là, on a étudié vraiment la réparabilité, à la fois la démontabilité de l'appareil, on a démonté l'appareil, et on a essayé de remettre des pièces de rechange. C'était assez compliqué. Le souci avec cet indice, c'est qu'on a l'impression qu'un appareil qui a une bonne note sera facilement réparable par monsieur et madame tout le monde, ce qui n'est pas forcément le cas. Et en revanche, ça donne une bonne indication sur le fait de pouvoir ou non faire réparer cet appareil par un professionnel.
0: L'indice de réparabilité, que vaut-il vraiment? Vous vous êtes posé la question et vous y répondez dans le magazine Que Choisir de ce mois de mai. Merci Boris Cassel.
1: Merci.
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1: Un accident retient fortement le trafic dans la région de Narbonne. Sinon ailleurs, dans l'ensemble, ça se passe plutôt bien. Alors commençons par ce qui vous gêne le plus. Si vous arrivez de Toulouse par la 61 ou de l'Espagne par l'autoroute A9, après donc le secteur, ce nœud des autoroutes A9 à 61 et à l'approche de l'échangeur numéro 37 de Narbonne, vous avez donc un bouchon maintenant avant la sortie numéro 37, un bouchon qui augmente. Alors pour gagner de précieuses minutes, Vinci Autoroute vous conseille toujours de quitter l'autoroute A9 au niveau de l'échangeur 37 pour les voitures, d'emprunter le réseau secondaire et de revenir au niveau de Béziers pour reprendre la 9 en direction de Lyon. Notez aussi que l'entrée est vivement déconseillée pour éviter de vous retrouver dans le bouchon qui risque encore d'augmenter en direction de Lyon. Au niveau de l'accident lui-même, alors c'est sûrement bon signe, quelques pompiers sont déjà repartis, un dépannage a commencé, donc ça ne devrait pas durer très longtemps encore. Il y a un dépannage qui a commencé, donc c'est une nouvelle étape au niveau de cet accident et c'est sûrement en bonne voie, mais pour l'instant une seule voie pour avancer. La voie la plus à gauche, secteur à éviter si vous le pouvez, en ce moment, entre Narbonne et Béziers, en direction de Lyon sur la 9. Rien d'autre en Occitanie. Dans la région sud, Provence, Alpes-Côte d'Azur, c'est vrai que vous êtes un petit peu ralenti à Aix-en-Provence, mais c'est un accident qui est maintenant fini. Un poids lourd tombé en panne au niveau de l'ensemble de Provence aussi, sur la 7, direction Lyon. Et puis, depuis tout à l'heure, on remarque que le trafic s'intensifie en ce moment. Si vous traversez le Pays d'Arles, après Saint-Martin-de-Crau, il y a au moins 20 minutes de retenue. C'est dû sûrement à un véhicule en panne aux portes d'Arles. Donc, dans le prolongement de la 54 après Saint-Martin-de-Crau, minimum 20 minutes de bouchon. Et puis si vous êtes en Auvergne-Rhône-Alpes, la météo s'est nettement améliorée. Néanmoins, vous avez un petit peu de monde, un petit ralentissement au niveau de la 46 en direction de Paris, Strasbourg, une fois passé Mions. Et puis sinon, dans l'ensemble, ça se passe plutôt bien. Quand même, dans la vallée du Rhône, des dépannages qui vont être d'actualité au niveau de véhicules en panne. Un poids lourd en panne près de Tain-l'Hermitage, enfin près 20 km après Tain-l'Hermitage, échangeur 13. Et puis une voiture en panne au niveau de Chanas-Saint-Rambert-d'Albon sur la 7 en direction de Marseille. Voilà, vous savez tout pour l'infotrafic. Je vais quand même passer à nouveau par Cavaillon. On m'apprend qu'il y a un nouvel événement. C'est une voiture tombée en panne au niveau de l'échangeur numéro 25 et Cavaillon au niveau de la sortie sur la 7 direction Marseille. Et on conclut avec encore une nouvelle information. Si vous êtes vers Montpellier sur la bifurcation, enfin 8 km après la bifurcation A9 à 709 en direction de Barcelone, vous avez sur la 9 donc un obstacle au kilomètre 94, le patrouilleur Vinci Autoroute a été prévenu.

Très bel après-midi avec Radio Vinci Autoroute. L'accident terminé entre Narbonne et Béziers. Toutes les voies de circulation sont maintenant utilisables. Alors en tête de bouchon, ça roule déjà bien mieux, mais vers Narbonne, c'est pas encore le cas. Et normalement, ça devrait vite s'arranger, mais il y a un flux de véhicules important et beaucoup de poids lourds aussi. Ça fait de longues files d'attente au niveau de la voie du milieu, la voie de droite. Laissez-vous passer les uns les autres, mais normalement, les choses vont s'améliorer au fil des minutes. Si vous pouvez attendre encore un petit peu avant de passer vers Narbonne, ce n'est que mieux, en direction de Lyon. On verra comment ça évolue. On reprend le pouls du trafic, promis. On ira aussi vers Arles, où il y a un petit peu de monde aussi en raison de véhicules en panne sur la Nationale 113. Mais vous saurez tout ça après Queen et après les infos. Voici Keane, plutôt.

0: Encore un petit peu de monde à Narbonne en raison d'un accident maintenant fini. Le trafic reprend très progressivement. On va voir comment ça évolue tout à l'heure. Nouveau point trafic complet dans 2-3 minutes. Votre météo également. On aura la musique également de Pascal Obispo. Et un nouveau copilote arrive. Bon après-midi. 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
2: Bonjour à tous. Le chef de l'OMS se dit profondément préoccupé par l'ampleur et la rapidité de l'épidémie d'Ebola qui se propage dans l'est de la République démocratique du Congo. Le dernier bilan des autorités fait état de 131 décès. L'OMS qui réunit aujourd'hui son comité d'urgence pour faire le point sur cette nouvelle épidémie d'Ebola, un virus qui a fait plus de 15 000 morts en Afrique au cours des 50 dernières années. L'armée iranienne avertit dans un communiqué cet après-midi, elle ouvrira de nouveaux fronts si les États-Unis reprennent leurs attaques contre l'Iran. Elles ont été interrompues depuis l'entrée en vigueur d'un cessez-le-feu le 8 avril dernier. Donald Trump a annoncé avoir annulé au dernier moment une nouvelle attaque contre l'Iran qui aurait dû avoir lieu aujourd'hui, selon lui, tout en assurant qu'il existait de très bonnes chances de parvenir à un accord avec Téhéran. En France, en Loire-Atlantique, une opération de recherche impliquant des citoyens qui souhaitent y participer est prévue samedi après-midi pour retrouver Manon Relandeau, mère de famille de 31 ans de la région nantaise, signalée disparue depuis le 3 avril à Saint-Étienne-de-Montluc, annonce la gendarmerie. Le parquet de Nantes avait annoncé fin avril l'arrestation en Algérie du conjoint de Manon Relandeau, un Algérien de 41 ans, qui avait pris l'avion le 2 avril avec leur fille âgée de 15 mois. Enfin, le dernier week-end prolongé avant les vacances d'été, celui de la Pentecôte, et avec une météo qui s'annonce d'ailleurs estivale sur les routes, Bison Futé a hissé son drapeau rouge ce vendredi pour les départs en week-end. Samedi, c'est orange en Île-de-France et en Auvergne-Rhône-Alpes. Et puis Cristiano Ronaldo disputera bien sa 6e Coupe du Monde avec le Portugal. Le sélectionneur Roberto Martinez a annoncé ce midi la liste des 27 joueurs portugais convoqués. Il figure notamment 4 joueurs du PSG. Vitinha, João Neves, Nuno Mendes et Gonzalo Ramos. C'est la fin de ce Flash Info à 16h. Pour l'actualité, vous retrouverez Yoko Trigalo. Le retour de l'infotrafic, c'est dans un instant après la météo.
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3: 15h passées de 2 minutes, alors un petit mot de météo, effectivement, rapidement, le temps est sec cet après-midi, le soleil est généreux de l'Occitanie à la Provence, tandis qu'en Auvergne-Rhône-Alpes et le long des Pyrénées, le ciel se voile par moments. Côté température, vous comptez 19 à Lyon et Valence, il fait 20 du côté de Clermont-Ferrand, 21 pour Perpignan et Marseille, 22 pour Avignon ou encore la région de Montpellier. Il est 15h02, place désormais à vos conditions de circulation, des conditions de circulation qui restent encore compliquées et chargées dans la région de Narbonne. Je vais commencer par vous rejoindre donc sur l'autoroute A9 pour vous qui roulez en direction d'Orange et de Lyon, là où s'était produit un accident près du kilomètre 184, 5 km environ après avoir passé Narbonne-Est, sortie numéro 36-37. L'ensemble des voies sont désormais rendues à la circulation, accident terminé, il reste encore un bouchon. Bouchon d'environ 7 km qui se résorbe petit à petit, mais ça va prendre un petit peu de temps, mais rassurez-vous, en tout cas pour vous qui arrivez à l'arrière de ce bouchon, les choses vont peu à peu se décanter, même si ça reste encore compliqué, mais tout cela eh bien, devrait rentrer rapidement dans l'ordre. Il y a également dans la région d'Agde, pour vous qui roulez en direction d'Orange et de Lyon, toujours des obstacles qui ont été repérés au kilomètre 131 de l'autoroute A9, c'est une vingtaine de kilomètres après avoir passé Agde, sortie numéro 34. Dans la région de Montpellier, pour vous qui roulez cette fois-ci en direction de Barcelone, notez qu'au kilomètre 94, il y a des morceaux de pneus sur les voies de l'autoroute qui ont été signalés, ça vous concerne une dizaine de kilomètres après la jonction des autoroutes A9 et autoroute A709. Je quitte désormais la région de Montpellier. Petit passage par la région d'Arles, au-delà du réseau Vinci Autoroute, avec la présence de véhicules en panne qui gênent votre passage et tout cela engendre quelques difficultés, notamment pour vous qui roulez en direction de Salon de Provence. Ralentissement qui vous concerne rapidement après avoir passé la barrière de péage d'Arles. Et puis également une difficulté dans l'autre sens de circulation pour vous qui avez passé notamment la sortie numéro 12 des Miramas, Saint-Martin-de-Croix. Il y a là aussi la présence d'un véhicule en panne qui gêne votre passage et il faut patienter une trentaine de minutes selon les dernières estimations qui me parviennent, secteur géré par la direction des routes Méditerranée. Nous quittons la Nationale 113 et la région d'Arles et de Saint-Martin-de-Croix. Petit détour par l'autoroute A7 en vallée du Rhône. La région d'Avignon, vous roulez en direction de Marseille. Des morceaux de pneus ont été également signalés sur les voies de l'autoroute au kilomètre 211. C'est une quinzaine de kilomètres après Avignon-Château-Renard, sortie numéro 24. Plus au nord, si vous vous êtes notamment du côté de la région de Montélimar, de Valence, eh bien le trafic s'écoule de façon tout à fait normale. Même tendance également aux portes de Lyon, sur le contournement est de la ville, l'autoroute A46, ou encore de part et d'autre du tunnel sous Fourvière.
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Bel après-midi en musique avec Pascal Obispo à l'instant sur Radio Vinci Autoroute. Il est 15h passé de 8 minutes. Il y a toujours une difficulté qui se résorbe petit à petit dans la région de Narbonne, conséquence d'un accident qui s'était produit un petit peu plus tôt pour vous qui roulez en direction d'Orange et de Lyon. Et puis notez également cet accident qui s'est produit en Vallée du Rhône dans la région de Montélimar. Vous remontez l'autoroute A7 en direction de Lyon. Il y a plusieurs véhicules immobilisés sur la bande d'arrêt d'urgence. La voie de droite est également impactée. Il faut vous décaler sur la voie du milieu et la voie la plus à gauche, une quinzaine de kilomètres après Montélimar-Sud-Pierre-Latte, sortie numéro 18. On voit tout cela en détail après UB40 ou encore Vanessa Paradis, les épines du cœur sur Radio Vinci Autoroute.

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1: Il est 15h passé de 15 minutes. On se retrouve à nouveau pour évoquer vos conditions de circulation. La situation s'est nettement améliorée dans la région de Narbonne où un accident s'était produit sur l'autoroute A9 en direction d'Orange et de Lyon. À peine quelques coups de frein marqués, notamment lorsque vous allez approcher de Narbonne-Est, sortie numéro 37. Mais ça se traverse très rapidement. Il y a par contre des obstacles, notamment des morceaux de pneus à vous signaler dans la région de Perpignan si vous roulez sur l'autoroute A9 en direction d'Orange et de Lyon, près du kilomètre 241, un kilomètre environ après avoir passé Perpignan Nord, la sortie qui porte le numéro 41. Et puis si vous êtes dans la région de Sète, à l'approche de Montpellier, toujours en direction d'Orange et de Lyon, notez qu'il y a là aussi des obstacles qui se trouvent sur les voies de l'autoroute, notamment le garde-boue d'un poids lourd au kilomètre 131, c'est une vingtaine de kilomètres après Agde, la sortie numéro 34. Puisque nous sommes dans la région, en tout cas tout près de Montpellier, je vous rejoins là aussi du côté de Montpellier, mais cette fois-ci pour vous qui roulez en direction de Barcelone, notez qu'il y a des sangles qui se trouvent sur les voies de l'autoroute qui ont été aperçues près du kilomètre 164. C'est après avoir quitté Montpellier et lorsque vous traversez la région de Béziers, 5 kilomètres après avoir passé la jonction avec l'autoroute A75. Nous quittons Béziers, nous quittons Montpellier, nous allons prendre la direction de la Nationale 113 au-delà du réseau Vinci Autoroute dans le prolongement de l'autoroute A54 pour vous qui arrivez de Salon de Provence, vous êtes notamment en direction de Nîmes. Notez qu'il y a sur ce secteur un véhicule qui gêne votre passage après avoir passé Saint-Martin-de-Crau, la sortie numéro 12, secteur géré par la direction des routes Méditerranée où il faut patienter au moins 20 minutes selon les dernières estimations qui me parviennent. Nous quittons la région d'Arlet de Saint-Martin-de-Crau, petit détour par la vallée du Rhône et l'autoroute A7. Si vous roulez dans la région d'Avignon, direction de Marseille, il y a des morceaux de pneus repérés près du kilomètre 211. C'est une quinzaine de kilomètres après Avignon-Château-Renard, sortie numéro 24. Dans l'autre sens de circulation, vous remontez la vallée du Rhône en direction de Lyon. Vous êtes dans la région de Montélimar. Un accident est en cours près du kilomètre 110. La voie de droite est neutralisée une quinzaine de kilomètres après Montélimar-Sud-Perlat, sortie numéro 18. Il y a sur place le patrouilleurs, les forces de l'ordre ou encore les pompiers en intervention. Ne passez pas trop près de ces derniers. Plus au nord, du côté notamment de la métropole lyonnaise, eh bien vous le constatez, le trafic s'écoule de façon tout à fait normale en ce mardi après-midi. Et puis plus à l'ouest, du côté des autoroutes A89 et A72, aucune difficulté également ne vous concerne. Je vais simplement refermer ce point trafic avec une toute nouvelle information qui me parvient dans la région d'Avignon. Si vous rejoignez l'autoroute A7 en direction de Marseille, à hauteur d'Avignon-Château-Renard, entrée numéro 24, il y a une bâche qui se trouverait sur les voies de l'autoroute et qui pourrait gêner votre passage, qui pourrait également gêner votre passage pour vous qui roulez en direction de Marseille près du kilomètre 198. Dans quelques instants, on va jeter un petit coup d'œil à différentes zones de travaux prévues cette nuit, notamment dans la région de Clermont-Ferrand, encore entre Lyon et Valence. Tout cela, on le voit après la musique des Passengers avec Let Her Go sur Radio Vinci Autoroute.

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1: Passenger avec Let Her Go à l'instant sur Radio Vinci Autoroute. Il est 15h passé de 22 minutes. Plus aucune difficulté dans la région de Perpignan. Les choses vont s'améliorer également pour vous qui approchez d'Arles depuis Salon de Provence, secteur géré par la direction des routes méditerranéennes. Au-delà de Saint-Martin-de-Crau, sortie numéro 12, il y avait un véhicule en panne et de la gêne avec un bouchon qui s'était formé sur ce secteur. Et la direction des routes méditerranéennes qui gère cette partie de la Nationale 113 m'informe que ce véhicule vient d'être évacué. Donc peu à peu, le trafic va reprendre le cours normal des choses. Notez tout de même qu'en vallée du Rhône, il y a un ralentissement dans la région de Montélimar, puisqu'il y a un accident qui s'est produit en direction de Lyon, près du kilomètre 110. On voit tout cela ensemble à 15h30.
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1: Et l'info en plus m'amène tout d'abord du côté de la région de Clermont-Ferrand. À partir de 20h ce soir et au plus tard jusqu'à demain matin 6h, la bifurcation qui permet de passer de l'autoroute à 71 direction Paris à la 89 direction Bordeaux sera fermée pour des travaux d'entretien et dans le même temps, la bifurcation qui permet de passer de la 89 direction Lyon à la 71 direction Clermont sera également fermée. Entre Lyon et Valence, à partir de 21h ce soir et au plus tard jusqu'à 5h du matin, la sortie Chana, Saint-Robert-d'Albon, sortie numéro 12 de l'autoroute A7 sera fermée en direction de Marseille pour des travaux d'entretien de la végétation. Notez également que dans la Drôme, à partir de 22h ce soir et au plus tard jusqu'à demain matin 5h, la sortie Bourg-les-Valence numéro 14 de l'autoroute A7 sera fermée dans les deux sens, là aussi pour entretenir la végétation. Enfin, plus au sud, dans la région d'Orange, dans le Vaucluse, à partir de 21h ce soir et jusqu'à demain matin 6h, la sortie Orange Sud numéro 22 de l'autoroute A7 sera fermée dans les deux sens, cette fois-ci pour des travaux sur la chaussée.
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1: Il est 15h passé de 30 minutes et on revient ensemble à vos conditions de circulation avec un ralentissement qui reste d'actualité dans la région de Saint-Martin-de-Crau. Si vous roulez sur l'autoroute A54, vous allez quitter cette autoroute A54 pour rejoindre la Nationale 113, secteur géré par la Direction des routes méditerranéennes, où un véhicule était en panne, il gênait votre passage. Ce véhicule a été évacué, l'ensemble des voies a été rendu à la circulation, mais il reste encore une retenue sur ce secteur qui se résorbe petit à petit. Il y a également à évoquer un accident dans la région de Montélimar, du côté de l'autoroute Route A7, si vous roulez en direction de Lyon. Accident en cours au kilomètre 110. Voie de droite neutralisée, une quinzaine de kilomètres après Montélimar Sud, Perlatte, sortie numéro 18. Pas de difficulté pour l'instant, en tout cas sur ce secteur, même si quelques coups de frein sont marqués. Vous restez bien attentif à tout ce qui se passe devant vous. Aux portes de Lyon, par moment, également quelques coups de frein sur le contournement est de Lyon. Vous êtes nombreux, l'autoroute A46, pour vous qui roulez essentiellement en direction de Paris, mais rien en tout cas d'inhabituel. Et puis, plus à l'ouest, du côté du tunnel sous Fourvière, de part et d'autre, tout se passe bien également dans la région de Clermont-Ferrand ou encore de Saint-Étienne. Je vais simplement refermer ce point trafic par la région d'Avignon, cette fois-ci pour vous qui redescendez la vallée du Rhône en direction de Marseille. Il y a des morceaux de pneus signalés au kilomètre 211, une quinzaine de kilomètres après Avignon-Château-Renard. Sortie numéro 24.

0: Red, c'était Les Innocents, l'instant sur Radio Vinci Autoroute. Il est 15h36. Un accident est en cours dans la région de Montélimar. Voie de droite neutralisée près du kilomètre 110 en direction de Lyon sur l'autoroute A7. On en reparlera bien évidemment ensemble à 15h45. Sortir en famille tout de suite et comme prévu, Hélène Dali va nous amener dans l'Hérault, au cœur de l'histoire de la médecine.
1: À Montpellier, la médecine doit sa renommée à des figures comme Rabelais, Nostradamus, Laperoni ou Guy de Chauliac. Simple curieux ou passionné de médecine, nous allons pousser la porte de la plus ancienne faculté de médecine du monde occidental. La visite avec Manon Albert Simon, guide conférencière à l'Office de tourisme de Montpellier.
2: L'idée, c'est vraiment de faire un petit tour d'horizon de l'histoire de la médecine à Montpellier. Donc il y a plus de 9 siècles d'histoire à raconter. Il y a quand même une riche histoire à présenter. Après, de rentrer un peu en profondeur. Et moi, j'aime bien raconter comment on faisait la médecine hier et faire le comparatif avec aujourd'hui. Comment est-ce qu'on était étudiant sous l'Ancien Régime? Comment est-ce qu'on est étudiant aujourd'hui?
3: À l'époque, les femmes, elles n'avaient pas le droit d'étudier la médecine. C'était que les hommes et les hommes riches. Pour devenir médecin, il fallait faire à peu près 5 ans d'études. Alors que pour être chirurgien, avant, il fallait faire seulement 1 an d'études. Ce qui est très peu.
1: Les premières dissections interdites au Moyen-Âge apparaissent dans le

0: cursus médical au début du 14e. Pour comprendre la vie, il fallait explorer la mort. Et c'est une participante à la visite qui nous raconte.
1: Alors, ils dissèquent d'abord les animaux parce que les humains, c'était interdit. Mais après, ils ont disséqué les corps qui n'étaient pas réclamés et les condamnés à mort.
0: Mais comme les dissections étaient rares, il a fallu trouver autre chose pour comprendre l'anatomie. Et c'est là que l'art vient au secours de la science avec les moulages en cire d'un artiste italien, Gaetano Zumbo.
2: C'est impressionnant puisque Gaetano Zumbo, lui, il exerce au XVIIe, XVIIIe siècle. Et voilà, ce que je disais, c'est que j'avais eu la chance de pouvoir en parler avec des médecins qui m'ont dit que le réalisme était saisissant pour l'époque. Et voilà, au XVIIe, XVIIIe siècle, on n'a pas tous les outils pour pouvoir étudier le corps humain, pour avoir un tel réalisme, c'est quand même très impressionnant.
0: La visite se poursuit et là, changement d'ambiance. Nous sommes dans la salle des actes. C'est ici que les médecins prêtent serment sous la statue d'Hippocrate.
2: Alors là aussi, c'est chargé d'histoire et d'émotion, puisque ben, depuis le XIXe siècle, les étudiants viennent soutenir leur thèse ici. Il y a plein de portraits, d'illustres noms aussi, de professeurs, de médecins qui sont venus ici à Montpellier.
3: L'histoire est très mise en avant, notamment avec les tableaux, donc ils sont beaucoup présentés. Nous voyons les chirurgiens vêtus de noir et les médecins en rouge, donc ça les différencie de leur fonction.
0: Les visites guidées de la faculté de médecine de Montpellier se font sur réservation. Tous les renseignements sur le site de l'Office de tourisme.
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5: Le retour à la musique avec le tout dernier Bruno Mars à Just Might sur Radio Vinci Autoroute. À suivre également la musique d'Emmy et Feder et on se retrouve juste après pour évoquer le trafic.
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1: Un trafic qui reste plutôt calme en ce mardi après-midi, les 15h45. On va tout de même faire un nouveau tour d'horizon complet et détaillé ensemble de vos conditions de circulation, marquées principalement par un accident en cours dans la région de Montélimar. Si vous roulez sur l'autoroute A7 en vallée du Rhône en direction de Lyon, il y a plusieurs véhicules accidentés au kilomètre 117, une quinzaine de kilomètres après Montélimar Sud, Pierre-Latte, sortie numéro 18. Vous passez uniquement sur la voie du milieu, la voie la plus à gauche. Tout cela à allure réduite pour la sécurité du personnel en intervention. Et ne cédez pas à la curiosité au moment de votre passage sur ce secteur pour vous qui roulez donc en direction de la métropole lyonnaise. Et justement autour de Lyon, que vous soyez sur le contournement est de la ville ou à l'approche du tunnel sous Fourvière en direction de Paris comme en direction de Marseille, le trafic s'écoule normalement. Même tendance également si vous êtes plus à l'ouest du côté de Clermont-Ferrand ou encore dans la région de Saint-Étienne. Vous êtes près de la Méditerranée, notamment du côté de l'autoroute A9 dans la région de Nîmes, de Montpellier, de Béziers, Narbonne, Carcassonne ou Perpignan, et bien sachez que là aussi le trafic s'écoule de façon tout à fait normale. Malgré tout, nouvelle information qui me parvient, si vous roulez actuellement du côté de l'autoroute A8, vous avez quitté Aix-en-Provence, vous êtes en direction de Lyon et de l'autoroute A7, il y a des obstacles qui ont été repérés près du kilomètre 3, information qui vous concerne à l'approche de la sortie numéro 28 de Coudoux, la Fare, les Oliviers sur les voies de l'autoroute A8. Et puis autre information qui me parvient également, cette fois-ci pour vous qui quittez Lyon sur l'autoroute A7 en direction donc de Marseille, il y a des morceaux de pneus repérés au kilomètre 12 de cette autoroute A7, ça vous concerne à environ 7 km après la barrière de péage de Vienne-Romantin. Il y a également des morceaux de pneus repérés juste après au kilomètre 17 en direction de Marseille, toujours cette fois-ci une douzaine de kilomètres après avoir passé la barrière de péage de Vienne-Romantin. La musique de Maeva, c'est une nouveauté avec Supernova, ça arrive juste après les Cardigans avec My Favorite Game sur Radio Vinci Autoroute. Belle route.

Une nouveauté signée Maeva avec Supernova à l'instant sur Radio Vinci. Autoroute, il est 15h53. Il y a un accident en cours dans la région de Montélimar sur l'autoroute A7 en direction de Lyon. Près du kilomètre 110, la voie de droite reste neutralisée sur ce secteur. Par moment, il peut y avoir quelques petits coups de frein. Vous restez donc bien attentifs à tout ce qui se passe devant vous. Et puis, autre information qui vous concerne cette fois-ci dans la région de Béziers. Vous rejoignez l'autoroute A75 en direction de Clermont-Ferrand. Notez qu'un véhicule est actuellement en panne sur la partie la plus à gauche de la chaussée. Vous ne passez donc que sur la seule voie de droite restante. On reparle en détail de vos conditions de circulation après les infos de 16h et on termine l'heure en musique avec Loï ou encore Christophe Willem.

0: Amaï et Nung avec l'œil pour terminer cette heure en musique. Dans quelques instants, bien évidemment, nouveau tour d'horizon de vos conditions de circulation. On reviendra sur cet accident en cours dans la région de Montélimar, mais également sur l'infotrafic sur un large quart sud-est du pays. On voit tout cela juste après l'actualité avec la rédaction du 107.7. Il est tout pile 16h.
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2: Bonjour à toutes et à tous. 40 agents de la répression des fraudes effectuent des perquisitions sur plusieurs sites de Nestlé Waters. Des opérations menées dans le cadre d'une information judiciaire ouverte après une plainte pour tromperie déposée par l'ONG Foodwatch contre le groupe qui détient Perrier ou encore Vittel. Le groupe suisse est accusé d'avoir eu recours à des traitements interdits sur des eaux contaminées à la ressource par des bactéries et des traces de substances chimiques, alors que les eaux minérales naturelles sont censées être naturellement pures à la source. On déposera des plaintes pour viol contre Patrick Bruel dans les jours qui viennent. Déclaration de Corinne Herman ce matin, l'avocate de Flavie Flamand, qui indique que de nouvelles plaignantes sont entrées en contact avec elle pour venir en soutien à Flavie Flamand. De son côté, le chanteur conteste absolument avoir forcé l'animatrice ou qui que ce soit d'autre. Selon son avocat Christophe Ingrin, plusieurs relations sexuelles ont eu lieu entre les deux personnes. L'armée iranienne avertit dans un communiqué, elle ouvrira de nouveaux fronts si les États-Unis reprennent leurs attaques contre l'Iran. Elles ont été interrompues depuis l'entrée en vigueur d'un cessez-le-feu le 8 avril. Donald Trump a annoncé avoir annulé au dernier moment une nouvelle attaque contre l'Iran qui aurait dû avoir lieu aujourd'hui, selon lui, tout en assurant qu'il existait de très bonnes chances de parvenir à un accord avec Téhéran. Le virus Ebola inquiète grandement la communauté internationale. L'Organisation mondiale de la santé se dit profondément préoccupée par l'ampleur et la rapidité de l'épidémie en République démocratique du Congo. Ebola est vraisemblablement à l'origine de 131 morts et de 513 cas suspects, selon le dernier bilan donné par les autorités congolaise. L'OMS réunit aujourd'hui son comité d'urgence pour faire le point, tandis que les États-Unis recommandent fortement à leurs ressortissants de ne pas se rendre en République démocratique du Congo, au Soudan du Sud ou en Ouganda, et de reconsidérer leur voyage au Rwanda. Et puis 41 ans et une 6e Coupe du Monde en perspective pour le Portugais. Cristiano Ronaldo a été appelé par l'équipe nationale pour prendre part à l'aventure cet été en Amérique du Nord. Blessé avec son club saoudien à la fin du mois de février, la star avait dû déclarer forfait lors des matchs amicaux disputés par la Seleção en mars dernier. 16h02, c'est la fin de ce flash. On se retrouve dans une heure pour l'actualité. Pour l'instant, c'est l'infotrafic qui revient juste après votre météo.
0: Merci beaucoup Yoko. Cet après-midi, le temps est sec, le soleil est généreux de l'Occitanie jusqu'à la Provence, tandis qu'en Auvergne-Rhône-Alpes et le long des Pyrénées, le ciel se voile par moments. Côté Mercure, il fait plutôt doux, 20 degrés à Clermont-Ferrand et Lyon, 21 à Montpellier, 22 à Valence, 23 pour Marseille et Avignon, 24 degrés à Perpignan.
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0: Il est 16h passé de 2 minutes. Bienvenue si vous nous rejoignez depuis quelques instants sur le 107.7 Radio Vinci Autoroute. Nouveau tour d'horizon du trafic sur un large quart sud-est du pays, marqué principalement par un accident dans la région de Montélimar. Ailleurs, ça se passe bien. Je ne dis pas que vous êtes tout seul. Il y a malgré tout du monde autour de vous. Vous continuez à adapter de bonnes distances de sécurité et à respecter les limitations de vitesse. Il y a notamment un trafic qui reste assez dense du côté du contournement est de Lyon, l'autoroute A46 ou encore de part et d'autre du tunnel sous Fourvière à l'ouest de Lyon, où quelques ralentissements sont également observés au-delà du réseau Vinci Autoroute. En ce qui nous concerne, direction donc la région de Montélimar, l'autoroute A7, vous roulez en direction de Lyon. Je vous rappelle qu'un accident est en cours près du kilomètre 110. La voie de droite reste toujours neutralisée une quinzaine de kilomètres après avoir passé Montélimar Sud Pierre-Latte, sortie numéro 18. En amont de cet accident, il y a un trafic ralenti sur quasiment 2 kilomètres. Je vous rappelle que vous passez donc uniquement sur la voie du milieu et la voie la plus à gauche du monde en intervention sur ce secteur. Ne cédez pas à la curiosité au moment de votre passage. Ailleurs, si vous êtes plus au sud, du côté d'Orange, d'Avignon ou encore aux portes de Marseille, eh bien ça se passe bien également du côté de l'Occitanie, du côté de Nîmes, de Montpellier, de Perpignan, de Béziers ou encore de Carcassonne.
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0: Yannick, ces soirées-là, petit retour dans les années 2000 et vous êtes peut-être d'ailleurs fan des années 2000, et bien sachez que vous allez pouvoir retrouver du côté de notre site internet ou encore de l'application du 107.7 une toute nouvelle web radio, une machine à remonter le temps, c'est version 2000 pour tous les titres des années 2000 jusqu'à 2009. Et bien évidemment l'infotrafic toujours aussi hein, sur nos web radios. L'infotrafic à 16h07, c'est cet accident dans la région de Montélimar en direction de Lyon, voie de droite neutralisée au kilomètre 110 et puis un petit ralentissement en amont de ce kilomètre 110 sur environ 2 km. On aura l'occasion de reparler de tout cela à 16h15 après la musique de London Beat ou encore le bruit de l'autre King Kong.
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0: been thinking about you, London Beat, à l'instant sur Radio Vinci Autoroute. Le tour d'horizon de vos conditions de circulation arrive dans 30 secondes. Restez bien branchés sur le 107.7.
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0: Vous prenez le volant à 16h15 et vous vous demandez comment ça roule devant vous. Eh bien, hormis de cet accident dans la région de Montélimar, ailleurs, le trafic reste calme, même si vous n'êtes pas tout seul. Il peut y avoir par moments quelques ralentissements. C'est le cas notamment si vous êtes de passage du côté de Lyon, sur le contournement est de la ville ou encore à l'approche du tunnel sous Fourvière. C'est le cas également aux portes des grandes villes, notamment dans la région de Montpellier, à hauteur des différentes bretelles de sortie sur l'autoroute A709. Quant à la région de Montélimar, il y a sur l'autoroute A7 en direction de Lyon un accident qui s'est produit il y a environ une heure, près du kilomètre 110. C'est une quinzaine de kilomètres après avoir passé Montélimar Sud-Pierlatte, la sortie qui porte le numéro 18. Les services de secours sont toujours en intervention sur la bande d'arrêt d'urgence. La voie de droite est également neutralisée. Il y a ce véhicule accidenté qui est en train d'être chargé par le dépanneur et il y a surtout en amont de cet accident toujours quelques coups de frein qui sont marqués sur 1 à 2 kilomètres. Ne vous laissez pas surprendre au moment de votre passage sur ce secteur. Vous savez désormais tout du trafic. Le prochain tour d'horizon, ce sera au plus tard à 16h30. Dans quelques minutes, on va également jeter un petit coup d'œil à des travaux qui sont prévus ce soir, notamment si vous êtes de passage dans la région de Nîmes ou encore tout près de Lunel et de Romoulin. On voit tout cela juste après la musique de Selena Gomez sur Radio Vinci Autoroute.

0: Je ne sais pas vous, mais je trouve que ce petit son de Selena Gomez, nommé de bonne humeur, Kill Me With Kindness à l'instant sur Radio Vinci Autoroute. Il est 16h passé de 20 minutes. Accident en cours dans la région de Montélimar. Les services de l'autoroute sont à pied d'œuvre près du kilomètre 110 en direction de Lyon. C'est une quinzaine de kilomètres après Montélimar Sud, Pierre Latte. Il faut donc lever le pied sur ce secteur.
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0: L'info en plus m'amène du côté de l'autoroute A54 entre Arles et Salon de Provence. À partir de 21h ce soir et jusqu'à demain matin 6h, l'autoroute A54 sera fermée en direction de Marseille entre Saint-Martin-de-Crau, échangeur numéro 12, et Grance, échangeur numéro 14, pour des travaux d'entretien. Toujours sur l'autoroute A54, mais cette fois-ci dans la région de Nîmes, à partir de 21h ce soir et jusqu'à demain matin 5h, la sortie Nîmes-Centre numéro 1 de l'autoroute A54 sera fermée en direction d'Arles et Marseille pour installer notamment un panneau de signalisation. Si vous êtes peut-être de passage ce soir sur l'autoroute A9 entre Orange et Nîmes, notez qu'à partir de 22h et jusqu'à demain matin 6h, la sortie Roumoulin numéro 23 de l'autoroute A9 sera fermée dans les deux sens pour des travaux au-delà du réseau Vinci Autoroutes. Enfin, entre Nîmes et Montpellier, à partir de 21h et jusqu'à demain matin 6h, la sortie Lunel numéro 27 de l'autoroute A9 sera fermée en direction de Barcelone pour des travaux sur la chaussée.
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0: Une nouveauté signée Mentissa arrive, c'est la chanson d'amour. À suivre également la musique de Black Box et on se retrouve juste après pour évoquer le trafic.
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0: La musique de Black Box, c'est Ride on Time à l'instant sur Radio Vinci Autoroute. On va se retrouver dans un très court instant pour évoquer vos conditions de circulation sur le 107.7.
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0: Il est 16h30, il y a un accident qui est en passe d'être terminé dans la région de Montélimar, mais encore du monde en intervention. Avant cela, je vais vous rejoindre plus au nord, du côté de la région lyonnaise, sur l'autoroute A46, avec cette nouvelle information qui me parvient, un accident qui se serait produit près du kilomètre 45 sur la voie la plus à gauche. J'aperçois en tout cas un véhicule immobilisé sur cette voie de gauche sur les retours caméra que j'ai devant moi en studio. Il y a un ralentissement qui est en train de se former pour vous qui roulez en direction de Paris à l'approche de Mion-Centre. Sortie numéro 13, un véhicule immobilisé. Donc sur cette voie de gauche, vous ne passez plus que sur la seule voie de droite restante. Nous quittons désormais l'autoroute A46, ailleurs autour de Lyon, un petit peu de monde, à l'approche du tunnel sous Fourvière pour rouler en direction de Paris. Vous allez patienter une petite dizaine de minutes sur cette partie du réseau routier géré par la métropole lyonnaise. Plus au sud, la vallée du Rhône, l'autoroute A7, il y a donc du monde toujours en intervention, mais le véhicule accidenté a été évacué dans la région de Montélimar pour vous qui roulé en direction de Lyon, près du kilomètre 110. La voie de droite reste toujours neutralisée, une quinzaine de kilomètres après Montélimar-Sud-Pierlatte, sortie numéro 18. Ailleurs en vallée du Rhône, pas d'autres informations à évoquer. On va donc prendre désormais la direction de la région Occitanie, l'autoroute A9 pour vous qui roulez en direction de Barcelone. Il y a dans la région de Montpellier des obstacles, des morceaux de pneus qui ont été signalés près du kilomètre 114. C'est une dizaine de kilomètres après avoir passé la jonction des autoroutes A9 et autoroute A709. Également du côté de l'autoroute A9 pour vous cette fois-ci qui roulez dans la région de Narbonne en direction d'Orange et Lyon, comme en direction de Toulouse. Il y a un poids lourd en panne ainsi que des morceaux de pneus sur les voies de l'autoroute. Poids lourd immobilisé au kilomètre 196. La voie de droite et la bande d'arrêt d'urgence sont impactés. Morceaux de pneus sur les voies de l'autoroute. Poids lourd immobilisé au kilomètre 196. La voie de droite et la bande d'arrêt d'urgence sont impactées. Une petite quinzaine de

0: 8 des cônes de signalisation qui ont été percutés 2 km après Balbigny, sortie numéro 33.
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0: Dans un instant, votre rendez-vous décarbonant la route. C'est gros plan aujourd'hui sur le Salon National de l'Automobile Électrique, un événement qui fait étape à Nice, Angers, Toulouse et Paris, dans un contexte marqué par la hausse des prix du carburant. Détail à suivre après la musique de Téléphone. Le jour s'est levé sur Radio Vinci Autoroute.

0: Route, il est 16h38, il y a un accident qui s'est produit sur le contournement est de Lyon en direction de Paris, à hauteur de Mion-Centre, la sortie numéro 13, à l'approche en tout cas de cette sortie numéro 13, puisque les deux véhicules accidentés se trouvent sur la voie de gauche, autoroute à deux voies, vous ne circulez donc plus que sur une seule voie, et il y a 2 km de bouchons qui sont en train de s'installer en amont de cet accident, il faut patienter une dizaine de minutes supplémentaires sur ce secteur. Décarbonons la route tout de suite, alors que le marché de l'automobile ralentit, les véhicules électriques poursuivent leur progression. Le Salon National de l'Automobile Électrique s'inscrit dans cette dynamique. Yann Azran, son directeur, est au micro de Virginie Decorte.
1: Bonjour Yann Azran.
2: Bonjour.
1: Remplir son réservoir pèse de plus en plus lourd dans le budget des conducteurs, en particulier pour ceux qui roulent beaucoup. Alors dans ce contexte, la question des alternatives se pose clairement, et notamment celle du véhicule électrique. La 7e édition de votre salon arrive donc à point nommé.
2: Oui. Alors c'est même plus une alternative. L'électrique, ça représente 25% des véhicules neufs. Donc on parle quand même d'une motorisation qui a su séduire ces quelques dernières années, ces 5-6 dernières années, et qui effectivement, dans la conjoncture actuelle, prend encore plus de place dans les réflexions de changement de véhicule. Et c'est pour ça qu'on est là, pour proposer au grand public de découvrir et de tester les nouveaux modèles de véhicules 100% électriques.
1: Ce qui fait la différence justement, c'est souvent l'essai. Est-ce que le salon permet vraiment de tester les véhicules dans des conditions concrètes et optimales.
2: Oui, et c'est pour ça qu'on a créé tout cet événement qui, finalement, a le nom d'un salon, mais qui vraiment est un genre de parc d'essais géant avec des dizaines de marques à tester et à découvrir. Et donc, les gens vont tester, ils ont des créneaux de 30 minutes pour tester les véhicules qui les intéressent. Et ils peuvent réserver en amont, via la plateforme en ligne sur le site automobileélectrique.com, leur créneau d'essai pour vraiment être sûr de pouvoir tester les véhicules qui les intéressent.
1: Alors, précisons, Yann Azran, que ce salon est gratuit. Combien de marques et de modèles sont présentés? Et puis, quelles sont les grandes tendances que l'on retrouve cette année?
2: Alors, en nombre de marques et modèles, on a, vu qu'on est présent dans 4 villes de France cette année, on a des dizaines de marques et de modèles selon les villes. Mais ce qu'on garde en tête, c'est que vraiment, on a une panoplie assez large qui va vraiment du véhicule entrée de gamme au haut de gamme, voire au très haut de gamme. On a même une présence de Porsche cette année. Donc, c'est vraiment une représentation très large du scope des véhicules existants avec des budgets qui peuvent commencer même sous la barre des 20 000 euros.
1: Et par rapport au contexte actuel, vous sentez un engouement grandissant?
2: Tout le monde se rend bien compte qu'on ne peut pas dépendre ad vitam aeternam des différentes situations géopolitiques et que quand on paye son litre d'essence 2 euros à la pompe, c'est quand même énorme. En fait, sur un véhicule électrique, on a tellement peu d'entretien et le coût de carburant est tellement réduit par rapport à un véhicule essence que le coût de possession est réellement moindre. Donc en fait, on parle d'économie, mais pas à long terme, à très court terme.
1: Merci beaucoup Yann Azran. Pour plus d'informations et puis pour réserver, vous pouvez nous rappeler le site internet?
2: Ouais, c'est www.automobile-électrique.com.
1: Merci encore.
2: Merci.
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0: 16h41, une difficulté qui s'installe sur le contournement est de Lyon, l'autoroute A46 direction Paris, conséquence d'un accident au kilomètre 45 tout près de Mion-Centre, sortie numéro 13 et la voie de gauche qui est actuellement impactée et neutralisée. J'y reviendrai en détail à 16h45 après la musique de This Is avec Try, Try, Try.
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1: Il est 16h45, plusieurs accidents à évoquer ensemble dans la région de Montélimar, mais également sur le contournement est de Lyon, et puis la présence également d'obstacles qui peuvent gêner votre passage. Il est 16h45, nouveau point complet et détaillé. Je vais commencer par vous rejoindre du côté de l'autoroute A7 en vallée du Rhône. Vous roulez en direction de Lyon, il y a toujours la présence d'un poids lourd accidenté au kilomètre 110. La voie de droite reste neutralisée, une quinzaine de kilomètres après Montélimar Sud Pierre-Latte, sortie numéro 18. Vous restez attentif au moment de votre passage sur ce secteur. Ensuite, on remonte la vallée du Rhône et on arrive naturellement tout près de Lyon. Si vous faites le choix du contournement est de la ville, l'autoroute A46 en direction de Paris, sachez qu'un accident est en cours sur le secteur de Mions, tout près de la sortie numéro 13. La voie de gauche reste toujours neutralisée au kilomètre 45. Deux véhicules ainsi qu'un fourgon accidenté. Les services de secours également en intervention. Beaucoup de monde sur place et un bouchon qui s'est formé en amont sur environ 3 km. Il faut patienter une dizaine de minutes pour passer cette difficulté qui s'est installée notamment après Saint-Symphorien-d'Ozon, sortie numéro 15. Nous quittons le contournement est de Lyon. Petit passage par le tunnel sous Fourvière si vous roulez notamment en direction de Paris depuis la métropolitaine 7, où vous allez patienter une dizaine de minutes sur cette partie du réseau routier géré par la métropole lyonnaise. Ensuite, à l'ouest de Lyon, l'autoroute A89, le secteur de Balbigny, vous roulez en direction de Bordeaux et Clermont-Ferrand. Il y a des cônes de signalisation qui ont été percutés au kilomètre 488. Ça vous concerne environ 2 km après avoir passé Balbigny, la sortie numéro 33. Maintenant, je quitte l'autoroute A89 et je vous rejoins bien plus au sud du côté de l'autoroute A9 pour vous qui voyagez dans la région de Narbonne. Vous êtes en direction d'Orange et de Lyon ou encore en direction de Toulouse. À noter qu'un poids lourd est actuellement en panne au kilomètre 196. Il y a également des morceaux de pneus sur les voies de l'autoroute sur ce secteur. Une petite quinzaine de kilomètres après avoir passé Sigean, la sortie qui porte le numéro 39. Il y a les services de l'autoroute qui sont en train de se rendre sur place. Ailleurs, si vous êtes notamment du côté de Montpellier, dans la traversée de Montpellier, l'autoroute A709, le trafic est dense, pour autant pas de grosses difficultés à l'horizon, uniquement quelques ralentissements aux différentes bretelles de sortie de cette autoroute A709. Je pense notamment à vous du côté de Montpellier-Est, sortie numéro 29, si vous êtes en direction de Nîmes. Et puis du côté de Nîmes, du côté également de la région de Salon-Provence ou encore aux portes de Marseille dans le prolongement de l'autoroute A7. Eh bien pour l'instant, tout se passe bien. Emma avec pitié, ça arrive juste après ce souvenir signé Supertramp, Goodbye Stranger sur le 107.7.

Nouveauté est signée, Emma, avec Pitié à l'instant sur Radio Vinci. Autoroute, il est 16h56. Des difficultés qui s'installent sur le contournement est de Lyon. L'autoroute A46, le secteur de Mions, où un accident s'est produit il y a quelques minutes près du kilomètre 45. La circulation a d'ailleurs été interrompue quelques minutes, le temps que les services de secours puissent se positionner correctement sur ce kilomètre 45 en direction de Paris. Il y a 4 kilomètres de difficultés qui se traversent en au moins 15 minutes. On aura l'occasion de revenir en détail sur cela au cours de notre prochain point trafic après les infos de 17h. Sachez également que si vous rejoignez le réseau Vinci Autoroute et l'autoroute A46 en direction de Marseille et Saint-Etienne, là aussi le trafic est ralenti après Saint-Priest-Bel-Air, la sortie qui porte le numéro 11. Et puis il y a toujours ce poids lourd accidenté dans la région de Montélimar sur l'autoroute A7 en direction de Lyon. On en reparle dans quelques minutes. La musique de Calogero, la bourgeoisie des sensations, pour terminer l'heure en musique.

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1: La bourgeoisie des sensations avec Calogero pour terminer l'heure en musique. Dans quelques instants, nouveau tour d'horizon du trafic. On reviendra notamment sur les difficultés qui s'installent aux portes de Lyon. Juste dans quelques minutes, il est tout pile 17h.
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3: Bonjour à toutes et à tous. Il avait bénéficié d'un non-lieu en 2024. François Asselineau sera finalement jugé. La justice a ordonné le renvoi du président de l'Union populaire républicaine devant le tribunal correctionnel de Paris pour harcèlement sexuel et agression sexuelle sur un collaborateur et tentative d'agression sexuelle sur un autre. Le ministre de l'Éducation nationale veut serrer la vis. Édouard Geffray a déroulé ses ambitions pour le baccalauréat dans une conférence de presse dans le Val-de-Marne. Durcissement des consignes sur l'orthographe, lutte renforcée contre la fraude, âge plancher pour pouvoir se présenter à l'examen. Avoir le baccalauréat doit attester d'un certain niveau de maîtrise de la langue, a-t-il estimé avant d'insister. Toute copie qui n'a pas un niveau suffisant en termes d'orthographe, de syntaxe et de grammaire ne peut pas avoir la moyenne au baccalauréat. En Loire-Atlantique, une opération de recherche impliquant des citoyens qui souhaitent y participer est prévue samedi après-midi pour retrouver Manon Rolando, mère de famille de 31 ans de la région nantaise, signalée disparue depuis le 3 avril dernier à Saint-Étienne-de-Montluc, c'est ce qu'a annoncé la gendarmerie. Le parquet de Nantes avait annoncé fin avril l'arrestation en Algérie du conjoint de Manon Rolando, algérien de 41 ans, qui avait pris l'avion le 2 avril avec leur fille, alors âgée de 15 mois. À l'international, le virus Ebola inquiète grandement. L'Organisation mondiale de la santé se dit profondément préoccupée par l'ampleur et par la rapidité de l'épidémie en République démocratique du Congo. Ebola est vraisemblablement à l'origine de 131 morts et de 513 cas suspects selon le dernier bilan donné par les autorités congolaises. L'OMS réunit aujourd'hui son comité d'urgence pour faire le point, tandis que les États-Unis recommandent fortement à leurs ressortissants de ne pas se rendre dans ce pays ainsi qu'au Soudan du Sud, en Ouganda et de considérer leur voyage au Rwanda. Enfin, Cristiano Ronaldo disputera bien sa 6e Coupe du Monde avec le Portugal. Le sélectionneur Roberto Martinez a annoncé ce midi la liste des 27 joueurs portugais convoqués. Il figure notamment 4 joueurs du PSG, Vitinha, João Neves, Nuno Mendes ou encore Gonçalo Ramos. 17h02, fin de ce flash, retour de l'actualité dans une heure. Pour l'instant, c'est l'infotrafic et tout cela arrive après la météo.
1: Merci beaucoup Yoko. En cette fin d'après-midi, le temps est sec, le soleil est plutôt généreux de l'Occitanie jusqu'à la Provence. Le ciel se couvre par moments le long des Pyrénées ou encore du côté de la région Auvergne-Rhône-Alpes. Côté mercure, il fait actuellement 20 degrés à Clermont-Ferrand et Lyon, 21 à Montpellier, 22 à Valence, 23 à Marseille, 24 pour Perpignan ou encore la région d'Avignon.
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1: Et oui, ça y est, nous y sommes, le 17-20, votre rendez-vous musique, info, trafic sur la route du retour à la maison pour vous accompagner aussi dans les difficultés du soir. Bienvenue si vous nous rejoignez depuis quelques instants au programme de cette première demi-heure de votre 17-20. Il y aura votre rendez-vous musique classique et jazz tempo 110 avec notamment un contrebassiste classique qui signe avec une grande maison de disques internationale. C'est Marc-André qui sera notre invité. Florent Pagny également sera à nos côtés en musique dans quelques instants, juste après le tour d'horizon de vos conditions de circulation.
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1: Le trafic qui se charge sur la route du retour à la maison, notamment si vous êtes de passage du côté de la métropole lyonnaise, conséquence d'accident en cours. Accident en cours sur le secteur de Mions pour vous qui roulez en direction de Paris. Accident qui s'est produit au kilomètre 45. La voie de gauche est neutralisée. Vous ne passez donc plus que sur une seule voie de circulation, la voie de droite à l'approche de Mions Centre, sortie numéro 13. En amont de cette sortie numéro 13, il y a désormais 4 km de bouchons qui se sont installés. Il faut patienter au moins 25 minutes pour traverser cette difficulté. Dans l'autre sens de circulation, vous arrivez de la Nationale 346, où là aussi, le trafic est très chargé. C'est au-delà du réseau Vinci Autoroute et vous rejoignez le réseau Vinci Autoroute et l'autoroute A46 en direction de Marseille et de Saint-Étienne. Il y a 5 km de trafic ralenti à l'approche après Saint-Priest-Bel-Air, sortie numéro 11. Vous traversez tout cela en une dizaine de minutes, 10 à 15 minutes à patienter dans ce ralentissement qui vous concerne donc sur ce secteur de Saint-Priest. Ailleurs autour de Lyon, le tunnel sous Fourvière, trafic chargé également à l'approche du tunnel pour quitter Lyon en direction de Paris et de la métropolitaine 6 où vous allez patienter une dizaine de minutes supplémentaires également. Plus à l'ouest, si vous êtes de passage passage du côté de l'autoroute à 89, de l'autoroute à 72. Eh bien, tout se passe bien côté trafic. Il y a également à évoquer la vallée du Rhône et l'autoroute A7 avec la région de Montélimar où un accident s'est produit au cours de cet après-midi en direction de Lyon. Il y a toujours un poids lourd accidenté et immobilisé sur la bande d'arrêt d'urgence au kilomètre 110. Le dépanneur et le patrouilleur sont présents sur place. La voie de droite reste neutralisée une quinzaine de kilomètres après Montélimar Sud Pierre-Latz, sortie numéro 18. Nous quittons désormais la vallée du Rhône et je prends la direction de la région de Béziers sur l'autoroute A9 avec cette nouvelle information qui me parvient en direction de Barcelone. Il y a au kilomètre 166 des morceaux de pneus qui ont été signalés. Tout cela vous concerne à l'approche de Béziers Ouest, sortie numéro 36. Ailleurs, il y a essentiellement un trafic qui reste dense, notamment si vous êtes de passage dans la traversée de Montpellier ou encore dans la région de Nîmes, mais rien de bien inhabituel. Notez tout de même que si vous arrivez d'Espagne et que vous rejoignez l'autoroute A9 sur le secteur du Pertus. Il y a un bouchon qui est en train de se former à hauteur de la barrière de péage du Boulou. Je vous rappelle que pour permettre des contrôles, des voies de péage sont fermées à la demande des autorités, que ces contrôles soient en cours ou non. Et puis enfin, au-delà du réseau Vinci Autoroute, dans le prolongement de l'autoroute A7, eh bien un petit peu de monde sur le secteur des Pennes Mirabeau pour vous qui rejoignez la cité phocéenne, secteur géré par la direction des routes Méditerranée.
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0: Florent Pagny, je trace à l'instant sur Radio Vinci Autoroute, il est 17h09, des difficultés qui s'installent du côté de la métropole lyonnaise, notamment le contournement est de la ville, l'autoroute A46, accident en cours en direction de Paris sur le secteur de Mions, près du kilomètre 45, une voie neutralisée, il y a désormais 30 minutes de difficultés à traverser en bouchon de 5 km et puis dans l'autre sens de circulation également, trafic soutenu sur un peu plus de 5 km pour vous qui rejoignez l'autoroute A46 et le réseau Vinci Autoroute depuis la Nationale 346. On reparlera très vite du trafic sur un large quart sud-est du pays après la musique de Just Jonathan avec Comme d'hab qui arrive.
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1: Le retour à l'infotrafic, il est quasiment 17h15. Le trafic est chargé aux portes des grandes villes. Si vous êtes à l'approche de Marseille, dans le prolongement de l'autoroute A7, au-delà du réseau Vinci Autoroute, essentiellement sur le secteur de Septèmes-les-Vallons ou encore de Vitrolles, mais également si vous êtes de passage du côté de Montpellier, autoroute A709, trafic chargé au niveau des différentes bretelles de sortie de cette autoroute A709, trafic habituel en tout cas d'un mardi soir sur la route du retour à la maison. Il y a malgré tout à évoquer également ces accidents en cours en vallée du Rhône sur l'autoroute A7. Vous roulez en direction de Lyon. Il y a un poids lourd immobilisé sur le bas-côté et la voie de droite qui reste neutralisée près du kilomètre 110. Mais il y a surtout cet accident qui impacte votre trajet du côté de l'autoroute A46, le contournement est de la ville du côté donc de Lyon. Vous roulez en direction de Paris. Accident qui s'est produit au kilomètre 45 sur le secteur de Mions, tout près de la sortie Mions-Centre, sortie numéro 13. Voie de gauche neutralisée, 5 km de difficulté qui reste d'actualité sur cette partie de l'autoroute A46. Il faut patienter une vingtaine de minutes pour traverser ce bouchon qui s'est installé après avoir passé Communé, la sortie qui porte le numéro 16. Sachez que dans l'autre sens de circulation, pour vous qui rejoignez l'autoroute A46 et le réseau Vinci Autoroute, il y a également un petit peu de monde. Trafic ralenti sur un peu plus de 5 km sur le secteur de Saint-Priest pour vous qui arrivez de la Nationale 346. Nous restons du côté de Lyon, le tunnel sous Fourvière avec là aussi du monde en ce début de soirée pour quitter Lyon en direction de Paris. Rien d'inhabituel, pour autant il faudra patienter une dizaine de minutes sur les derniers kilomètres de la métropolitaine 7, secteur géré par la métropole lyonnaise. Je prends la direction de l'autoroute A89 avec une nouvelle information qui me parvient sur le secteur de Noirétable. Pour vous qui roulez en direction de Bordeaux et de Clermont-Ferrand, il y a des obstacles au kilomètre 458 qui ont été signalés. C'est une vingtaine de kilomètres après Saint-Germain-Laval, la sortie qui porte le numéro 32. Et puis enfin, un petit mot bien plus au sud, dans la région de Béziers, l'autoroute A9. Vous roulez en direction de Barcelone, il y a des morceaux de pneus au kilomètre 166 qui ont été signalés sur les voies de l'autoroute. Information qui vous concerne à l'approche de Béziers Ouest, sortie numéro 36. Une première à suivre dans Tempo 110, celle d'un contrebassiste classique qui signe avec une grande maison de disques internationale. C'est Marc André qui sera notre invité juste après le tout dernier titre d'Elena avec Capuche.

0: Lina et Capuche à l'instant sur Radio Vinci Autoroute. Il est 17h20. Bienvenue si vous nous rejoignez. Nous sommes au cœur de votre 17h20, votre rendez-vous musique, info, trafic sur la route du retour à la maison avec des difficultés qui se sont installées notamment aux portes de Lyon sur l'autoroute A46, contournement est de la ville. Conséquence d'un accident qui s'est produit sur le secteur de Mions en direction de Paris. Mais ça ralentit également dans l'autre sens de circulation. Un peu de monde à l'approche de Fourvière. Un peu de monde également dans la traversée de Montpellier du côté de l'autoroute A709. À hauteur des différentes bretelles de sortie, notamment du côté de Montpellier-Est, sortie numéro 29. Tous les détails arrivent dans une dizaine de minutes. La contrebasse à l'honneur maintenant, souvent discrète au fond de l'orchestre, elle passe aujourd'hui sur le devant de la scène avec Marc-André. Le musicien a ajouté une cinquième corde à son instrument, une approche qui lui vaut de signer un contrat d'exclusivité avec une grande maison de disques internationale. Voici donc Tempo 110 avec Charlotte Latour.
1: 110 secondes avec un artiste qui a toujours su qu'il serait musicien. Né dans une famille de musiciens à Vienne en Autriche, Marc-André a fait ses études musicales entre Vienne et Lucerne en Suisse. Après être passé par le violon et le violoncelle, il a choisi la contrebasse à 10 ans et aujourd'hui, il sort son tout premier album. Un album de présentation où il traverse les époques et les styles en faisant chanter son instrument avec ses propres transcriptions d'œuvres de Debussy, Tchaïkovski, Piazzolla ou encore Dvorak.
2: Moi, ce qui m'a fasciné, c'était toujours la grande musique, les belles mélodies, les longues lignes. C'est pour ça que la plupart des pièces sont des pièces avec des mélodies très profondes, avec une certaine chaleur, une certaine intimité aussi. C'est un instrument qui est très grand, très physique. On a besoin de beaucoup de force pour pouvoir jouer de cet instrument. Les cordes sont grosses, elles sont épaisses. Donc c'est vraiment, je dirais, la plus grande difficulté sur cet instrument, c'est d'arriver à rester fin, d'avoir une certaine élégance. Car c'est pas toujours simple avec un instrument qui est tellement physique. Il y a quelque chose qui me manquait dans la contrebasse, c'est un peu une certaine clarté. La contrebasse qui est très grave, ce qui est magnifique, mais quand on veut chanter, quand on veut jouer contre un orchestre dans la musique classique, on a besoin d'être un peu plus clair, une brillance qu'on n'a pas toujours sur la contrebasse normale. Et donc je rajoute une corde plus aiguë. Mais je voulais aussi montrer un autre aspect de la contrebasse, plus rapide, un peu plus virtuose, car la contrebasse est très présente dans le monde du tango. C'est le cœur, c'est le battement du cœur, c'est la rythmique, c'est le feu. On peut brûler avec la contrebasse. On peut faire danser les gens.
1: Mirage de Marc-André, un album Warner Classics.
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0: Avant de repartir en musique, il est 17h23, priorité au trafic, nouvelle information qui me parvient dans la région de Vienne, au sud de Lyon. C'est une information qui va vous concerner quel que soit votre sens de circulation, puisqu'un piéton a été aperçu près du kilomètre 31 entre les échangeurs de Vienne-Nord et Vienne-Sud, échangeurs numéro 9 et 11 de l'autoroute A7-Nord. On revient au trafic en détail à 17h30 après la musique d'Alice Akis.
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0: La belle voix d'Alicia Keys à l'instant sur Radio Vinci, autoroute. Nouvelle information qui me parvient dans la région de Salon de Provence. Je vous rejoins sur l'autoroute A7 en direction de Marseille où des cônes de signalisation ont été percutés dans une zone de travaux. Obstacle qui vous concerne au kilomètre 228, 2 km après avoir passé Salon Nord, sortie numéro 27. Vous restez branchés sur le 107.7. Le tour d'horizon de vos conditions de circulation arrive dans quelques instants.
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0: Il est bientôt 17h30, vous êtes peut-être sur la route du retour à la maison après la journée de travail. Il y a un petit peu de monde sur la route, on va regarder tout cela ensemble. Une bonne nouvelle malgré tout, je vais commencer par l'autoroute A46, le contournement est de la ville. Pour vous qui roulez du côté de Lyon en direction de Paris, un accident s'était produit sur le secteur de Mions. Accident désormais terminé, l'ensemble des voies a été rendu à la circulation. Il y a malgré tout un petit peu de monde et toujours un ralentissement en amont du kilomètre 45. Vous allez patienter une dizaine de minutes supplémentaires pour bien passer ce ralentissement qui reste d'actualité. Une dizaine de minutes, c'est ce qu'il faudra également patienter dans l'autre sens de circulation pour vous qui arrivez de la Nationale 346 et qui roulez en direction de Marseille et Saint-Etienne sur les premiers kilomètres de l'autoroute A46 sur le secteur de Saint-Priest. Du monde également pour quitter Lyon par le tunnel sous Fourvière. Une quinzaine de minutes supplémentaires à patienter sur les derniers kilomètres de la métropolitaine 7, secteur géré par la métropole lyonnaise. Plus à l'ouest, si vous êtes de passage du côté de l'autoroute A89, le secteur de Noirétable. Vous roulez en direction de Bordeaux. C'est au kilomètre 458 qu'il faudra lever le pied. Un obstacle a été signalé une vingtaine de kilomètres après Saint-Germain-Laval, sortie numéro 32. Nous quittons désormais le secteur de Noirétable, l'autoroute A89. Si vous êtes dans la région de Saint-Etienne, l'autoroute A72, eh bien pas de difficulté à ma connaissance, en tout cas sur ce secteur. Je vais donc vous rejoindre désormais en vallée du Rhône et avant la vallée du Rhône, d'abord sur la région de Vienne. Pour vous qui roulez en direction de Marseille comme en direction de Lyon, un piéton a été aperçu près du kilomètre 31 de l'autoroute A7 Nord. Ça vous concerne dans les deux sens de circulation, entre Vienne Nord et Vienne Sud, les échangeurs numéro 9 et numéro 11. En vallée du Rhône, il y a toujours ce poids lourd accidenté près du kilomètre 110 et j'apprends d'ailleurs à l'instant que ça y est, le dépanneur a évacué ce poids lourd immobilisé qui était immobilisé sur ce secteur en direction de Lyon, une quinzaine de kilomètres après Montélimar-Sud-Perlade, sortie numéro 18. Malgré tout, vous restez attentif, la voie de droite est toujours neutralisée. Le patrouilleur est en intervention, il va peu à peu rendre cette voie de droite à nouveau circulable. Plus au sud, en direction de Marseille, les Bouches-du-Rhône, la région de Salon de Provence, c'est au kilomètre 228 qu'il y a une zone de travaux. Il faut lever le pied puisque dans cette zone de travaux, il y a également des obstacles, des cônes de signalisation qui ont été percutés 2 km environ après Salon Nord, sortie numéro 27. Et pour être tout à fait complet, toujours dans les Bouches-du-Rhône, si vous rejoignez ensuite la cité phocéenne au-delà du réseau Vinci Autoroute, eh bien un petit peu de monde sur le secteur de Vitrolles ou encore des Pennes-Mirabeau, une dizaine de minutes à patienter dans les Bouchon du soir, secteur géré par la direction des routes méditerranéennes et puis du monde également le long de l'autoroute du littoral ou encore sur le secteur de Septem-les-Vallons. Ensuite, on va prendre la direction de l'autoroute A9. Si vous êtes de passage dans la région de Montpellier, un petit peu de monde aux différentes bretelles de sortie de la traversée de Montpellier, l'autoroute A709, quel que soit votre sens de circulation. Et enfin, de direction la région de Béziers, sur l'autoroute A9 en direction de Barcelone, au kilomètre 166, il y a des morceaux de pneus qui ont été signalés une dizaine de kilomètres après la jonction avec l'autoroute A75. 17h passées de 32 minutes, vous êtes bien au cœur de votre 17-20.
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0: Le 17-20, c'est votre rendez-vous musique info trafic sur la route du retour à la maison. Dans une vingtaine de minutes, il y aura votre rendez-vous santé. Nous allons parler cette semaine de phototype, autrement dit de la couleur de notre peau. On va également rouler en musique avec Véronique Sanson et juste après, on évoquera quelques zones de phototype, autrement dit de la couleur de notre peau. On va également rouler en musique avec Véronique Sanson et juste après, on évoquera quelques zones de travaux qui vont

0: Véronique Sanson, un être idéal à l'instant sur Radio Vinci Autoroute. Il y a du monde sur la route du retour à la maison, du côté de Lyon, dans le prolongement de l'autoroute A7 également, au-delà du réseau Vinci Autoroute aux portes de Marseille. Trafic très chargé, notamment du côté de l'autoroute du littoral. Et puis si vous êtes du côté de Montpellier sur l'autoroute A709 du monde également, j'ai revu en détail à 17h45.
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0: L'info en plus m'amène tout d'abord dans la région de Clermont-Ferrand à partir de 20h ce soir et jusqu'à demain matin 6h. La bifurcation qui permet de passer de l'autoroute A71 direction Paris à l'autoroute A89 direction Bordeaux sera fermée pour effectuer des travaux d'entretien. Et dans le même temps, la bifurcation qui permet de passer de l'A89 direction Lyon à l'A71 direction Clermont-Ferrand sera également fermée. Entre Lyon et Valence, cette fois-ci à partir de 21h ce soir et jusqu'à demain matin 5h, la sortie Chana Saint-Rambert-d'Albon à numéro 12 de l'autoroute A7 sera fermée en direction de Marseille pour des travaux d'entretien de la végétation. Travaux d'entretien de la végétation également dans la Drôme à partir de 22h ce soir jusqu'à demain matin 5h. Notez que la sortie Bourg-les-Valence numéro 14 de l'autoroute A7 sera fermée dans les deux sens. Et puis enfin, du côté d'Orange, à partir de 21h ce soir et jusqu'à demain matin 6h, c'est la sortie Orange Sud numéro 22 de l'autoroute A7 qui sera fermée dans les deux sens pour des travaux sur la chaussée.
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0: J'évoquais la région d'Orange il y a quelques secondes, et bien on va y rester encore puisque j'ai une nouvelle information qui me parvient. Priorité à votre sécurité, un accident se serait produit sur l'autoroute A7 en direction de Lyon près du kilomètre 160. C'est une information qui vous concernerait notamment à l'approche d'Orange Nord-Piolenc, sortie numéro 20 de l'autoroute A7. Plusieurs véhicules

0: serait accidenté et immobilisé sur la bande d'arrêt d'urgence. On repasse au trafic dans quelques minutes. Nouvelle information qui me parvient également. Priorité une nouvelle fois à votre sécurité. L'autoroute A9, la région de Béziers, si vous roulez en direction de Barcelone, il y a des obstacles signalés au kilomètre 165, 6 km environ, après avoir passé la jonction avec l'autoroute A75. Le retour au trafic, comme promis, à 17h45, après un petit peu de musique, notamment Cat's Eye avec Pinky Up.
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1: 17h45 et on se retrouve comme prévu et comme promis pour en revenir en détail sur vos conditions de circulation. Et il y a du monde ce soir sur la route du retour à la maison, sans grande surprise, aux portes de Lyon, dans la région de Montpellier ou encore dans le prolongement de l'autoroute A7 au-delà du réseau Vinci Autoroute. Si vous rejoignez notamment la cité Fossène, trafic très chargé et bien compliqué du côté de l'autoroute du littoral, l'autoroute A55. Si vous aviez prévu peut-être de rejoindre par exemple le secteur de la Joliette, il faut au moins, selon les dernières estimations qui me parviennent, 50 minutes pour traverser cette partie de l'autoroute A55 une fois que vous aurez passé le secteur de Septèmes-les-Vallons, secteur géré par la direction des routes méditerranéennes. Du monde également, je vous le disais, du côté de Montpellier, dans la traversée de l'autoroute A709, de part et d'autre, et essentiellement aux différentes bretelles de sortie où il faudra patienter quelques minutes supplémentaires. Je vais rester dans la région de Montpellier. Cette fois-ci, vous quittez Montpellier en direction de Barcelone. Notez qu'il y a un poids lourd en panne près du kilomètre 112, 5 km environ après avoir passé la jonction avec l'autoroute A709. Si je vous en parle, c'est que la voie de droite est neutralisée pour permettre le bon déroulé des opérations de dépannage en cours sur ce secteur. Nous quittons désormais la région de Montpellier, l'autoroute A9, pour prendre la direction de la vallée du Rhône, l'autoroute A7. Si vous êtes de passage dans la région d'Orange en direction de Lyon, notez qu'au kilomètre 160, trois véhicules sont actuellement accidentés sur la bande d'arrêt d'urgence. C'est à l'approche d'Orange Nord-Piolenc, la sortie qui porte le numéro 20 de cette autoroute A7. Je remonte la vallée du Rhône, je m'arrête quelques instants dans la région de Vienne, sur l'autoroute A7 Nord, en direction de Marseille comme en direction de Lyon. Notez qu'il y a un piéton qui a été aperçu, ça vous concerne donc dans chaque sens de circulation, près du kilomètre 31, entre Vienne Nord et Vienne Sud, échangeur numéro 9 et numéro 11. Le contournement est de Lyon, l'autoroute A46, le secteur de Mions, secteur très chargé en direction de Paris où vous allez patienter 15 à 20 minutes supplémentaires sur cette partie de l'autoroute A46. Si vous êtes en direction de Marseille et de Saint-Étienne, il y a du monde également sur le secteur de Saint-Priest. Vous allez devoir patienter quelques minutes supplémentaires sur un ralentissement qui s'est formé sur ce secteur sur environ 4 km. Vous quittez peut-être Lyon par le tunnel sous Fourvière en direction de Paris. Une dizaine de minutes à patienter sur cette partie de la métropolitaine 7. Et puis si vous êtes de passage plus au sud, notamment sur le secteur de Givors ou encore sur le secteur de Pierre-Bénite, eh bien un petit peu de monde et quelques minutes également à patienter sur ces deux secteurs. L'autoroute A89, l'autoroute A72, à ma connaissance, eh bien tout se passe bien. Notez malgré tout ces obstacles du côté de l'autoroute A89 dans la région de Noirétable en direction de Bordeaux, près du kilomètre 458, une vingtaine de kilomètres après Saint-Germain-Laval, sortie numéro 32. Et dans un instant, votre rendez-vous santé. Cette semaine, nous parlons de phototype, autrement dit de notre couleur de peau. Chaque type de peau réagit différemment au soleil, mais aussi au vieillissement. Alors comment en prendre soin et la préserver? Éléments de réponse avec le magazine Bien-être et Santé, juste après la musique de Zaoui et Stéphane, Love Noir.

0: Love Noir, Zaoui et Stéphane à l'instant sur Radio Vinci Autoroute. Bon début de soirée, bienvenue. Si vous arrivez depuis quelques instants sur le 177, le nouveau point complet et détaillé de vos conditions de circulation arrive après les infos de 18h. Car pour l'instant, c'est l'heure de votre rendez-vous en partenariat avec le magazine Bien-être et Santé. Aujourd'hui, Charlotte Latour est avec Lisa Merriot, rédactrice en chef adjointe du magazine, pour parler de notre couleur de peau, le phototype.
1: Le phototype, Lisa Merriot, qu'est-ce que c'est ?
2: C'est une classification dermatologique qui est établie selon l'échelle de Fitzpatrick. Elle va de 1 à 6, donc 1 pour les peaux plus claires, 6 pour les peaux plus foncées, qui sont plus rarement touchées par les coups de soleil.
1: D'une couleur de peau à l'autre, on va donc forcément pas appliquer les mêmes produits.
2: C'est ça. Comprendre son phototype permet de mieux anticiper les besoins de sa peau, surtout pour contrer les rayons UV et par ricochet le vieillissement cutané. Mais la couleur de peau ne détermine pas à elle seule, évidemment, les besoins de l'épiderme. Hormis pour le choix des solaires, la routine doit être adaptée aussi à son type de peau, à savoir sèche, grasse, mixte, etc.
1: Et puis, selon la peau, les affections cutanées varient aussi.
2: Oui, selon le phototype, certaines affections cutanées n'apparaissent pas à la même fréquence. Les taches brunes dues au soleil concernent par exemple les phototypes clairs. Quand l'hyperpigmentation post-inflammatoire, donc après un bouton, par exemple, concerne plus les phototypes foncés, le vieillissement cutané suit aussi un autre rythme selon le phototype. Les rides apparaissent plus tôt généralement chez les peaux claires et la raison est simple, les peaux plus foncées contiennent davantage de mélanosmose, le lieu de stockage de la mélatonine, qui disperse les UV et réduit leur pénétration dans l'épiderme.
1: Bon, tout ça prouve une chose, c'est que quel que soit le phototype, on protège sa peau.
2: C'est ça, il faut la protéger des agressions extérieures et évidemment l'hydrater. Une routine simple suffit avec un nettoyant et un hydratant. Et voilà, hormis pour les soins solaires, comme j'ai dit tout à l'heure, il faut aussi choisir des produits qui correspondent à son type de peau et à son âge.
1: Vous avez quelques conseils produits pour nous ?
2: Oui, on parlait des différents types de taches, taches brunes et taches d'hyperpigmentation. Et plusieurs marques en pharmacie ont récemment lancé des gammes anti-taches. C'est la grande mode du moment. Alors, il y a le laboratoire de Biarritz, mais aussi la marque Crème, avec un K, qui se sont lancés dans les produits anti-taches. Il y a aussi, pour les phototypes les plus foncés à partir de 3, la marque Nubiance, dispo aussi en pharmacie. Et ils ont notamment une gamme de soins anti-taches pour lutter contre l'hyperpigmentation dont on parlait tout à l'heure.
1: Merci Lisa Merriot, Bien-être et Santé, magazine à retrouver dans toutes les pharmacies partenaires.
0: Merci à toutes les deux et vous retrouvez ce rendez-vous sur notre site internet radio177.fr ou encore du côté de l'application du 177. Allez, nous on va terminer l'heure en musique avec une nouveauté signée Another. Ça arrive juste après Patrice, Walking Alone. Bon courage dans les bouchons du soir sur la route du retour à la maison.

0: 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Dans quelques instants, c'est le retour à vos conditions de circulation axe par axe, région par région. Mais avant cela, on va faire un petit point sur l'actualité dans votre 17-20 avec la rédaction du 107.7. Bon début de soirée, belle route, il est tout pile 18h.
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2: Bonsoir à toutes et à tous. 40 agents de la répression des fraudes effectuent des perquisitions sur plusieurs sites de Nestlé Waters. Des opérations menées dans le cadre d'une information judiciaire ouverte après une plainte pour tromperie déposée par l'ONG Foodwatch contre le groupe qui détient notamment Perrier ou encore Vittel. Le groupe suisse est accusé d'avoir eu recours à des traitements interdits sur des eaux contaminées, alors que les eaux minérales naturelles sont censées être naturellement pures à la source. La gestion de l'affaire des laits infantiles a révélé des lacunes de l'État français et des industriels, et celles-ci doivent être impérativement prises en compte dans la perspective de futures crises. Conclusion d'un rapport parlementaire aujourd'hui, il dresse un constat sévère. Le système de contrôle alimentaire n'était pas préparé à détecter ce type de danger émergent et les industriels ont tardé à rappeler les produits. Cette affaire avait débuté en décembre 2025 avec le rappel par Nestlé de dizaines de lots dans une soixantaine de pays à cause de la présence potentielle de céréulides, une toxine pouvant provoquer des vomissements dangereux chez un nouveau-né. Vladimir Poutine est arrivé en Chine. Le dirigeant russe doit rencontrer son homologue chinois Xi Jinping. Objectif de Moscou, afficher des relations à toute épreuve, quelques jours seulement après la visite à Pékin de son rival géopolitique Donald Trump. L'armée iranienne avertit dans un communiqué, elle ouvrira de nouveaux fronts si les États-Unis reprennent leurs attaques contre l'Iran. Elles ont été interrompues depuis l'entrée en vigueur d'un cessez-le-feu le 8 avril. Donald Trump a annoncé avoir annulé au dernier moment une nouvelle attaque contre l'Iran qui aurait dû avoir lieu aujourd'hui, selon lui, tout en assurant qu'il existait de très bonnes chances de parvenir à un accord avec Téhéran. Le virus Ebola inquiète grandement la communauté internationale. L'Organisation mondiale de la santé se dit profondément préoccupée par l'ampleur et la rapidité de l'épidémie en République démocratique du Congo. Ebola est vraisemblablement à l'origine de 131 morts et de 513 cas récemment. Selon le dernier bilan donné par les autorités congolaises, l'OMS réunit aujourd'hui en son comité d'urgence pour faire le point. Et puis 41 ans et une 6e Coupe du Monde en perspective pour le Portugais. Cristiano Ronaldo a été appelé par l'équipe nationale pour prendre part à l'aventure cet été en Amérique du Nord. Blessé avec son club saoudien à la fin du mois de février, la star avait dû déclarer forfait lors des matchs amicaux disputés par la Seleção en mars. 18h02, c'est la fin de ce flash. Retour de l'infotrafic dans un instant, juste après votre météo.
0: Merci beaucoup Yoko. En cette fin d'après-midi, le temps est sec, le soleil est même généreux de l'Occitanie jusqu'à la Provence, plus voilé du côté de la région Auvergne-Rhône-Alpes ou encore le long des Pyrénées. Demain mercredi, du golfe du Lion jusqu'à la Provence, le soleil va s'imposer toute la journée, hormis un faible risque d'averse sur le relief des Pyrénées et des Alpes l'après-midi. Le temps sera sec sur la moitié sud avec un ciel alternant entre éclaircies et nuages. Le mercure affichera une vingtaine de degrés au lever du jour pour grimper jusqu'à 25 degrés au meilleur de la journée.
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0: Le 17-20, votre rendez-vous musique info trafic sur la route du retour à la maison se poursuit. Bienvenue si vous nous rejoignez dans quelques instants. Nouveau point complet de vos conditions de circulation. Dans une vingtaine de minutes, il y aura votre Magoto avec notre partenaire l'Automobile Magazine qui publie son hors-série Toutes les voitures du monde, une édition en 2026-2027 qui recense près de 3000 modèles. On va également rouler en musique avec les frérots de la Vega, mais comme promis, pour l'instant, place à l'info trafic.
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0: 18h passées de 3 minutes, comment ça se passe sur la route du retour à la maison? Il y a un petit peu de monde aux portes de Lyon, aux portes de Montpellier, mais aussi aux portes de Marseille. Beaucoup de monde, notamment aux portes de Marseille, dans le prolongement de l'autoroute A7, au-delà du réseau Vinci Autoroute. Si vous aviez prévu peut-être de rejoindre l'autoroute du littoral, l'autoroute A55, il y a de grosses, très grosses difficultés de circulation. Au moins une heure à patienter dans les bouchons, selon les dernières estimations qui me parviennent. Secteur géré par la direction des routes Méditerranée qui m'informe qu'il n'y a pas d'événement particulier, mais simplement un trafic très soutenu en ce mardi soir. Ailleurs, si vous êtes notamment de passage en Vallée du Rhône sur l'autoroute A7, notez que dans la région d'Orange, il y a un accident qui s'est produit. Pour vous qui roulez en direction de Lyon, près du kilomètre 160, c'est tout près d'Orange Nord-Purlinx, sortie numéro 20. Trois véhicules accidentés sur la bande d'arrêt d'urgence. Les services de l'autoroute interviennent actuellement sur ce secteur. La voie de droite a par ailleurs été neutralisée. Plus au nord, si vous vous êtes du côté de Montélimar, de Valence, jusqu'aux portes de Lyon, pas d'informations particulières. Du côté de Lyon, 10 à 15 minutes à patienter dans les bouchons du soir sur le contournement est de Lyon, l'autoroute A46, à l'approche également du tunnel sous Fourvière, de part et d'autre, en direction de Paris, comme en direction de Marseille. Et puis on va terminer par un petit mot de la région Occitanie, si vous êtes notamment de passage du côté de Nîmes ou encore de Montpellier. À Montpellier, un petit peu de monde sur l'autoroute A709, mais rien d'inhabituel. Et puis enfin, une fois que vous quittez Montpellier en direction de Barcelone, il y a un poids lourd en cours de dépannage au kilomètre 112, 5 km environ après avoir passé la jonction avec l'autoroute A709, voie de droite également neutralisée sur ce secteur.
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0: Les frérots de la Vega à l'équilibre pour démarrer cette nouvelle heure en musique. Bienvenue si vous nous rejoignez depuis quelques instants sur Radio Vinci Autoroute à 18h15. Je vous propose de reparler en détail de vos conditions de circulation. Il y a du monde autour de Lyon essentiellement, une quinzaine de minutes à patienter dans les bouchons du soir. Beaucoup de monde également au-delà du réseau Vinci Autoroute sur le prolongement de l'autoroute A7 à l'approche de Marseille. C'est chargé sur le secteur de Septèmes-les-Vallons. C'est très compliqué également du côté de l'autoroute du littoral, l'autoroute A55 pour rejoindre la cité phocéenne, secteur géré par la direction des routes méditerranées, PHD ou encore Amanda Bourneuf pour vous aider à patienter jusqu'au prochain point de trafic de 18h15.
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0: PhD à l'instant sur Radio Vinci Autoroute. Le tour d'horizon de vos conditions de circulation arrive dans un très court instant.
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0: 18h passées de 17 minutes, on revient sur vos conditions de circulation sur les autoroutes du sud-est du pays, marquées par des accidents, marquées également par un trafic chargé aux portes de Marseille dans le prolongement de l'autoroute A7 au-delà du réseau Vinci Autoroute, mais également à évoquer la présence de véhicules en panne et en difficulté. On va donc prendre sans plus tarder la direction de la vallée du Rhône, l'autoroute A7. Si vous êtes dans la région d'Orange en direction de Lyon, sachez que plusieurs véhicules sont accidentés sur la bande d'arrêt d'urgence au kilomètre 160. C'est à l'approche d'Orange Nord-Piolenc, sortie numéro 20. Il y a du monde en intervention sur place, les services de l'autoroute, gendarmerie ou encore patrouilleurs interviennent, voie de droite neutralisée sur ce secteur. Le long de la vallée du Rhône et de l'autoroute A7 jusqu'aux portes de Lyon, pas de difficultés particulières, même si le trafic peut par moments être dense. Si vous êtes de passage du côté de Lyon, c'est 10 à 15 minutes qu'il faudra patienter dans les quelques difficultés du soir qui sont somme toute habituelles. Le contournement est de Lyon, l'autoroute à 46 dans les deux sens de circulation ou encore à l'approche du tunnel sous Fourvière pour vous qui quittez notamment Lyon en direction de Paris depuis la métropolitaine 7, secteur géré par la métropole lyonnaise. À l'ouest de Lyon, l'autoroute à 89, le secteur de Tarare, vous roulez en direction de Bordeaux et de Clermont-Ferrand. Notez qu'un véhicule est en panne au kilomètre 509. Ce véhicule est immobilisé sur la voie de droite. Il gêne donc votre passage moins de 5 km après Tarare Centre, sortie numéro 34. Je quitte désormais l'autoroute A89. Je vous rejoins cette fois-ci aux portes de Marseille dans le prolongement de l'autoroute A7 au-delà du réseau Vinci Autoroute. Notamment si vous prenez la direction de Vitrolles des Pennes Mirabeau, ça se passe plutôt bien. Quelques ralentissements mais rien d'anormal. En revanche, si vous faites peut-être le choix de poursuivre sur l'autoroute A55, l'autoroute du littoral, secteur géré cette fois-ci par la direction des routes Méditerranée, il y a de longs, très longs bouchons à traverser pour rejoindre notamment ce tunnel, enfin cette autoroute A55, puis le tunnel de la Joliette, semble-t-il, la conséquence d'un accident qui s'est produit près du tunnel du Vieux-Port. Et puis enfin, on va évoquer l'autoroute A9, la région de Montpellier. Pour vous qui quittez Montpellier en direction de Barcelone, un poids lourd est en panne au kilomètre 112, 5 km environ après la jonction des autoroutes A9 et autoroute A709, voie de droite neutralisée sur ce secteur. Et comme chaque année, notre partenaire l'Automobile Magazine publie son hors-série « Toutes les voitures du monde ». L'édition 2026-2027 recense près de 3000 modèles et permet surtout de mieux comprendre les grandes évolutions du marché. Domination des SUV, montée en puissance de l'électrique, arrivée de nouveaux constructeurs et de nouvelles technologies. Toutes les clés dans votre magoto à suivre après la musique de Pascal Obispo et Iker avec Vian.

0: Pascal Obispo et Iker avec Vien à l'instant sur Radio Vinci Autoroute. Moi, je vais vous amener petit à petit jusqu'au prochain point trafic de 18h30. On reviendra bien évidemment en détail sur les quelques perturbations de ce début de soirée et puis sur cet accident également dans la région d'Orange sur l'autoroute A7 pour vous qui roulez en direction de Lyon. C'est l'heure de votre Magoto sur le 107.7 et on retrouve Sébastien Data en compagnie du rédacteur en chef adjoint de l'Automobile Magazine.
1: Pierre Lefebvre, bonjour.
2: Bonjour Sébastien.
1: Cette semaine, hors série à l'honneur sur le 107.7 avec toutes les voitures du monde, la dernière bible de l'Automobile Magazine, le marché français, le marché européen, le marché mondial, les nouveautés, les concept cars, bref, il y a tout.
2: Dans l'édition de cette année, vous allez découvrir pas mal de nouveaux constructeurs, notamment chinois, bien sûr, mais pas que d'ailleurs, puisqu'on a notamment aussi un nouvel acteur coréen qui arrive en France, qui s'appelle Genesis. Mm-hmm. Et puis, ça vous permet aussi de découvrir qu'en termes de silhouette...
1: Les SUV...
2: Voilà, il y a beaucoup de SUV, peut-être moins de variété, il y avait davantage de cabriolets et de coupés avant, mais vous savez, l'automobile c'est ainsi, hein, depuis plus d'un siècle, et finalement, toutes les voitures du monde, ce petit focus annuel alterne entre raison, passion, nouvelle technologie aussi, nouveaux acteurs, parfois aussi qui sont des tout petits poussets, je pense notamment à l'un des modèles qui est présent sur la couverture de ce nouveau numéro, qui est une Donkervoort.
1: Alors, Donkervoort, c'est le sport. Hein.
2: Voilà.
1: On la verra pas à tous les coins de rue.
2: C'est un constructeur néerlandais. Ce sont des fous furieux qui font des voitures extrêmement légères, extrêmement puissantes. Et leur dernière création, qui est la P24 RS, est une voiture totalement démoniaque. Je vous avoue que je rêve de pouvoir l'essayer. Peut-être dans quelques mois, on verra bien.
1: Au-delà de ces 3000 véhicules qu'on peut découvrir, on peut aussi faire un petit peu son marché parce qu'on peut comparer les données, les prix, etc.
2: Oui, exactement. En fait, dans toutes les voitures du monde, on accompagne aussi chaque présentation de véhicules, de données techniques, les dimensions, bien entendu, mais pas que. La gamme de motorisation, les niveaux de puissance, etc. Donc, ça vous permet de vous y retrouver. Puis surtout, nous, ça nous permet parfois de tirer la langue pour la simple et bonne raison, c'est qu'il y a énormément d'évolutions techniques et c'est très, très, très rapide. Notamment sur les électriques ou une voiture parfois qui était toute neuve il y a 6-8 mois elle peut avoir changé parce que le moteur peut avoir pris un petit peu de puissance ou la batterie carrément avoir changé.
1: La Bible, le hors-série 2026-2027, toutes les voitures du monde, le hors-série de l'Automobile Magazine, c'est à découvrir et actuellement en kiosque. Merci beaucoup et à très bientôt Pierre Lefebvre.
2: Merci Sébastien, à bientôt.
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0: Bon début de soirée, belle route. On va se retrouver dans moins de 5 minutes pour évoquer vos conditions de circulation après la musique de Macy Gray, Finally Made Me Happy, qui arrive sur le 107.7.
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1: Il est 18h30, il est donc l'heure de reparler en détail de vos conditions de circulation avec les bouchons du soir aux portes de Lyon et essentiellement, mais également de grosses perturbations au-delà du réseau Vinci Autoroute. Si vous aviez peut-être prévu de rejoindre la cité phocéenne, je vais vous en parler dans un très court instant. Avant cela, on va prendre la direction de la vallée du Rhône sur l'autoroute A7 pour vous qui roulez en direction de Marseille. Vous êtes notamment tout près de Valence. Il y a dans la bretelle de sortie de Bourg-les-Valence, sortie numéro 14, un véhicule qui nous est signalé en panne. Vous restez donc bien attentif si vous deviez quitter l'autoroute sur ce secteur puisqu'il pourrait gêner votre passage. À évoquer également le long de l'autoroute A7 pour vous qui roulez en direction de Marseille, eh bien, trafic qui reste calme si vous êtes de passage dans la région d'Avignon, d'Orange. En revanche, si vous quittez l'autoroute A7 pour rejoindre la cité phocéenne au-delà du réseau Vinci Autoroute, il faut éviter l'autoroute du littoral, l'autoroute A55 ou de fortes perturbations sont actuellement en place, secteur géré par la direction des routes méditerranéennes. Très long bouchon sur cette autoroute du littoral, le secteur de la Joliette semble-t-il conséquence d'un véhicule accidenté à l'entrée du tunnel du Vieux-Port pour vous qui roulez sur ce secteur. Du côté du secteur des Pennes Mirabeau, également trafic dense ou encore sur le secteur de Vitrolles, mais rien d'inhabituel en tout cas pour un mardi soir sur ces deux secteurs. Nous quittons la cité phocéenne, nous allons prendre désormais la direction de la région lyonnaise, bien plus au nord si vous êtes amené à voyager du côté du contournement est de la ville, l'autoroute A46 ou encore du côté du tunnel sous Fourvière. L'autoroute A46, ça se passe plutôt bien même si le trafic reste dense, et puis quelques difficultés pour vous qui quittez ou rejoignez Lyon par le tunnel sous Fourvière, une dizaine de minutes à patienter dans les deux sens de circulation. Plus à l'ouest, l'autoroute A89, le secteur de Tarare, vous roulez en direction de Bordeaux, je vous rappelle qu'un véhicule est en panne sur la voie de droite au kilomètre 509, 4 km environ après Tarare Centre, sortie numéro 34. Enfin, je ne vous oublie pas, près de la Méditerranée, notamment si vous êtes de passage sur l'autoroute A9, la région de Nîmes, de Montpellier, Perpignan, Narbonne ou encore Carcassonne, pas d'informations particulières en tout cas à évoquer, le trafic reste tout à fait normal. 18h passées de 33 minutes et nous sommes ensemble au cœur de votre 17-20.
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1: Le 17-20 qui se poursuit au programme des prochains kilomètres. On va évoquer quelques zones de travaux qui vont avoir lieu ce soir, notamment dans la région de Nîmes. On va également partir au cinéma pour votre rendez-vous. C'est à voir dans une vingtaine de minutes avec Thierry Chesse du magazine Première qui va nous recommander tout particulièrement le dernier film de Pépou. C'est à voir dans une vingtaine de minutes avec Thierry Chesse du magazine Première qui va nous recommander tout particulièrement le dernier film de Pedro Almodovar.

0: Étienne Daou, à l'instant, sur Radio Mancé Autoroute. Il est 18h37. En ce qui concerne vos conditions de circulation, il y a un petit peu de monde aux portes de Lyon, notamment du côté du tunnel sous Fourvière ou encore sur le secteur de Saint-Fond. Il y a également de grosses difficultés au-delà du réseau Vinci Autoroute dans le prolongement de l'autoroute A7 aux portes de Marseille, secteur géré par la direction des routes Méditerranée. Du monde sur le secteur des Pennes Mirabeau. Une quinzaine de minutes à patienter sur cette partie du réseau autoroutier. Et puis, secteur à éviter, l'autoroute A55, autoroute du littoral pour rejoindre la cité phocéenne avec de longs, très longs bouchons en place sur ce secteur.
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0: L'info en plus m'amène dans le Gard à partir de 21h ce soir et jusqu'à demain matin 5h. La sortie Nîmes-Centre numéro 1 de l'autoroute A54 sera fermée en direction d'Arles et de Marseille pour installer notamment un panneau de signalisation. Toujours sur l'autoroute A54, cette fois-ci entre Arles et Salon de Provence, à partir de 21h ce soir et jusqu'à demain matin 6h. Sachez que l'autoroute A54 sera fermée en direction de Marseille entre Saint-Martin-de-Croix, échangeur numéro 12, et Grance, échangeur numéro 14, pour différents travaux d'entretien. Enfin, l'autoroute A9 avec deux zones de travaux ce soir entre Orange et Nîmes. Tout d'abord, à partir de 22h et jusqu'à demain matin 6h, la sortie Romoulin numéro 23 sera fermée dans les deux sens pour des travaux au-delà du réseau Vinci Autoroute. Enfin, notez qu'entre Nîmes et Montpellier, à partir de 21h ce soir et jusqu'à demain matin 6h, c'est la sortie Lunel numéro 27 qui sera fermée en direction de Barcelone sur l'autoroute A9 pour des travaux sur la chaussée.
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0: Le retour de la musique jusqu'au prochain point complet sur vos conditions de circulation à 18h45. Tiwayo qui va nous accompagner sur le 107.7.
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1: 18h45, on revient ensemble à vos conditions de circulation. Une situation qui s'améliore du côté de Lyon. Quasiment plus aucune difficulté sur le contournement est de la ville, l'autoroute A46. Il y a encore un petit peu de monde de part et d'autre du tunnel sous Fourvière à l'ouest de Lyon pour quitter ou rejoindre Lyon. Ça se traverse en une dizaine de minutes. Si vous êtes à l'ouest de Lyon, l'autoroute A89, notez qu'un véhicule est en cours de dépannage sur le secteur de Tarare au kilomètre 509 pour vous qui roulez en direction de Bordeaux et de Clermont-Ferrand. 5 km environ après Tarare-Centre, sortie numéro 34, voie de droite impactée et neutralisée par ce véhicule en difficulté. Nous quittons désormais la région lyonnaise, le secteur de Tarare et la région Auvergne-Rhône-Alpes pour prendre la direction de la vallée du Rhône et l'autoroute A7. La région d'Avignon, si vous roulez en direction de Marseille, il y a un véhicule accidenté au kilomètre 210. La voie de droite est impactée par ce véhicule accidenté. C'est une information qui va vous concerner une quinzaine de kilomètres après Avignon-Château-Renard, sortie numéro 24, à l'approche de Cavaillon, sortie numéro 25. Et puis au-delà du réseau Vinci Autoroute, dans le prolongement de l'autoroute A7, vous prenez peut-être la direction de Vitrolles et de Septèmes-les-Vallons. Un petit peu de monde sur le secteur des Pennes-Mirabeau. Une dizaine de minutes à patienter dans les bouchons du soir. Secteur géré par la direction des routes méditerranéennes. Et puis au-delà du réseau Vinci Autoroute, toujours beaucoup de monde et de longs bouchons à traverser si vous faites le choix de l'autoroute A55, autoroute du littoral pour rejoindre la cité phocéenne. Secteur géré là aussi par la direction des routes méditerranéennes. Méditerranée, secteur plutôt à éviter au risque de vous retrouver dans de très longues perturbations. Nous quittons désormais la région de Marseille pour prendre la direction de la région Occitanie. Si vous êtes de passage sur l'autoroute A9, vous quittez Montpellier en direction de Barcelone. Notez qu'au kilomètre 133, il y aurait un saut sur les voies de l'autoroute, obstacle qui vous concernerait une douzaine de kilomètres après la sortie numéro 33 de la ville de Sète. Nous avons fait le tour de vos conditions de circulation sur un large quart sud-est du pays. Le prochain rendez-vous, ce sera après les infos de 19h. Et dans un instant, votre rendez-vous cinéma, c'est à voir. Thierry Chaise du magazine Première nous recommandera tout particulièrement le dernier film de Pedro Almodovar présenté au Festival de Cannes. Il s'agit d'autofiction. Détail à suivre après la musique de Lynn avec Dans ton téléphone.

0: Dans ton téléphone, c'était Lynn à l'instant sur Radio Vinci Autoroute. Et bien évidemment, je compte sur vous. Le téléphone est bien rangé, les yeux bien rivés sur la route pour voir tout ce qu'il se passe devant vous. D'autant plus que j'ai une nouvelle information à partager avec vous. Priorité à votre sécurité dans la région de Montpellier. Un piéton a été aperçu près du kilomètre 85 de l'autoroute A9. Ça vous concerne dans chaque sens de circulation entre Lunel, échangeur numéro 27 et la jonction des autoroutes A9 et autoroute A709. Et c'est l'heure de C'est à voir, votre rendez-vous cinéma. Yvan Mouton, vous êtes avec Thierry Chaise, rédacteur en chef du magazine Première, pour sa sélection de la semaine.
1: Et on commence par un film espagnol en compétition au Festival de Cannes, signé Rodrigo Sorogoyen. Ça s'appelle El Ser Querido, c'est-à-dire en français L'être aimé, Thierry.
2: Oui, Rodrigo Sorogoyen, c'est celui qui avait réalisé Asbestas, notamment, mais il n'avait jamais été en compétition à Cannes. Le début de ce film, ça rappelle Valeurs sentimentales de Joachim Trier. C'est l'histoire d'un cinéaste qui est assez éloigné de sa fille depuis des années, fille qui est actrice, et il vient lui proposer de tourner dans son nouveau film. On va suivre le tournage et on va suivre cet homme incarné magistralement par Javier Bardem. Et on va voir ce père et ce metteur en scène, cet homme assez violent dans la manière aussi de conduire son équipe et comment, sur un plateau, en fait, il ne peut plus faire comme ce qu'il faisait avant parce que des voix féminines vont dire « on ne parle pas comme ça ». Et il y a une tension de bout en bout qui est absolument incroyable, et notamment cette relation fille-père, la fille heureuse de retrouver son père mais qu'elle connaît mal depuis des années, et en même temps assez effrayée de voir l'homme qu'il est et de se demander c'est quoi mon rapport avec ce père. C'est un film passionnant, vraiment de bout en bout.
1: Et votre deuxième choix, je m'aperçois qu'il était également espagnol, également un film en compétition à Cannes, réalisé par le maître Pedro Almodovar. Il s'agit de Autofiction.
2: Je vous parlais la semaine dernière d'histoire parallèle de Faraday sur comment, en fait, les auteurs prennent la réalité pour la transformer et ce n'est pas sans conséquence. Et bien, comme le titre l'indique, c'est vraiment le cas d'Autofiction. Autofiction, c'est l'histoire d'un cinéaste qui est en panne de création, mais qui dans son entourage à quelqu'un qui va l'inspirer alors qu'elle va mal, il va en faire l'histoire. Alors ça sera pas un réalisateur, ça sera une réalisatrice, mais en fait il s'inspire de ça, et lorsque cette femme va s'apercevoir que il lui vole sa vie, ça ne sera pas sans conséquence.
3: Ya sabes cómo es la ficción.
4: Esto no es ficción.
3: Autofiction.
4: Una mierda.
2: C'est sans doute son plus beau film depuis les années 80. Il y a des plans qui sont des tableaux et ça joue remarquablement, comme s'il l'indique, entre la fiction et la réalité.
1: Une sélection 100% ibérique pour cette semaine. Autofiction du plus grand metteur en scène espagnol vivant, Almodovar, et L'être aimé de Sorogoyen, déjà en salle cette semaine, à retrouver également dans le magazine Première et sur première.fr.
0: Merci beaucoup messieurs, et vous retrouvez également ce rendez-vous sur notre site internet radiovinciautoroute.com ou encore sur l'application du 107.7. Benjamin Biolay avec Soleil Profond ou encore Rosalia pour terminer l'heure en musique. Le 17-20, lui, se poursuit. Belle route.

0: Soleil profond avec Benjamin Biolay pour terminer l'heure en musique. Nous, on va poursuivre, bien évidemment, ce 17-20, votre rendez-vous musique info trafic sur la route de la fin de journée. On va poursuivre tout cela juste après les infos de la rédaction, car il est tout pile 19h.
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2: Bonsoir à toutes et à tous. Un juge d'instruction va enquêter sur Édouard Philippe. Le candidat à l'élection présidentielle est soupçonné de détournement de fonds publics, de favoritisme, de prise illégale d'intérêts et de concussion. L'affaire remonte à 2023. Une femme embauchée à la communauté urbaine du Havre en 2020 dénonce un conflit d'intérêts entre Édouard Philippe et une association. Elle parle de millions d'euros de subventions alors que le lieu qui devait accueillir start-up et entrepreneurs est bien vide. Reconnue comme lanceuse d'alerte par le défenseur des droits, elle apporte ses plaintes en juin 2025 en demandant la saisine d'un juge d'instruction. L'intéressé conteste les faits. Des perquisitions ont eu lieu sur les sites Perrier et Vittel de Nestlé Waters. Ces opérations sont menées dans le cadre d'une information judiciaire ouverte après une plainte pour tromperie déposée par l'ONG Foodwatch contre Nestlé Waters. Le groupe suisse est accusé d'avoir eu recours à des traitements interdits sur des eaux contaminées à la ressource par des bactéries et des traces de substances chimiques, alors que les eaux minérales naturelles sont censées être naturellement pures à la source. La gestion de l'affaire des laits infantiles a révélé des lacunes de l'État français et des industriels, et celles-ci doivent être impérativement prises en compte dans la perspective de futures crises. Conclusion d'un rapport parlementaire qui pointe un système de contrôle alimentaire qui n'était pas préparé à détecter ce type de danger émergent et qui indique que les industriels ont tardé à rappeler les produits. Cette affaire avait débuté en décembre 2025 avec le rappel par Nestlé de dizaines de lots dans une soixantaine de pays à cause de la présence potentielle de céréulides. Vladimir Poutine est arrivé en Chine. Le dirigeant russe doit rencontrer son homologue chinois Xi Jinping. Objectif de Moscou, afficher des relations à toute épreuve quelques jours seulement après la visite à Pékin de son rival géopolitique Donald Trump. Les États-Unis qui recommandent fortement à leurs ressortissants de ne pas se rendre en République démocratique du Congo, au Soudan du Sud ou en Ouganda et de reconsidérer les voyages au Rwanda, alors que le directeur général de l'Organisation mondiale de la santé s'est dit profondément préoccupé par l'ampleur et la rapidité de l'épidémie d'Ebola qui frappe la République démocratique du Congo. Le comité d'urgence de l'OMS doit être réuni aujourd'hui. 19h02, c'est la fin de ce flash. Retour de l'actualité dans une heure. Pour l'instant, c'est l'infotrafic après la météo.
0: Merci beaucoup Yoko. En cette fin de journée, le temps est sec et plutôt lumineux. Demain, mercredi, du Golfe du Lion jusqu'à la Provence, le soleil va s'imposer toute la journée. Hormis un faible risque d'averse sur le relief des Pyrénées et des Alpes l'après-midi, le temps sera sec également sur une bonne moitié sud du pays, avec un ciel qui va alterner entre éclaircies et nuages. Le mercure affichera une vingtaine de degrés au lever du jour pour grimper jusqu'à 25 degrés au meilleur de la journée.
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0: Le 17-20 qui se poursuit, c'est la dernière heure de votre rendez-vous musique info trafic sur la route du retour à la maison. 19h passées de 3 minutes et soyez les bienvenus si vous nous rejoignez. Dans quelques secondes, nouveau tour d'horizon de vos conditions de circulation. On va aussi rouler en musique sur les prochains kilomètres avec Arthur H. Et puis on va répondre peut-être à votre question d'autoroute du jour que vous vous posez. On va plonger ensemble dans les coulisses de l'autoroute. Et aujourd'hui, gros plan sur la peinture blanche présente tout au long de votre trajet qui a certainement quelques secrets pour vous.
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0: Il est 19h passé de 3 minutes, il reste encore un petit peu de monde du côté de Lyon, notamment pour quitter Lyon en direction de Paris par le tunnel sous Fourvière où vous allez patienter une dizaine de minutes. C'est au-delà du réseau Vinci Autoroute, secteur géré par la métropole lyonnaise. À l'ouest de Lyon, autoroute à 89, autoroute à 72, tout se passe bien. Ça se passe bien également en vallée du Rhône, hormis dans la région d'Avignon. Si vous roulez sur l'autoroute A7 en direction de Marseille où un accident est en cours près du kilomètre 210, la voie de droite est neutralisée une quinzaine de kilomètres après avoir passé Avignon-Château-Renard, sortie numéro 24, à l'approche de Cavaillon, sortie numéro 25. Dans le prolongement du réseau Vinci Autoroute et de l'autoroute A7, l'autoroute du littoral, l'autoroute A55, avec toujours de grosses, très grosses perturbations en place sur ce secteur pour vous qui souhaitez peut-être rejoindre le secteur de la Joliette ou encore le tunnel du Vieux-Port, secteur géré par la direction des routes méditerranéennes. Secteur à éviter si possible, puisqu'il y a toujours de très grosses perturbations sur cette partie du réseau autoroutier. Je vous rappelle que c'est au-delà du réseau Vinci Autoroute. Et puis enfin, si vous êtes de passage du côté de l'autoroute A9, il va falloir rester attentif dans chaque sens de circulation entre Nîmes et Montpellier, où un piéton a été aperçu près du kilomètre 85. C'est entre Lunel, échangeur numéro 27, et la jonction des autoroutes A9 et autoroute A709.
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Dancing with Madonna, Arthur H. à l'instant sur Radio Vinci Autoroute. Il est 19h passé de 8 minutes. Il y a une alerte aux piétons dans la région de Montpellier, notamment tout près de l'échangeur de Lunel, échangeur numéro 27, entre Lunel et la jonction des autoroutes A9 et autoroute A709. Ça vous concerne dans chaque sens de circulation. On va revenir bien évidemment très vite à vos conditions de circulation après un peu de musique. Marcon ou encore Kinvé qui arrivent.

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2: Il est 19h15 et il est donc l'heure de repasser, comme tous les quarts d'heure, à vos conditions de circulation pour un point complet et détaillé sur un large quart sud-est du pays avec un trafic qui reste calme sur le réseau Vinci Autoroute. Il y a toujours quelques ralentissements si vous quittez Lyon par le tunnel sous Fourvière pour rejoindre Paris et la métropolitaine 6, secteur géré par la métropole lyonnaise où vous allez patienter une petite dizaine de minutes. D'autres informations qui vont vous concerner bien plus au sud si vous êtes notamment du côté de la région Occitanie, dans la région de Montpellier. Notez tout d'abord qu'il y a un piéton qui a été aperçu près du kilomètre 85 entre Lunel, l'échangeur numéro 27 et la jonction des autoroutes A9 et A709. Ça vous concerne quel que soit votre sens de circulation. Dans la région de Lunel, tout près de là, si vous roulez en direction d'Orange et de Lyon, il y a des obstacles qui ont été aperçus près du kilomètre 79. C'est à l'approche de la sortie numéro 27 de Lunel. Ensuite, je quitte Montpellier, je vous rejoins dans la région d'Orange. Information qui va vous concerner si vous quittez l'autoroute A9 et vous rejoignez l'autoroute A7, mais également pour vous qui roulez sur l'autoroute A7 en direction de Lyon, puisqu'un poids lourd est actuellement en panne dans cette bretelle de bifurcation entre ces deux autoroutes. Il y a donc un petit peu de gêne au moment de votre passage sur ce secteur. Je vais rester sur l'autoroute A9 avec une toute nouvelle information qui me parvient. Elle vous concerne entre Nîmes et Orange. Pour vous qui roulez en direction d'Orange et de Lyon, notez qu'un poids lourd est actuellement, une voiture est actuellement en panne dans la bretelle de sortie de Roux-Moulins. C'est la sortie qui porte le numéro 23. Il pourrait donc y avoir de la gêne au moment de votre passage sur ce secteur. Ensuite, je prends la direction de l'autoroute A7, la région d'Avignon. Vous roulez en direction de Marseille. Il y a un véhicule en cours de dépannage au kilomètre 210. Véhicule accidenté une quinzaine de kilomètres après Avignon-Château-Renard, sortie numéro 24. Voie de droite neutralisée également sur ce secteur. Et puis enfin, au-delà du réseau Vinci Autoroute, dans le prolongement de l'autoroute A7, si vous faites le choix de poursuivre en direction de la cité phocéenne, ça roule bien sur les secteurs de Vitrolles ou encore Septèmes-les-Vallons et les Pennes-Mirabeau, secteur géré par la direction des routes méditerranées. En revanche, il y a toujours une situation bien compliquée, trafic très chargé du côté de l'autoroute du littoral, autoroute A55 en direction de Marseille. C'est au-delà du réseau Vinci Autoroute, secteur peut-être à éviter, en tout cas au risque de vous retrouver dans de longs bouchons. Dans un instant, place à votre question d'autoroute. Focus sur la peinture blanche présente tout au long de votre trajet, une peinture bien spéciale, visible de jour comme de nuit et comme tout le reste sur l'autoroute, étroitement surveillée. Tous les détails arrivent après la musique de Gaëtan Roussel.
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0: Gaëtan Roussel, tout s'en va à l'instant sur Radio Vinci Autoroute. Il est 19h passé de 21 minutes. Accident en cours dans la région d'Avignon sur l'autoroute A7 en direction de Marseille, près du kilomètre 210. Voie de droite neutralisée. Et puis, je vais prendre des pincettes, mais la situation semble s'améliorer au-delà du réseau Vinci Autoroute sur l'autoroute du littoral, l'autoroute A55 pour vous qui rejoignez la cité phocéenne ou encore les terrasses du port, secteur géré par la direction des routes méditerranéennes.
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0: Aujourd'hui, on s'intéresse à un élément discret, mais ô combien essentiel, la peinture blanche sur la chaussée. Explication avec vous, Quentin Lachaise.
2: Quelles sont les particularités de la peinture blanche de l'autoroute? Ce que l'on appelle le marquage au sol a une grande utilité. Le rappel de Justine Marty de Vinci Autoroute sur cette signalisation dite horizontale.
3: Le premier objectif en fait de la peinture, c'est de partager l'espace. Ça sert à la délimitation des voies entre chaque couloir de circulation. Ça sert aussi à exprimer le code de la route.
2: Côté composition, une chose est sûre, vous ne trouverez pas cette peinture au magasin de bricolage.
3: Elle est réglementée. Dans un souci de respect de l'environnement, c'est des peintures qui sont appliquées à base d'eau. C'est-à-dire que c'est des peintures qui sont sans solvant et qui sont à base d'émulsion acrylique. Une peinture qui contient des billes de verre et c'est ces billes de verre-là qui permettent au marquage d'être rétro-réfléchissant. C'est-à-dire que de nuit, grâce au feu de croisement des véhicules, on va avoir un effet de renvoi de la lumière et c'est ce qui permettra au marquage d'être visible sur la chaussée en tout point.
2: Les services de l'autoroute surveillent son état pour une lisibilité optimale et venir remettre une couche si besoin.
3: Il y a des mesures de rétro-réflexion qui sont effectuées grâce à de l'écodine. C'est un système qui va mesurer justement la rétro-réflexion des bandes et en fonction d'un seuil qu'on détermine, on va programmer des campagnes de peinture qui permettront de renouveler les bandes et de repartir sur des bons états.
2: Dans la palette des couleurs, on trouve aussi de la peinture jaune pour les travaux ou bien bleue pour les places de stationnement des personnes en situation de handicap.
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0: Bon début de soirée, vous allez peut-être aussi marquer sur les prochains kilomètres la pause repas. La pause s'impose toutes les 2 heures ou tous les 200 kilomètres. Nous, on va se retrouver autour de 19h30 pour évoquer vos conditions de circulation après la musique des One Republic.
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0: Les One Republic à l'instant sur Radio Vinci Autoroute. Bon début de soirée, ravi de faire la route à vos côtés. On va se retrouver dans 30 secondes pour évoquer vos conditions de circulation. Restez bien calés sur le 107.7.
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0: À quelques secondes près, il est 19h30, il y a côté trafic des accidents à évoquer ou encore des véhicules en difficulté, mais pour autant, vous le constatez, la situation s'est nettement améliorée sur la route du retour à la maison, quasiment plus aucune difficulté. Par exemple, si vous êtes du côté de Lyon, même si par moment il peut y avoir un ou deux petits coups de frein, mais rien en tout cas d'anormal ni d'inhabituel. Ça se passe bien également en vallée du Rhône ou encore le long de la Méditerranée du côté de l'autoroute A9. Malgré tout, j'ai quelques informations, comme je vous le disais, à partager avec vous. Je vais commencer par vous rejoindre entre Nîmes et Orange sur l'autoroute A9. Si vous roulez en direction d'Orange, il y a la présence d'un véhicule en panne dans la bretelle de sortie de Roumoulin, sortie numéro 23. Opération de dépannage également en cours sur ce secteur. Ensuite, dans la région d'Orange, vous arrivez de l'autoroute A9, vous rejoignez l'autoroute A7. Sachez que dans cette bretelle de bifurcation, il y a un poids lourd qui est en panne et ce poids lourd en difficulté vous concerne également si vous rejoignez l'autoroute A7 depuis Orange Centre, entrée numéro 23. Pour poursuivre en direction de Lyon. Patrouilleurs et dépanneurs présents actuellement sur place. Nous quittons désormais la région d'Orange pour prendre la direction d'Avignon, toujours dans le Vaucluse. Vous roulez en direction de Marseille. Notez qu'un véhicule est accidenté au kilomètre 210. La voie de droite est neutralisée. Tout cela vous concerne une quinzaine de kilomètres après Avignon-Château-Renard, sortie numéro 24. Il y a un patrouilleur, le dépanneur ou encore les pompiers qui sont également en intervention sur ce secteur. Autrement dit, ne passez pas trop près de ces derniers, ni trop vite. Pensez à bien vous écarter d'une voie, c'est ce que l'on appelle le respect du corridor de sécurité. Au-delà du réseau Vinci Autoroute, si vous rejoignez la cité phocéenne depuis l'autoroute A7, dans le prolongement de cette autoroute A7, il y a un trafic qui reste calme sur les secteurs de Rognac, de Vitrolles ou encore des Pennes-Mirabeau. Et puis, il y avait de longs, très longs bouchons à traverser du côté de l'autoroute du littoral. Ça y est, ça rentre enfin dans l'ordre sur cette partie du réseau autoroutier, l'autoroute A55 gérée par la direction des routes méditerranéennes. Direction des routes méditerranéennes qui m'informe malgré tout qu'il y a au bout de cette autoroute A55 à l'approche de Marseille, un véhicule en panne près du kilomètre 4. Notez également qu'il y aurait près de ce véhicule en panne des piétons et tout cela vous concerne quel que soit votre sens de circulation. On a fait le tour du trafic, on se donnera rendez-vous plus tard à 19h45 pour revenir en détail sur vos conditions de circulation. En attendant, il est 19h passé de 32 minutes et vous êtes toujours au cœur de votre 17-20.
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0: La dernière demi-heure de votre rendez-vous musique info trafic de fin de journée. Il y aura votre rendez-vous play replay qui arrive dans une vingtaine de minutes à découvrir cette semaine, notamment l'été 36, une nouvelle fiction historique sur TF1. Nous prendrons pour cela la direction de la Côte d'Azur. On va également évoquer quelques zones de travaux qui vont avoir lieu ce soir. On va aussi rouler en musique avec Axel Red sur les prochains kilomètres et Restez Femme.
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0: Un petit peu de douceur sur la route en cette fin de journée en compagnie d'Axel Red et Restez Fam. Il est 19h passé de 36 minutes. Le tour d'horizon du trafic, ce sera en détail à 19h45.
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0: Allez, on va prendre un petit peu de hauteur. L'info en plus nous amène tout d'abord dans la région de Clermont-Ferrand, puisque dans une trentaine de minutes et jusqu'à demain matin 6h, la bifurcation qui permet de passer de l'autoroute à 71 direction Paris à l'autoroute à 89 direction Bordeaux sera fermée pour des travaux d'entretien, et dans le même temps la bifurcation qui permet de passer de la 89 direction Lyon à la 71 direction Clermont-Ferrand sera également fermée. Notez qu'entre Lyon et Valence, à partir de 21h ce soir et au plus tard jusqu'à demain matin 5h, la sortie Chana Saint-Rambert-d'Albon numéro 12 de l'autoroute A7 sera fermée en direction de Marseille pour des travaux d'entretien de la végétation. Travaux d'entretien de la végétation également dans la région de Valence à partir de 22h ce soir et jusqu'à demain matin 5h. La sortie Bourg-les-Valence numéro 14 de l'autoroute A7 sera fermée dans les deux sens. Enfin, notez que du côté d'Orange, à partir de 21h ce soir et jusqu'à demain matin 6h, la sortie Orange Sud numéro 22 de l'autoroute A7 sera fermée dans les deux sens pour des travaux sur la chaussée.
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0: Un petit peu de musique, les prochains kilomètres en compagnie de U2, encore Holy Size avec Rather Than Talking sur le 107.7. Belle route.
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1: Quasiment 19h45, il est donc l'heure de reparler de vos conditions de circulation avec un trafic qui s'est fluidifié et qui est calme sur une bonne partie des autoroutes du sud-est du pays, même si plusieurs événements restent d'actualité. Par exemple, si vous êtes sur le secteur de Noir-Étable à l'ouest de Lyon, nous prenons la direction du département de la Loire. Vous roulez en direction de Bordeaux et Clermont-Ferrand. Il y a des cônes de signalisation qui se trouveraient sur les voies de l'autoroute près du kilomètre 450, une dizaine de kilomètres après Noir-Étable, sortie numéro 31. Autour de Lyon, tout se passe bien. En vallée du Rhône, l'autoroute A7, si vous êtes de passage dans la région d'Avignon en direction de Marseille, il y a un accident qui est en train de prendre fin puisque j'apprends que le véhicule vient d'être évacué par le dépanneur, mais la voie de droite reste toujours neutralisée au kilomètre 210, une quinzaine de kilomètres après Avignon-Château-Renard, sortie numéro 24. Ensuite, au-delà du réseau Vinci Autoroute, dans le prolongement de l'autoroute A7, si vous rejoignez la cité phocéenne, il y a encore un petit peu de monde à l'approche de l'autoroute du littoral. L'autoroute A55, secteur géré par la direction des routes méditerranéennes. Nous quittons désormais Marseille. Je prends la direction de la région de Nîmes. Si vous roulez sur l'autoroute A9 en direction de Barcelone, il y a au kilomètre 47 des obstacles qui se trouvent sur les voies de l'autoroute. C'est une information qui va vous concerner environ 1 km après Nîmes-Est-Marguerite, sortie numéro 24. Et puis enfin, j'évoque avec vous ce poids lourd qui est gênant et qui vous concerne aussi bien sur l'autoroute A9 que sur l'autoroute A7 dans la région d'Orange. Je m'explique. Vous roulez sur l'autoroute A9, vous arrivez de Nîmes, de Montpellier, vous allez donc forcément rejoindre l'autoroute A7 dans la région d'Orange. Dans cette bretelle de jonction, il y a un poids lourd qui est tombé en panne et ce poids lourd, il va également vous gêner si vous rejoignez l'autoroute A7 depuis Orange Centre, entrée numéro 21 en direction de Lyon. Il y a sur place le patrouilleur ou encore le dépanneur en intervention. Ne passez pas trop près de ces derniers. Allez, dans un instant, votre rendez-vous Play Replay. À découvrir cette semaine, l'été 36, une nouvelle fiction historique sur TF1, direction la Côte d'Azur, entre ambiance de vacances et intrigue. Détail à suivre après la musique de Claudio Capeo.

0: La musique de Claudio Capeo, qu'est-ce qu'il me restera à l'instant sur Radio Vinci Autoroute, 19h49. Nouvelle information qui me parvient, si vous êtes de passage sur le secteur de Balbigny, l'autoroute à 89 en direction de Lyon, peut-être allez-vous marquer la pause sur l'aire de service de la Loire, près du kilomètre 494. Un véhicule est en panne sur ce secteur, véhicule qui peut peut-être gêner votre passage en rejoignant ou quittant cette aire de service de la Loire. Allez, voici Play Replay. Comme prévu, aujourd'hui, Mathilde Ferrière, vous nous parlez de L'été 36, la nouvelle série de TF1.
1: Avec L'été 36, TF1 poursuit sa grande fresque historique après le bazar de la charité et les combattantes. Direction la Côte d'Azur, dans une France en pleine mutation, portée par un vent de liberté, mais rattrapée par ses tensions.
2: C'est nos premières vacances. Je veux qu'on en profite.
3: Bienvenue au Riviera.
1: Au cœur du récit, quatre femmes, quatre milieux sociaux que tout oppose. Julie de Bona, Sophia Essaïdi, Nolwenn Leroy et Constance Gay incarnent des destins féminins pris dans un moment charnière de l'histoire.
4: Oh, Julia, quel plaisir de vous revoir.
5: Bonjour, Madame Ackerman.
6: Adrien Jacquard, 45 ans, tué entre minuit et 1h du matin. Personne ne quitte l'hôtel sans mon accord.
1: Amour interdit, émancipation, secret de famille et au cœur de l'été, un meurtre, un crime qui va les lier malgré elle dans une intrigue aux allures de murder mystery digne d'Agatha Christie.
7: Adrien, tu t'en fichais. Tu l'as pris, tu l'as jeté, tu t'es comporté comme une garce.
8: Faut que je récupère le dossier de l'affaire au commissariat. Comme ça, j'aurai tout quoi mener ma propre enquête.
7: 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T'approches plus jamais de ma famille. Il faut qu'on parle de ce qui s'est passé hier soir.
1: L'été 36, une série à découvrir dès le 18 mai sur TF1.
0: Merci beaucoup Mathilde et vous retrouvez toutes les informations du côté de notre site internet radiovinciautoroute.com ou encore sur l'application du 107.7. Il est 19h passé de 51 minutes. Je vous rappelle qu'un poids lourd est en panne et il gêne votre passage pour vous qui arrivez de l'autoroute A9 et rejoignez l'autoroute A7 dans la région d'Orange, mais également pour vous qui rejoignez cette autoroute A7 depuis Orange Centre, entrée numéro 21 pour poursuivre en direction de Lyon. Dépanneurs et patrouilleurs présents également sur place. Vous ne passez pas trop près de ces derniers, vous pensez à bien lever le pied. Le retour, bien évidemment, de vos conditions de circulation, ce sera juste après les infos de 20h avec de nouveaux copilotes qui sont en train de se préparer pour vous rejoindre région par région. D'ici là, eh bien, un peu de musique pour terminer l'heure avec Mecano, Hijo de la Luna ou encore Sil sur le 107.7.

0: La musique de Mécano avec Hiro Della Luna pour terminer cette heure et ce 17-20 qui se referme dans moins de 5 minutes. Nouveau point complet et détaillé de vos conditions de circulation avec de nouveaux copilotes qui vont vous accompagner région par région. Mais avant cela, petit point sur l'actualité avec la rédaction du 107.7. Il est tout pile 20h.
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2: Bonsoir à toutes et à tous. Édouard Philippe répondra de façon très sereine aux questions de la justice, a fait savoir son entourage. L'ex-premier ministre, candidat à l'élection présidentielle, est soupçonné de détournement de fonds publics au Havre. L'affaire porte sur la gestion de la cité numérique de la ville normande. Un juge d'instruction va donc enquêter sur ces faits présumés dénoncés par l'ancienne directrice générale adjointe à la communauté urbaine du Havre. L'affaire dite des laits infantiles avait débuté en décembre 2025. Nestlé avait été contraint de rappeler des dizaines de lots dans une soixantaine de pays à cause de la présence potentiel de céréulides, toxines pouvant provoquer des vomissements dangereux chez un nouveau-né. Une cascade de rappels similaire par Danone ou Lactalis avait suivi. Manque de contrôle et de surveillance, réaction trop lente et communication tardive. Un rapport parlementaire pointe des lacunes de l'État et des industriels et demande qu'elles soient impérativement prises en compte. Un rapport attendu par les familles pour comprendre ce qui s'est passé, affirme la députée Mathilde Igné, co-rapporteure de cette mission flash. On ne sait plus si on a le droit de réconforter un enfant. Les animateurs en grève des écoles parisiennes étaient plusieurs centaines à défiler aujourd'hui. Ils dénoncent des conditions de travail compliquées, des salaires trop faibles et un climat de suspicion généralisé dans le périscolaire. Car depuis janvier, la ville de Paris fait face à un scandale concernant des agressions sexuelles commises par des animateurs. 78 agents de la ville ont été suspendus dans les écoles parisiennes, dont 31 pour suspicion de violences sexuelles. L'Organisation mondiale de la santé a alerté sur l'ampleur et la rapidité de l'épidémie d'Ebola. La maladie, déjà suspectée d'avoir fait plus de 130 morts, se propage dans l'est de la République démocratique du Congo et pourrait durer. Les États-Unis, eux, recommandent fortement à leurs ressortissants de ne pas se rendre dans ce pays, ni au Soudan du Sud ou en Ouganda, et de reconsidérer leur voyage au Rwanda. On prend la direction de la Croisette où l'affrontement entre Canal+ et plus de 1600 signataires d'une tribune anti-Bolloré se poursuit. Interrogée à l'Assemblée, Catherine Pégard regrette la réaction de Maxime Saada, président du directoire de Canal+, face à cette tribune, avec notamment des acteurs comme Swan Arlo, Juliette Binoche, Jean-Pascal Zadi ou encore le réalisateur Robin Campillo. Il est 20h02, c'est la fin de ce flash. Retour de l'infotrafic dans un instant, ce sera juste après votre météo.
3: Merci Yoko, Yoko Trigallo de la rédaction du 107.7. La météo de demain, mercredi 20 mai, du Golfe du Lion à la Provence. Le soleil s'imposera toute la journée. Hormis le faible risque d'averse sur le relief des Pyrénées et des Alpes, l'après-midi, le temps sera sec sur la moitié sud avec un ciel alternant entre éclaircies et nuages. Plus au nord, le soleil sera moins présent et quelques ondées seront encore possibles près des frontières. Côté thermomètre, les températures minimales afficheront 4 à 7 degrés sur l'Auvergne et 10 à 15 sur le reste du pays, jusqu'à 17 en ce qui concerne le sud-est. Les maximales seront comprises entre 17 et 22 degrés sur un tiers nord et de 20 à 26 en allant vers le sud.
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3: À cette heure-ci, ça se passe plutôt bien. Pas de difficultés de circulation sur l'ensemble des axes autoroutiers du quart sud-est du pays. Vigilance du côté de Marseille, c'est en train de prendre fin. Il y a toujours un petit peu de bouchons tout au bout de l'autoroute du littoral. La 55, donc avant d'arriver sur le Vieux-Port, encore un tout petit peu de patience. Mais là, nous sommes bien au-delà donc du réseau Vinci Autoroute. Pour l'instant, il y a quelques événements à vous rappeler. Par exemple, si vous circulez à l'heure actuelle du côté de Lunel sur l'A9 en direction d'Orange-Lyon, des morceaux divers signalés gênants sur la voie du milieu. Un patrouilleur va se rendre sur les lieux dans l'autre sens. Et là, on aborde le secteur de Nîmes sur l'A9 en direction de Barcelone à l'approche de l'échangeur 24. Des morceaux divers en guise d'obstacle et ils se trouvent gênants également, mais confirmés cette fois-ci sur la voie de droite. Là aussi, un patrouilleur se rend sur les lieux. Puis décidément, on se rend sur le secteur de Galargues. Vous circulez sur l'A9 en direction de Nîmes d'Orange, 19 km après la sortie 26 Galargues. Là aussi, des morceaux divers en guise d'obstacle signalés gênants sur la voie de droite. Je vais terminer en vous rappelant qu'il y a un poids lourd qui peut vous gêner. C'est au niveau de la bifurcation jonction A9 A7. Alors le poids lourd est en panne dans la bretelle de bifurcation pour vous qui circulez sur l'A9 en direction d'Orange. C'est 1 km après la sortie 21, mais ça peut vous gêner également pour les mêmes raisons. Si vous voulez accéder à l'A7 en direction de Lyon, à partir de l'entrée Orange Centre, le dépannage est en cours. Vous ne passez que sur une seule voie de circulation au niveau de cet événement, donc vous passez très très près du dépanneur. Soyez vigilants donc sur ce secteur.
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Smith pour le DJ Calvin Harris Promises sur le 107.7. Bien le bonsoir, heureux de vous retrouver. Hervé Amérie aux commandes pour assurer le relais. On est ensemble donc pour la soirée, bien sûr, avec nos rendez-vous fixes, à savoir à peu près tous les quarts d'heure pour faire un point complet en ce qui concerne vos conditions de circulation. Bien sûr, une intervention immédiate si un nouvel événement devait me parvenir entre-temps. Et puis tout à l'heure, à 21h, il y a bien sûr votre rendez-vous comme chaque soir de la semaine, du lundi au jeudi, entre 21h et 23h, c'est pour votre émission. Les routiers sont toujours aussi sympas. Ce soir, émission avec notre partenaire France Route, Sébastien Ponchelet, Nicolas Grumel, rédacteur en chef du magazine, vous propose de faire un nouveau point sur la flambée des prix du carburant, alors que le guichet d'aide aux transporteurs routiers vient d'ouvrir. Votre entreprise va-t-elle l'utiliser? Quelle est votre situation professionnelle ou personnelle? Et aussi de faire la connaissance de Guillaume Gerbeau, conducteur routier la nuit, artiste le jour. En effet, il dessine et publie le monde de la route. Il crée aussi des logos. Il pratique ainsi ses deux passions. Et vous, avez-vous une passion en plus de votre métier de routier, en lien ou non d'ailleurs avec votre métier? Vos messages, vos témoignages, dès maintenant, mais lorsque vous êtes à l'arrêt, c'est toujours la même condition. Vous vous connectez sur radio-vinciauto.com, vous cliquez sur le lien Messenger à votre disposition. L'émission Les routiers sont toujours aussi sympas, c'est tout à l'heure à partir de 21h.

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1: 21h16, retour à vos conditions de circulation. Trafic normal à cette heure-ci. Plus de difficultés d'ailleurs, bien au-delà du réseau Vinci Autoroute sur le secteur de Marseille. En revanche, toujours quelques événements. Alors, quelques événements qui se concentrent pour l'instant sur l'A9 si vous circulez en direction de Barcelone. Notez tout d'abord qu'au passage de l'échangeur 24, Nîmes-Est, il y a, c'est confirmé, des morceaux divers en guise d'obstacles qui gênent votre passage sur la voie de droite. Un peu plus loin, 3 km après la sortie 26, celle de Galargue, là, il y aurait des morceaux divers également signalés en guise d'obstacle, sans autre précision. Donc soyez vigilants, des patrouilleurs vont se rendre sur ces secteurs. Du côté de Galargue également, enfin du côté de Nîmes, mais le point de repère c'est Galargue, dans l'autre sens, sur la 9 en direction d'Orange-Lyon, des morceaux divers signalés qui occasionneraient de la gêne sur voie de droite. Le point de repère donc c'est l'échangeur 26 Galargue et c'est 19 km après cet échangeur que vous risquez de rencontrer donc des obstacles sur ce périmètre. Des patrouilleurs vont se rendre sur les lieux. Et puis il y a toujours le dépannage qui peut s'avérer gênant pour vous qui allez passer de l'A9 sur l'A7. En effet, il y a un poids lourd en panne. Le dépannage a débuté. Ça vous gêne de deux manières. Soit vous êtes sur l'A9 en direction de Lyon. Ça se passe environ 1 km après la sortie 21 Orange Centre. Donc dans la bretelle de bifurcation, une des deux voies a été neutralisée. Donc vous passez très très près du dépannage. Soyez vigilants. Mais ça peut vous concerné également si vous voulez accéder à l'A7 en direction de Lyon. À propos de cette entrée donc Orange Centre, soyez vigilants donc sur ce secteur, pas d'imprudence. Le dépannage, je vous le disais, est en cours pour l'instant. Voilà le tableau, donc pas d'autres événements à vous signaler, simplement à vous parler également de quelques zones de travaux qui vont se mettre en place. Alors à partir de 21h entre Arles et Salon de Provence, l'A54 sera fermée en direction de Marseille entre Saint-Martin-de-Crau, la sortie numéro 12, et Grance, l'échangeur numéro 14. Et puis dans la région de Clermont-Ferrand, alors, en principe des travaux qui devraient se mettre en place, mais sachez que la bifurcation qui permet de passer de l'A71 direction Paris à l'A89 direction Bordeaux va être fermée. Dans le même temps, la bifurcation qui permet de passer de l'A89 direction Lyon à l'A71 direction Clermont-Ferrand sera également fermée. C'est une question de quelques minutes, ça ne devrait pas tarder, donc vigilance sur ce périmètre. Bonne soirée, bon voyage avec nous sur le 107.7. Prochain point complet en ce qui concerne vos conditions de circulation, eh bien ce sera aux environs de 20h30.

La chanson d'amour de Mentissa sur le 107.7. Si vous devez vous ravitailler en carburant, notez deux informations importantes. Tout d'abord, du côté de Nîmes, quasiment, vous circulez sur l'A9 en direction de Barcelone. Il n'y a plus aucun carburant disponible sur l'aire d'Ambrensum Nord, puisqu'elle est désormais isolée sur ce secteur en raison d'un chantier à venir. Donc, pour vous ravitailler en carburant, ce sera avant sur l'A7. Alors, ça dépend de votre provenance, mais ce sera sur l'aire de Lançon Est ou de Morières. Et sinon, si vous avez déjà dépassé ces aires de service, eh bien, ce sera beaucoup plus loin sur l'aire de service de Fabrègues Nord, donc sur l'A9 en direction de Barcelone. Pour une toute autre raison, notez que suite à un problème technique également dans le Var sur l'A8 en direction de Nice, il n'y a plus que de carburant disponible sur l'aire de service de la Côte d'Azur, donc c'est du côté de Cannes plus précisément. Soyez vigilants, si vous devez faire le ravitaillement, ce sera 25 km avant sur l'aire de service de l'Estérel qui se situe après le péage de Fréjus-Capitou, ou alors plus loin sur l'aire de la Riviera française.

0: Johnny You, c'était Alanis Morissette sur le 107.7. L'infotrafic de retour dans 30 secondes.
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0: 20h32, retour sur vos conditions de circulation. Pour l'instant, normal, pas de difficulté de circulation. Deux événements à vous rappeler. Alors, le point de repère, c'est l'échangeur 26 Galargue, si vous circulez sur la 9. Une information dans chaque sens. Des morceaux divers signalés en direction de Barcelone, 3 km après cette sortie 26. Dans l'autre sens, ça concerne la région de Nîmes, mais le point de repère reste le même. Vous circulez en direction d'Orange-Lyon, 19 km après la sortie 26, des morceaux divers signalés là aussi sur la chaussée, mais signalés gênants sur la voie de droite. Des patrouilleurs se rendent sur les lieux. Je rappelle également des travaux qui devraient débuter avant 21h, c'est dans la région de Clermont-Ferrand, puisque la bifurcation qui permet de passer de l'A71 direction Paris à l'A89 direction Bordeaux sera fermée. Et dans le même temps, la bifurcation qui permet de passer de l'A89 direction Lyon à l'A71 direction Clermont-Ferrand sera également fermée. En revanche, des travaux qui vont débuter un peu plus tard à partir de 21h, ce sera entre Arles et Salon de Provence, puisque l'A54 sera fermée en direction de Marseille entre Saint-Martin-de-Crau, sortie numéro 12, et Grance Échangeur numéro 14.
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0: Votre rendez-vous conso est à suivre dans un instant. Nous nous intéressons à l'indice de réparabilité affiché sur de nombreux équipements du quotidien. Que choisir ensemble, anciennement l'UFC, que choisir? La tester sur des lave-vaisselle pour notre partenaire. Une bonne note n'est pas synonyme de réparation facile. C'est ce que vous entendrez d'ici un peu plus de 3 minutes.

0: Je veux, c'était Zaz. Allez, place à votre rendez-vous conso à présent. Charles Dodon du 1077 est en compagnie d'un journaliste du magazine Que Choisir.
1: Bonjour Boris Cassel.
2: Bonjour.
1: C'est un logo et une note qui figurent sur de nombreux appareils, notamment électroménagers. L'indice de réparabilité existe depuis maintenant 6 ans. Mais est-il fiable? Et là, vous avez comme un petit doute.
2: On a eu comme un petit doute parce qu'en fait, cet indice de réparabilité, il est noté, il est donné par les fabricants sous leur propre contrôle. On en tient de plus en plus compte en magasin lorsqu'on fait ses achats. Et certains réseaux même ne vendent plus les appareils les moins bien notés.
1: Et vous l'avez dit, Boris, ce sont les constructeurs eux-mêmes qui déterminent l'indice de réparabilité.
2: Voilà, c'est ce qu'on appelle de l'auto-évaluation, c'est-à-dire que lorsque l'on met sur le marché un produit, en l'occurrence des lave-vaisselle par exemple, le fabricant a une liste de 10 critères qu'il va remplir lui-même selon des règles qui ont été fixées pour l'ensemble de la profession. Donc tous les fabricants ont les mêmes critères. Cependant, il y a un petit souci avec ces critères, c'est que l'essentiel de ces critères, bizarrement, ne concerne pas des éléments qui sont en lien direct avec la réparation de la machine. Je m'explique. L'essentiel de la note dépend du prix des pièces détachées, de l'existence d'une documentation technique, de l'existence d'un service après-vente, enfin des choses qui peuvent être utiles, mais qui ne sont pas en lien direct avec la réparation du produit.
1: Et vous avez testé cet indice de réparabilité sur 8 lave-vaisselle. Ça donne quoi?
2: Alors on s'est dit qu'on allait un petit peu plus loin que l'indice de réparabilité, c'est-à-dire qu'on allait faire ce qui aurait dû être fait, c'est de se mettre à la place d'un consommateur lambda qui fait face à une machine en panne. C'est-à-dire que la première étape, quand vous avez une machine en panne, c'est de comprendre ce qui se passe. Ce qu'on a constaté, c'est que dans 75% des cas, les codes d'erreur ne nous permettent pas de savoir quelle est la panne, en fait. C'est très symptomatique. Donc, il reste 25% des cas où la machine vous dit exactement quel est le problème. Et dans ce cas-là, on a étudié vraiment la réparabilité, à la fois la démontabilité de l'appareil, on a démonté l'appareil, et on a essayé de remettre des pièces de rechange. C'était assez compliqué. Le souci avec cet indice, c'est qu'on a l'impression qu'un appareil qui a une bonne note sera facilement réparable par monsieur et madame tout le monde, ce qui n'est pas forcément le cas. Et en revanche, ça donne une bonne indication sur le fait de pouvoir ou non faire réparer cet appareil par un professionnel.
1: L'indice de réparabilité, que vaut-il vraiment? Vous vous êtes posé la question et vous y répondez dans le magazine Que Choisir de ce mois de mai. Merci Boris Cassel.
2: Merci.
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0: Bonne soirée, bon voyage avec nous. Trafic normal à cette heure-ci sur l'ensemble des axes autoroutiers du quart sud-est du pays. Peu d'événements impactants, mais on va reparler de l'infotrafic. Ce sera d'ici un peu moins de 5 minutes.
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1: 20h45, retour à vos conditions de circulation avec pour l'instant un trafic normal sur l'ensemble des axes autoroutiers du quart sud-est du pays. Il n'y a pas de difficultés de circulation. Alors des zones de travaux qui vont se mettre en place tout de même. Et pour l'instant, donc il y a trois événements sur lesquels je reviens. Alors tout d'abord du côté de Toulon, parce que c'est le plus récent. Vous circulez dans la traversée de la vallée du Var en direction de Nice. 3 km après la sortie 5B, qui est celle de Valgora Université, il y aurait un camping-car en panne, donc peut-être gênant, ça n'est pas précisé, soyez vigilants, un patrouilleur part à sa recherche. Et puis toujours ces obstacles, des morceaux divers en guise d'obstacles du côté de Galargues sur la 9, donc dans les deux sens de circulation. Vous circulez sur la 9 en direction de Barcelone, 3 km après la sortie 36, des morceaux divers confirmés en guise d'obstacles sur ce périmètre, soyez vigilants. Dans l'autre sens, c'est signalé des morceaux divers, là aussi en guise d'obstacle, cette fois-ci 19 km après la sortie 26 Galargues en direction d'Orange-Lyon. Et ces obstacles seraient gênants sur la voie de droite, donc soyez vigilants. Un patrouilleur se rend sur ce secteur. Un petit coup d'œil en ce qui concerne les zones de travaux impactés tentes qui vont conduire à des fermetures de bretelles ou d'axes, tout simplement, dans la région de Clermont-Ferrand. Notez que la bifurcation qui permet de passer de l'A71 direction Paris à l'A89 direction Bordeaux sera fermée. Dans le même temps, la bifurcation qui permet de passer de l'A89 direction Lyon à l'A71 direction Bordeaux sera également fermée. Et puis, entre Arles et Salon-de-Provence, à partir de 21h, là aussi, l'A54 sera fermée en direction de Marseille, entre Saint-Martin-de-Crau, la sortie numéro 12 deviendra obligatoire, et Grance, l'échangeur numéro 14. Bonne soirée en tout cas et bon voyage avec nous sur le 107.7 à 21h. Donc d'ici moins d'un quart d'heure, vous avez rendez-vous comme chaque soir de la semaine, du lundi au jeudi, entre 21h et 23h. Rendez-vous pour votre émission. Les routiers sont toujours aussi sympas ce soir. Émission avec notre partenaire France Route, Sébastien Ponchelet et Nicolas Grumel, donc rédacteur en chef du magazine, vous propose de faire un nouveau point sur la flambée des prix du carburant, alors que le guichet d'aide aux transporteurs routiers vient d'ouvrir. Justement, votre entreprise va-t-elle l'utiliser? Quelle est votre situation professionnelle et personnelle? Et puis de faire également la connaissance de Guillaume Gerbeau, conducteur routier la nuit, artiste le jour. Il dessine et publie le monde de la route. Il crée aussi des logos et il pratique ainsi donc ses deux passions. Et vous, avez-vous une passion en plus de votre métier de routier qui est dans le transport de marchandises, en lien ou non avec votre métier? En tout cas, comme toujours, vos messages, témoignages, c'est dès maintenant. Mais une condition, lorsque vous êtes à l'arrêt, vous vous connectez sur radiovinciautoroute.com, vous cliquez sur le lien Messenger à votre disposition. L'émission Les Routiers sont toujours aussi sympas, part en monde dans moins de 12 minutes.

Les Maneskin sur le 107.7. Bonne soirée, bon voyage avec nous. L'infotrafic pour l'instant, c'est un trafic normal. Les zones de travaux qui vont se mettre en place. On reparle de l'infotrafic après le début de votre émission. Les routiers sont toujours aussi sympas à partir de 21h.

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1: Bonsoir à toutes et à tous. Très très heureux de vous retrouver. Émission avec notre partenaire France Route et avec Nicolas Grumel, du rédacteur en chef du magazine. Salut Nicolas.
2: Bonsoir Sébastien, bonsoir à tous.
1: Comment ça va?
2: Ben ça va, écoute.
1: Ouais, voilà.
2: On est trois ce soir.
1: Ah. Je vous présente notre autre invité dans quelques minutes, évidemment. Ce soir, actualité découverte, tous les détails dans un instant. Mais d'abord, l'infotrafic sur un peu plus de 4600 km d'autoroute pour la vallée du Rhône et le grand pourtour méditerranéen. Mesdames, messieurs, Hervé Améry, bonsoir Hervé.
3: Bonsoir Sébastien, bonsoir.
1: Hervé le bouton. Non, c'est moi le bouton. Recommencez. C'est moi le bouton. Recommencez. Bonsoir Hervé Améry.
3: Bonsoir Sébastien, bonsoir. Bonsoir Nicolas, bonsoir Rémi, bonsoir l'invité mystère, bonsoir à tous et tous.
1: Vous voyez, une journée sans être là, ça y est, c'est déjà le bazar dans ma tête. Voilà, j'oublie les bases. Voilà. Merci d'être là pour le sud-ouest du pays. Très heureux de retrouver Rémi Akari. Bonsoir Rémi.
4: Et bonsoir Sébastien, bonsoir à toutes et à tous. Comment ça va?
1: Ça va et vous?
4: Très bien.
1: Très heureux de vous retrouver.
4: Pour la première de l'année.
1: C'est votre première de l'année?
4: Ouais, bonne année, bonne santé, plein de bonnes choses.
1: Joyeux
4: bon anniversaire, voilà. 6 ans, youpi, ensemble champagne.
1: Voilà, c'est bien, il nous a fait la totale sur les 5 derniers mois.
4: Et bonnes vacances d'été.
1: Voilà, aussi. Merci d'être là tous les deux, je vous retrouve dans moins d'une minute, nous sommes le mardi 19 mai 2026. Bienvenue à toutes et tous, que vous nous écoutiez en direct ou en replay. Votre météo tout de suite. Ce soir et cette nuit, la pluie persiste entre la Haute-Normandie et le Nord-Pas-de-Calais Picardie, mais aussi sur une partie du Grand Est, tout comme entre le Béarn et la vallée de la Garonne. Ailleurs, le ciel se calme. Température nocturne comprise entre 11 et 14 au nord et entre 9 et 19 au sud. Attention les amis, Hervé, Rémi, demain il y a un truc qui se pointe dans le ciel, on n'est plus habitué.
4: C'est quoi, c'est les extraterrestres?
1: Non, le soleil, il revient.
4: Ah,
1: he's come back. He's come back.
4: Yes.
5: For sure.
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1: Et à 21h, beaucoup moins drôle et beaucoup plus sérieusement, je me dois de commencer par les autoroutes de l'Ouest et du Centre. J'ai appris il y a quelques minutes, juste avant 21h, qu'un fourgon de patrouilleurs venait à nouveau d'être percuté. Ça se passe sur l'autoroute A71, l'autoroute entre Clermont-Ferrand et Orléans, en direction du Nord, en direction d'Orléans, de la 10 et de Paris. Cet accident s'est produit à hauteur du kilomètre 193. On est après la sortie 7 Bourges. Je vous invite à la plus grande vigilance à l'approche de ce secteur, je n'en sais pas plus pour le moment. A priori, on a le fourgon de patrouilleurs qui se serait retrouvé dans le fossé. A priori, pas de blessés non plus, mais forcément choqués. Donc s'il vous plaît, soyez attentifs. Et je vous le rappelle, au moindre véhicule sur le bord des voies, sur bande d'arrêt d'urgence, qu'il soit patrouilleur, pompier, véhicule en panne, etc., il faut vous décaler d'une voie de circulation. C'est obligatoire, c'est inscrit dans le code de la route depuis 8 ans maintenant. Vous n'avez pas d'autre choix que d'appliquer le corridor de sécurité. Autrement, partout ailleurs, pas d'autres difficultés à vous signifier sur les axes de l'Ouest et du Centre. Des zones de travaux, mais j'y reviendrai tout à l'heure. Hervé, dans le grand quart sud-est.
3: Eh bien, dans le grand quart sud-est du pays, pour l'instant, ça circule bien. Des travaux qui se mettent en place. Et puis aussi, un camping-car signalé en panne du côté de Toulon dans la traversée de la Valette du Var. Si vous circulez sur l'autoroute en direction de Hyères ou de Nice, c'est 3 km après la sortie 5B Valgoire Université. Il y aurait donc sur ce secteur un camping-car. Les secours sont partis à sa recherche. Des travaux qui se mettent en place déjà dans la région d'Orange. La sortie 22 Orange sud de la 7 est fermée dans les deux sens de circulation. Alors vous pouvez sortir à Avignon le pontet numéro 23 ou Orange centre numéro 21. En revanche, au volant d'un camion et en direction de Marseille, il faut sortir à Bolène numéro 19. Et puis dans les Bouches-du-Rhône, les sorties 33 Belcoden de la 52 sont en passe d'être fermées. C'est déjà fermé en direction d'Aix ou de Nice. Dans ce cas, vous pouvez sortir à la Destrousse, c'est l'échangeur de proximité 33.1.
1: Merci Hervé, on retrouve Rémi dans le grand quart sud-ouest.
4: Ça se passe bien Sébastien, globalement quelques zones de travaux qui sont en cours, alors notamment à Toulouse, où il y a sur l'autoroute A680 des travaux d'élargissement qui contraignent donc l'autoroute à être fermée dans les deux sens de circulation. Vous devez depuis l'A68 sortir à Montastruc numéro 3 et poursuivre ensuite via le réseau secondaire. Au centre de Toulouse, sur le périph intérieur direction Blagnac et Tarbes, la route est fermée entre le Palais, sortie 19 et Rangueil numéro 23 pour des travaux au-delà du réseau Vinci Autoroute. Et enfin, dans les Landes, sur la 63, direction Saint-Sébastien, la sortie 9 d'Ax est fermée pour des travaux de peinture. Vous devez quitter l'autoroute avant un Souston, sortie numéro 10.
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1: 2 heures en toute convivialité et respect, c'est votre émission du soir depuis 6 ans.
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1: Le carburant reste à des niveaux très élevés et un surcoût important pour les entreprises de transport. Il y a quelques jours, le guichet d'aide aux transporteurs routiers a ouvert. Mais est-ce que les aides promises sont-elles suffisantes? Où en sommes-nous en cette mi-mai? Nous allons en parler ensemble et avec vos invités. Il y a un peu plus d'un mois et demi, nous vous avons proposé une émission spéciale sur les conséquences de la guerre au Moyen-Orient. Aujourd'hui, au niveau professionnel et personnel, où est-ce que vous en êtes? Radio177.fr. Quand vous êtes à l'arrêt, vous cliquez sur la bulle bleue Messenger et vous pourrez nous écrire directement dans ce studio.
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1: Et puis avez-vous une passion sacrée en plus de votre métier? C'est le sondage en lien avec la seconde partie de votre émission de ce soir à retrouver à l'arrêt sur la page Facebook Les routiers sont toujours aussi sympas ou sur notre site internet radio177.fr. Il y a un bandeau orange. Votez et venez nous en dire plus ensuite. Tout à l'heure, vous ferez la connaissance de Guillaume, conducteur routier la nuit et artiste le jour. Juste avant de découvrir nos prochains invités, eh bien, un nouvel événement de la part de notre ami Rémi Acari.
4: Et oui Sébastien, priorité au trafic sur les Pyrénées, l'autoroute A64 dans la région de Pau. Un sanglier errant a été repéré autour du kilomètre 104.
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1: Et parmi nos invités ce soir, Alexis Giray. Bonsoir Alexis.
6: Bonsoir Sébastien, bonjour à tous vos auditeurs.
1: Du CNR, du Comité National Routier, merci d'être avec nous en studio. On parlera du CNR tout à l'heure et aussi de ce que vous faites également pour les transporteurs, très important d'ailleurs en cette période de crise. Mais nous allons commencer cette émission avec Jean-Christophe. Bonsoir Jean-Christophe.
7: Bonsoir.
1: Jean-Christophe Gautron, vous êtes secrétaire général à l'OTRE Auvergne-Rhône-Alpes, organisation des transporteurs routiers européens. Merci beaucoup d'avoir accepté notre invitation ce soir. Bientôt 3 mois que le conflit au Moyen-Orient a démarré, que les prix du carburant se sont envolés et restent très élevés. C'est la première question un petit peu évidente, la question de journaliste, j'ai envie de dire. Selon les remontées du terrain que vous avez, quelle est la situation des transporteurs français à date?
7: Écoutez, la situation à date reste très compliquée puisque les transporteurs attendaient les aides forfaitaires qui leur ont été promis dès la deuxième quinzaine du début du conflit avec l'Iran. Elles sont arrivées tardivement pour combler les pertes engrangées en partie à cause de la hausse des carburants. Les délais ont été très longs pour les obtenir. L'organisation a pris du temps. Il s'avère in fine que peu de transporteurs pourront en bénéficier. Donc la situation reste tendue chez nos adhérents.
1: Avez-vous connaissance justement de transporteurs potentiellement qui ont malheureusement fermé, par exemple dans votre région, ou alors ça ne va plus tarder?
7: Alors, connaissance d'entreprises qui ont fermé, non, mais des entreprises qui viennent de se mettre en vente, de se vendre parce qu'elles sont arrivées au bout du bout de ce qu'elles pouvaient faire, oui.
1: Oui, ah oui, carrément. Donc elles vont carrément vendre leur entreprise. Mais est-ce qu'elles vont pouvoir trouver acheteur, à votre avis, avec la situation actuelle?
7: Ah bah pour l'entreprise que j'évoque, elle vient de se vendre, effectivement.
1: Voilà. D'accord. Ah ouais, donc on en est là, j'ai envie de dire. Le guichet d'aide aux transporteurs routiers a ouvert, mais du coup, là vous le disiez, les aides qui sont annoncées, elles sont pas si nombreuses que ça, elles sont ciblées. Qu'est-ce qu'à l'OTRE on souhaite concrètement?
7: Écoutez, je dirais que le mot fort, le mot important, c'est simplification. Le système très français dans sa mise en œuvre, très complexe dans la manière d'arriver, très sélectif dans la manière et dans l'accès. Le passage par le site ASP qui était initialement conditionné à une demande d'étalement de charges que les entreprises ont commencé à mettre en œuvre est étalement de charges qui finalement ont disparu au bout du compte et n'étaient plus une condition préalable. Pour celles qui ont fait les demandes d'étalement, les relations avec l'URSSAF, et je ne mets pas l'URSSAF en cause, hein, ça leur est tombé dessus, mais était très difficile à mettre en cause. Donc des nœuds gordiens pour des chefs d'entreprise qui sont déjà la tête sous l'eau n'a pas été facile. Et nous, globalement, ce qu'on attend, c'est de pouvoir travailler avec le ministère pour, dès à présent, la seconde aide annoncée et qu'elle se mette en place rapidement et de manière plus simple. Le premier jet était attendu, il est arrivé dans une complexité sans nom à mettre en œuvre. On attend que l'État, fort de sa communication depuis quelques années, fasse un effort de simplification.
3: Nicolas ?
2: Oui, bonsoir Jean-Christophe. Le guichet d'aide, c'est bien, il est bien arrivé la semaine dernière, c'est-à-dire le 13 mai, hein, on est d'accord. Hein.
7: Oui, le 12 mai, oui.
2: Oui, voilà, c'est ça. C'est-à-dire, en gros, un mois et demi après le début de la crise.
3: Deux mois et demi,
2: parce que c'était 28 février.
1: et pendant les deux mois et demi, du coup...
2: C'est fou, non, mais je veux dire, excuse-moi, Sébastien, mais je trouve ça fou que ça ait mis autant de temps à se mettre en place, alors que vous avez... On les a suivis sur France Route, sur franceroute.fr, vous avez fait des mobilisations en mars, enfin toute fin du mois de mars, tout début avril.
7: Le 23 mars pour la première, voilà, qui se faisait en Auvergne-Rhône-Alpes.
2: Voilà, qui montrait l'urgence absolue pour les transporteurs routiers, et parce que c'est quand même très rare que les entreprises de transport et les chefs d'entreprise qui plus est, descendent dans la rue pour manifester.
7: Oui, effectivement, pour faire un néologisme, un chef d'entreprise, un patron, c'est fait pour patronner, c'est pas fait pour descendre dans la rue.
2: Voilà. Et donc, il a fallu attendre encore un mois et demi pour avoir les aides, quoi.
1: Bon.
2: Alors que le ministre des Transports nous a fait un peu du... Excusez-moi, je vais peut-être employer un gros mot, il nous a fait un peu du Trump, puisqu'il a dit à chaque fois, toutes les semaines, il disait « Oui, oui, les aides vont arriver, oui, on s'emploie à soutenir les conducteurs routiers, on les reçoit tous les jours, enfin, on les reçoit régulièrement, les associations représentatives. » Qu'est-ce que vous en pensez? Vous devez avoir quand même un peu une certaine amertume, non, vis-à-vis de...
1: Jean-Christophe.
7: L'amertume, elle est de mise, d'autant qu'effectivement, ces aides ont été entre l'annonce du 23 février, sachant que le décret est paru le 17 avril, pour une ouverture du portail qui a été du portail ASP et dont le fonctionnement n'est pas forcément si simple à ce jour. Donc effectivement, il y a de l'amertume, il y a de l'incompréhension et surtout chez nos adhérents, une incompréhension qui fait sens par rapport à ce qui s'est passé dans tout le reste de l'Europe. Bon, les aides étaient attendues, elles sont arrivées. Les chefs d'entreprise vont pouvoir en bénéficier. Au-delà de ce qui est énoncé, finalement, les aides n'iront, au regard des règles citées par la puissance publique, n'iront guère au-delà d'une aide de 5 000 euros pour chaque entreprise. L'attente 5 000 euros, et l'attente première, et qui plus est, si ce conflit semble s'engager sur le long terme et aux dernières annonces... Chez vos confrères journalistes politiques, on s'aperçoit que ça va durer, c'était d'avoir un encadrement des prix du carburant qui aurait été beaucoup plus simple à gérer et beaucoup plus facile à mettre en œuvre.
1: Justement, au-delà des transporteurs maintenant, il y a aussi les conductrices et conducteurs routiers, celles et ceux qui nous écoutent notamment aussi, même si les transporteurs nous écoutent également, on le sait. Juste avant que je vous pose la question, Rémi, nouvel événement.
4: Oui, Sébastien, priorité au trafic sur l'autoroute A64 avec un nouvel animal errant après Lannemezan, l'échangeur numéro 16, ou après Cap-Verne-Sortie 15 au kilomètre 171. Un chevreuil a été repéré.
1: Et Hervé, nouvel événement.
3: Oui, bien, c'est là aussi un animal errant. On parle d'un chien errant sur la 89. Pour l'instant, c'est au niveau de l'entrée 38, la tour Salvani-Lantilly. Mais s'agissant d'un animal qui peut changer de position assez rapidement, vigilance au niveau de tout l'échangeur numéro 38. Sur la 89.
1: Je voulais dire, Jean-Christophe, il y a aussi les conductrices et conducteurs routiers qui forcément s'inquiètent aussi au bout d'un moment pour leur emploi. On imagine que vous avez aussi également ces remontées de la part de vos adhérents.
7: De toute façon, la crise pétrolière engendre par effet cascade un certain nombre d'interrogations et de craintes chez nos adhérents et chez leurs employés, bien évidemment, qui s'inquiètent pour la pérennité et le devenir des entreprises et qui leur en font part. Donc ce qui ajoute du stress et de la complexité à la gestion des entreprises de transport qui à l'heure actuelle n'est déjà pas simple, d'autant qu'il était très très difficile de pouvoir l'hiver aux premières annonces et aux premières augmentations de pouvoir récupérer de répercuter les hausses aux clients. Alors, on a une pression par le haut et par le bas dans les entreprises. Les entreprises sont pris en étau et dans leur situation difficile.
1: Dernière question avant qu'on se laisse Jean-Christophe ce soir. Est-ce que vous avez de futurs rendez-vous avec le gouvernement, le ministère des Transports prochainement?
7: Alors la délégation générale de l'OTRE, oui, et notre délégué nos représentants sont restés en contact avec les services de l'État. Et les rendez-vous à venir commencent à se caler pour travailler sur le deuxième volet d'aide à partir du mois du mars.
1: J'imagine que vous espérez plus de 5000 euros par entreprise.
7: Alors, on espère effectivement être entendu sur la réalité des besoins et des risques encourus par les entreprises, sachant que vous évoquiez tout à l'heure notre présence sur la route dès le 23 mars. Préalablement à cet événement, moi j'avais fait un petit calcul avec un expert comptable de système des transports avec qui je travaille au niveau de l'OTR Vernon-Alpes. Le risque pour l'État est quand même important et l'État devrait le prendre en compte. Si entre 3 et 5 000 entreprises venaient à disparaître eu égard à la pression économique, notamment liée au carburant, le coût en manque à gagner fiscal et en coût social lié à la disparition des entreprises pour l'État pourrait très vite atteindre les 5 milliards.
1: Oui, c'est bien, bien plus important multiplié par 1000, 100 000 par rapport à ces fameux 5 000 euros. En tout cas, un grand merci Jean-Christophe Gautron d'avoir été avec nous, d'avoir ouvert cette émission ce soir. Je rappelle que vous êtes le secrétaire général à l'OTRE Auvergne-Rhône-Alpes, l'organisation des transporteurs routiers européens. Merci beaucoup d'avoir été avec nous ce soir. Très belle
7: merci
1: soirée.
7: À vous.
1: Bonne soirée, plein de courage surtout. Au revoir.
7: Merci, à très bientôt. Et bonsoir à Alexis qui est à vos côtés.
6: Bonsoir Jean-Christophe, mes amitiés.
7: Bonsoir.
1: Bonsoir.
7: Au revoir.
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1: Un nouveau point sur vos conditions de circulation et mes excuses à Rémi et à Hervé pour ce retard. Un nouveau point donc, je le disais, sur ce qu'il se passe sur votre trajet. Et je me dois de commencer à nouveau par les autoroutes de l'Ouest et du Centre, alors qu'on a appris il y a quelques minutes qu'un fourgon de patrouilleurs a été à nouveau percuté sur le réseau autoroutier. Ça s'est passé sur la 71, autoroute entre Clermont-Ferrand et Orléans. Direction Orléans, direction l'A10, Paris, direction Tours, à hauteur du kilomètre 193, conséquence, deux véhicules arrêtés sur le bord des voies après la sortie à 7 Bourges. Ne vous laissez pas surprendre, serrez bien sur les voies de gauche, s'il vous plaît. Sinon, ailleurs, essentiellement des travaux avec la fermeture de la 71, d'ailleurs, pour travaux en direction d'Orléans et de Paris, entre la sortie numéro 1 Orléans-Centre et la bifurcation avec la 10, la déviation se fait par la tangentielle orléanaise. Des travaux sur la 11 dans le sens Nantes-Paris. Je vous rappelle que l'échangeur numéro 20 Ancenis est fermé en entrée comme en sortie ce soir et cette nuit en direction d'Angers. Rémi, dans le sud-ouest.
4: Dans le sud-ouest, Sébastien, il y a aussi des travaux. Alors, je vais pas revenir en détail sur ceux que j'ai déjà cités dans le précédent point trafic, mais deux nouvelles zones sont mises en place. Une à Clermont-Ferrand, au plus tard jusqu'à 6h du matin demain, la bifurcation qui permet de passer de la 71 direction Paris à la 89 direction Bordeaux est fermée pour des travaux d'entretien. Et dans le même temps, la bifurcation qui permet de faire le chemin inverse direction donc Lyon est fermée également. Des travaux également qui se mettent en place à Bayonne. Bayonne jusqu'à 6h du matin. La 63 est fermée direction Saint-Sébastien entre Bayonne Centre, sortie 6, et Bayonne Sud, numéro 5, pour divers travaux. La bifurcation qui permet aussi depuis la 64 de bifurquer sur la 63 direction Saint-Sébastien est également fermée. Vous devez la sortir à Mousserolles, Saint-Pierre-des-Rubes, numéro 1, et emprunter l'itinéraire S13.
1: Merci Hervé. Dans le Grand Quart Sud-Est.
3: Dans le Grand Quart Sud-Est du pays, pour l'instant, il y a une alerte concernant un chien errant. Donc c'est sur la 89 et ça concerne l'échangeur numéro 38, la Tour Salvani, Lantilly. Soyez vigilants dans tous les cas de figure. Vous quittez, vous accédez à l'autoroute par cet échangeur dans un sens ou dans l'autre. Vous ne faites que circuler sur l'autoroute dans ce périmètre. Vigilance. Je vous emmène du côté de Toulon où les recherches concernant le camping-car se sont avérées exactes. Mais dans l'autre sens, vous circulez donc sur l'autoroute en direction de Toulon-Marseille. C'est au passage de l'échangeur de Pierre-Ronde, là où s'opère la bifurcation A57 à 570. Une femme en jaune, Lucie, est présente sur les lieux. On attend l'arrivée d'un dépanneur. Côté travaux, ce qui s'est mis en place, c'est dans le Gard, la sortie numéro 1, Nîmes-Centre de la 54, qui est fermée en direction d'Arles-Marseille. Vous pouvez sortir avant à Nîmes-Ouest, numéro 25, mais c'est sur la 9. Et puis on va rester entre Arles et Saône-Provence, puisque la 54, depuis peu, est fermée en direction de Marseille, entre Saint-Martin-de-Crolles. La sortie numéro 12 est obligatoire, et Grance, l'échangeur 14. Une fois hors autoroute, vous suivez bien sûr le réseau secondaire.
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1: Et on retrouve dans un instant Alexis Giray du CNR, le Comité National Routier, Nicolas Grumel de France Route. N'hésitez pas à réagir également. Voici tout d'abord le groupe breton Juvénile, Frozen Heights.

0: Le groupe Jovenny et le Fusion Night sur le 107.7. Audrey qui nous fait un petit coucou et qui avance ses grosses pensées aux patrouilleurs qui viennent de se faire percuter. C'est sur la 71. Bonne soirée à tous et la prudence. Merci Audrey. N'hésite pas à réagir également à nos thématiques de ce soir. Rémi, nouvel événement.
1: Ouais, Sébastien, sur l'autoroute A20, entre Cahors et Montauban, il y a un autre animal errant repéré au kilomètre 382 sur l'axe Paris-Toulouse.
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0: Ouais, toujours avec Nicolas Grumel, rédacteur en chef du magazine, et Alexis Giré, donc du CNR, le Comité National Routier. Alors, Alexis, on va quand même peut-être commencer par présenter le CNR à nos auditeurs. Qu'est-ce que le Comité National Routier ?
3: Bien sûr, Sébastien. Alors, le Comité National Routier, c'est l'observatoire économique. Mmh. On est un peu bas. On se cale. L'observatoire économique du transport routier, marchandises et voyageurs. Concrètement, c'est la stade publique et on diffuse gratuitement sur Internet. On calcule le coût de revient des poids lourds et des autocars. On produit des... Et alors après, il y a différentes déclinaisons de ce qu'on fait, mais on va d'abord dans les entreprises, on fait des... Là, c'est la partie non visible, hein, mais on va vraiment dans les entreprises prendre toutes les factures des journées d'entretien pour faire la compta analytique, et on en fait la synthèse nationale, et on est capable de dire, en moyenne nationale, pour certains profils de véhicules les plus emblématiques, par exemple un tracteur semi 44 tonnes sur la longue distance, on sait précisément derrière combien, pour un véhicule français, combien il roule par an de kilomètres, ça représente combien d'heures, combien de jours d'exploitation, est-ce que ça coûte, combien le véhicule a été acheté, combien il va être vendu, on fait des calculs d'amortissement, on sait combien il consomme de carburant, combien coûte le carburant, et le conducteur, son temps de travail, son salaire, ses charges, on calcule tout. Voilà. Mmh. Et avec ça, on peut faire des tas d'indicateurs qui sont utiles aux transporteurs et au marché.
0: Alors, donc tous ces critères peuvent vous mélanger tout ça dans un petit mixeur, et puis il y a des indices qui apparaissent.
3: Ça,
0: et donc voilà. Et donc vous suivez déjà à l'année bien toutes ces courbes de et prix du gasoil. Mais depuis le début du conflit du Moyen-Orient, c'est un suivi quasi quotidien en fait.
3: Alors habituellement, on fait une enquête gasoil tous les 15 jours. Mmh. Et quand il y a prix qui varie très fortement à la hausse comme à la baisse, on en fait plus souvent, on le fait toutes les semaines. Là, effectivement, dès l'ouverture du conflit le 28 février, c'était un week-end, mais tout de suite le lundi, on s'est dit, voilà, vraiment, ça, il se passe quelque chose, ça risque de flamber sur le gazole. Donc, on a fait tout de suite une enquête gazole sur la première semaine de février pour voir les tendances, et on a prolongé ça, et en mars et en avril, une enquête toutes les semaines.
0: Alors, je me permets juste de te couper parce que on a une petite coupe. Faut bien t'avancer près du micro, sinon on t'entend pas du tout. Voilà, ce sont les aléas du direct, mesdames, messieurs. On vit ça. Faut bien être devant le micro,
3: dans
0: sinon
3: le micro.
0: On n'entend pas.
3: Voilà. Je vais mettre le micro dans la bouche.
1: Ah, mais c'est ça, il faut manger.
3: Ouais, ok, allez. Ça marche.
0: Avec
3: ça
0: un
3: marche.
0: Peu de vinaigrette, ça et passe hyper bien.
3: Comment je te vois alors? Il y a des écrans entre nous, on va tout révéler en fait.
0: Oh, bah, tout le monde sait ce qui se passe ici.
3: Et du coup, j'essaie de voir. Passant par-dessus les écrans.
0: Et donc une fois que vous avez vu au CNR, vous avez vu débarquer le conflit au Moyen-Orient, vous êtes dit là il faut suivre ça parce qu'on sent que ça va un peu péter dans tous les sens.
3: Et donc effectivement première semaine, notre enquête a révélé, on était les premiers, on est très fiers de ça. Hein, faut toujours faire un peu de plaidoyer pro domo quand ça a marché. Il y a eu une hausse du coût du gazole de 20,3% la première semaine de mars. Et c'est considérable. On n'a jamais des variations aussi fortes, sauf vraiment pendant les crises. Alors voilà, il y a eu l'Ukraine, il y a eu de temps en temps des blocages et des pots pétroliers, ce genre de choses. Sauf qu'en général, ça dure un peu moins longtemps. Et donc ça, derrière, ça a une incidence sur le coût de revient complet d'un véhicule, et ça, on les a calculés. Et c'est, par exemple, une hausse du gazole de 20,3% sur un tracteur semi 44 tonnes, c'est 4,2% de coût de revient en plus, coût complet. Et ce n'était que le début. Ça a continué à progresser jusqu'à la première quinzaine d'avril incluse. Et là, on a une hausse, alors par rapport à juste avant la crise, on compare ça toujours à février. Et là, on a une hausse du coût du gazole professionnel de 43%. C'est considérable, voilà. Mmh. Ça a monté jusqu'à 43% sur le poids lourd, et ça, ça avait une incidence sur le coût de revient de presque 9%.
0: Ouais. 9%. Et tout en sachant qu'il fallait, et ça, ça a encore été une autre histoire, le répercuter sur les clients, et ça n'a pas toujours été évident, ça, on le sait
3: et
0: déjà.
3: Si tu veux, on en parle, effectivement, comment ça se met sur la facture en plus, mais il y a un enjeu de répercussion bien évident. Et si on finit sur le baromètre, là, un peu, quand même, un tout petit peu de bonne nouvelle, il y a un repli léger du coût du gazole depuis le sommet de la première quinzaine d'avril. Et donc là, à la première quinzaine de mai, la hausse n'est plus que de 31%.
0: C'est ce qui reste énorme.
3: On reste supérieur au mois de mars. Et on est 31% au-dessus du mois de février. Et là, je donne le dernier chiffre. 6,5% de coût de revient sur le coût de revient total pour les entreprises de transport routier de marchandises. Donc, c'est très important de répercuter. Je rappelle que en transport routier de marchandises, les chiffres sectoriels, le résultat du secteur, c'est 1%. Dernier chiffre disponible. Et on n'est jamais au-delà. On est entre 0,5 et 2,5, 3. Ça dépasse jamais. Un secteur qui fait de l'ordre de 1%, si jamais il a un coût qui augmente de plus d'1% en moyenne, eh bien, il est dans le rouge à la fin de l'année s'il ne fait pas quelque chose.
0: On continue d'en parler dans un instant, évidemment. Et vous, votre entreprise a-t-elle besoin d'aide face à la crise du carburant qui semble aujourd'hui noyée dans le reste de l'actualité? Et vous, vous en êtes où personnellement et ou professionnellement? Vos messages à revenir dans quelques secondes, dans quelques minutes. Et quel impact après 2 mois et demi de conflit? 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Quand vous êtes à l'arrêt, vous cliquez sur la bulle bleue Messenger et vous pourrez nous écrire directement dans ce studio. On retrouve Alexis et Nicolas dans un instant et un autre invité aussi.
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0: Un nouveau point sur vos conditions de circulation, 21h31, et je me dois de commencer par les autoroutes de l'Ouest et du Centre avec un nouvel événement en Ile-de-France sur l'autoroute A10, à l'axe Paris-Bordeaux, en direction de Saint-Arnoult, en provenance de Paris, kilomètre 14, un fourgon avec sa remorque est tombé en panne, juste avant la sortie 10 d'Ourdan. Ne vous laissez pas surprendre, la voie de droite est neutralisée. Sur la 71, autoroute entre Clermont-Ferrand et Orléans, direction Orléans et Paris, kilomètre 193. La voie de droite est neutralisée. Ne vous laissez pas surprendre dans ce secteur. On est après la sortie 7 Bourges et beaucoup de monde en intervention sur place. Des travaux à vous rappeler également, eh bien, sur le secteur d'Orléans, direction du Nord. La 71 fermée entre la sortie 1 Orléans Centre et la bifurcation avec l'autoroute A10. On retrouve Rémi dans le Sud-Ouest.
1: Ça se passe toujours globalement bien, Sébastien, dans le quart sud-ouest. Quelques zones de travaux qui restent d'actualité. Les principales sont des fermetures d'autoroutes, notamment sur la région toulousaine, où le périphérique intérieur direction Tarbes est fermé entre le Palais numéro 19 et Rangueil numéro 23. À Bayonne également, la 63 est fermée direction Saint-Sébastien entre Bayonne centre numéro 6 et Bayonne sud numéro 5. Il faut donc suivre l'itinéraire S2. Et depuis la 64, la bifurcation qui permet de bifurquer sur la 63 direction Saint-Sébastien est également close. Là, vous quittez l'autoroute à Saint-Pierre-des-Rubes numéro 1 et suivez ensuite l'itinéraire S13. À Clermont-Ferrand, également, la bifurcation qui permet de passer de la 71 direction Lyon à la 89 direction Lyon est également fermée. Engagez-vous direction Paris et faites demi-tour à Combronde numéro 12. Voilà pour les principales zones de travaux, Sébastien. Ajoutez à cela sur l'autoroute A64 deux animaux errants, sanglier et chevreuil, respectivement au kilomètre 104 et 171 entre Pau, Tarbes et Toulouse.
0: Hervé, dans le Grand Quart Sud-Est.
5: Dans le grand quart sud-est du pays. Je le rappelle, il y a une alerte concernant un chien errant signalé sur l'A89. C'est au niveau de l'échangeur 38, Tours, Salvani-Lantilly. Donc, soyez vigilants dans tous les cas de figure. Les recherches vont débuter. Du côté de Toulon maintenant, si vous circulez dans le sens Nice vers Marseille, en abordant l'échangeur de Pierre-Ronde, là où s'opère la bifurcation A57 A570, direction Hyères-les-Palmiers, il y a un camping-car en panne. Lucie, la femme en jaune, est présente sur les lieux. Soyez vigilants sur ce ce secteur. Les travaux qui sont en place entre Lyon et Valence, la sortie numéro 12, Chana de la 7, est fermée en direction de Marseille. Alors, plusieurs solutions. Vous pouvez, au volant d'un véhicule, sortir avant à Vienne Sud numéro 11. En revanche, au volant d'un poids lourd, vous devez sortir après à Tain-l'Hermitage numéro 13, dans la région d'Orange. La sortie 22 Orange Sud de la 7 est fermée dans les deux sens de circulation. Là aussi, plusieurs solutions. Vous pouvez sortir à Avignon-le-Pontet numéro 23 ou Orange Centre numéro 21. Au volant d'un camion et en direction de Marseille, il faut sortir à Bolène numéro 19. Enfin, entre Arles et Salon-de-Provence, la 54 est fermée en direction de Marseille. Entre Saint-Martin-de-Crau, sortie 12 obligatoire, et Grance numéro 14, une fois hors autoroute, vous suivez le réseau secondaire.
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0: Et un phénomène a pris de l'ampleur depuis que la flambée des prix du carburant s'est accélérée.
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0: Salut Romain.
6: Salut,
0: ça va, toi? Tout va bien?
6: Oui, très bien, merci.
0: Parfait. Alors, Romain, on t'avait reçu il y a une quinzaine de jours sur un tout autre sujet, rien à voir avec ce qu'on traite ce soir, mais on n'avait pas eu l'occasion de parler de ce qui t'est arrivé, eh bien, ce jour même, pour le coup, lorsque tu es arrivé au dépôt. Alors, juste avant qu'on en parle, est-ce que tu peux te représenter en quelques mots? Romain, on peut te croiser où et tu transportes quoi?
6: Oui, pas de souci. Alors, moi, je travaille pour l'industrie. Donc, je transporte des pièces pour les climatisations. Mmh. Donc, principalement sur la région Rhône-Alpes. Mmh.
0: Tu vas avoir du boulot, là. Il va faire jusqu'à 30 degrés la semaine prochaine, hein, je te le dis. Hein.
6: Exactement, très, très bien comme ça.
0: Et donc, beaucoup plus sérieusement, toi, tu as vécu, eh bien, tout simplement, un vol de carburant il y a 15 jours. Plus sérieusement, toi, tu as vécu, eh bien, tout simplement, un vol de carburant il y a 15 jours.
6: Exactement, oui.

0: c'est un vrai impact, c'est quand même au quotidien, quand même.
1: Oui, et toi, c'est la première fois que ça t'est arrivé, ce genre de choses?
0: Alors, pour ma part, oui, c'était la première fois. Par contre, dans l'entreprise, il y a quelques semaines auparavant, ils ont eu pareil des vitres de camions qui ont été cassées, mais ils ont volé des cartes carburant, justement.
1: D'accord. Ah oui, les cartes carburant. Ah oui. Et il faut quand même dire que ça s'est passé au dépôt, c'est-à-dire sur le parking.
0: Au dépôt, ouais, tout à fait.
1: De l'entreprise. Donc, c'est assez fou. C'est-à-dire qu'ils prennent le risque d'aller directement maintenant dans les dépôts.
0: Et ils savent très bien que la nuit, il n'y a personne, donc les accès sont passés open bar, quoi.
1: Ouais. Et toi, tu l'as vécu comment, j'ai envie de dire, parce que forcément, alors tu pourrais te dire, bon, c'est mon camion là. Et toi, tu l'as vécu comment, toi, ce vol de carburant?
0: Ben, je suis agacé. Parce que forcément, ça reste quand même si c'est pas mon entreprise, ça reste mon outil de travail malgré tout. Et déjà d'arriver que le camion se soit cassé, c'est pas forcément agréable. Donc ça retarde aussi sur la tournée. Ça oblige à trouver un autre véhicule. C'est pas forcément évident aussi pour l'entreprise. L'entreprise doit faire réparer le véhicule, parce que après, je sais pas comment ils sont assurés par rapport à ça. Plus le problème de carburant, parce que c'est vrai que quand on met 500 litres, ça coûte quand même un peu plus de 1000 quelques euros à l'heure actuelle. Donc c'est un vrai impact pour le transport, c'est clair.
1: 500 litres de carburant, c'est énorme. Ça, malheureusement, on a vu depuis le début du conflit au Moyen-Orient ce phénomène qui s'est accéléré un petit peu partout en France, en Europe, parce que c'est pas que la France pour le coup qui est touchée par cela. Parlons un peu de toi, Romain. Toi, au quotidien, à titre peut-être plus personnel, toi, ces flambées des prix du carburant, tu le gères comment?
0: Alors c'est pas moi, je suis très impacté parce qu'au quotidien moi je vis dans une semi-remorque aménagée.
1: D'accord.
0: J'ai aménagé un véhicule aménagé pour voyager. Okay. Dans les alentours d'Europe, et je suis rentré il y a pas si longtemps que je suis rentré en octobre.
1: Ouais.
0: Juste avant les très grosses hausses. Et c'est vrai qu'aujourd'hui, avec le prix du litre à plus de 2 euros, le camion, il reste un petit peu sur le parking, quoi.
1: Oui, c'est ça, c'est que pour le coup, c'est malheureusement l'effet pervers de tout ça, c'est que toi, tu te prives maintenant de voyager, en tout cas pour l'instant.
0: Pour l'instant, oui. Et clairement, à plus de 2 euros l'unité, comme c'est à l'heure actuelle, le camion restera sur le parking.
1: Clairement. Ouais. Ah, ouais.
0: C'est trop impactant, même pour partir un week-end sans plaisir. Quand on sait que le camion consomme entre 27 et 30 litres au 100. On sait que pour chaque 100 km, on dépense déjà plus de 60 euros.
1: Oui, effectivement.
0: Donc c'est beaucoup trop impactant pour un budget, on va dire, particulier à l'heure actuelle.
1: Bon, il va falloir que tu nous envoies les photos de ce camion aménagé parce qu'on est tous curieux. On a tous envie de savoir. Enfin, maintenant, comment c'est.
0: Voilà. Je vais aller voir sur Instagram.
1: Alors, juste avant qu'on poursuive, on retrouve Rémi dans le Sud-Ouest pour un nouvel événement.
2: Oui, sur l'autoroute A20 Sébastien, l'axe Paris-Toulouse, un autre chevreuil a été repéré de nouveau au kilomètre 293, 100 km après le premier. Nous sommes là entre Nespoul, 153, et le péage de Gignac.
1: Et revenons à ton entreprise.
2: Hervé,
1: pardon, j'avais pas vu.
3: Oui, c'est un accident du côté d'Antibes. Alors, juste après avoir passé le péage d'Antibes sur la 8 en direction de Nice, il y a sur place arrêté une voiture, un poids lourd, et l'homme en jaune également, Aurélien. Soyez vigilants, donc en abordant le péage d'Antibes, direction Nice.
1: Hervé et Rémi vont tout faire par deux ce soir à chaque fois. Dès qu'il y en a, dès qu'il y en a.
2: On est Pipo et Mario.
1: Voilà, c'est ça exactement. Quick et Fluke. C'est pas de votre
2: génération. Si, je connais très bien. D'accord. Franquin, quand même.
1: Parfait. Romain, petite question aussi. On revient à ton entreprise. Ton entreprise, elle gère comment ces hausses de prix au-delà des vols, malheureusement, qui n'arrangent rien. Comment elle s'en sort?
0: Eh ben, justement, c'est la bonne question.
1: Ah, d'accord.
0: Non, après, c'est assez compliqué parce que c'est vrai qu'on. Je ne sais vraiment pas comment ils le gèrent, mais je sais que sur la période du mois de mars, on a eu les chiffres, et ils avaient eu une augmentation de 650 000 euros de coûts de carburant sur le mois.
1: 650 000 euros?
0: Ouais, 650 000 euros de hausse de coûts de carburant sur le mois de mars, comme on avait eu l'information.
1: Ouais.
0: Donc après, on n'a pas trop d'informations sur comment c'est refacturé après aux clients, ou est-ce qu'ils le font ou pas. Mais en attendant, oui, c'est compliqué.
1: Nicolas, je suis en train de repenser à la promesse d'aide de 5000 euros de ta tout à l'heure que j'ai entendu. C'est-à-dire que je
4: crois qu'on a tous la proportion en tête.
1: 5000, 650000, 5000, 650000. Bon, voilà, c'est bon. Écoute, Romain, on espère que cette mésaventure ne te réarrivera pas, évidemment.
4: J'avais une question, moi, oui. Pour

0: Romain, est-ce que vous avez envisagé du coup des palliatifs? Enfin, je veux dire, est-ce que je sais pas, des bouchons anti-vol, des choses comme ça, ou est-ce que c'est complètement ça sert à rien?
1: Le problème du bouchon anti-vol, c'est une bonne solution, mais le souci, c'est qu'après, ils vont percer le réservoir.
0: Oui, donc
1: et
0: c'est ça. Là,
2: à la limite, vaut mieux qu'ils le prennent directement de. Ouais, en fait, c'est ça.
1: Tout à fait. Il vaut mieux cliquer le gasoil plutôt que de faire percer le réservoir et au final de se faire voler le gasoil aussi.
2: Oui. Oui, effectivement. Donc oui, c'est tout ça, c'est un calcul.
0: Il
2: n'y
0: a
2: en
0: pas
2: fait.
0: Moyen de mettre un faux réservoir.
1: Malheureusement, non.
2: Je vais demander à Hervé et Rémi d'aller faire les gardiens des.
3: Non,
2: des...
3: on peut faire le plein dans un fourgon blindé.
2: Oui, aussi un fourgon blindé, ça peut être une idée. Ça peut être une idée. Merci Hervé.
0: C'est vraiment un voyage au pays de l'or noir là.
2: Oui, c'est un peu ça. Merci beaucoup Romain d'avoir accepté de participer ce soir. Et puis on te souhaite plein de courage pour la suite et on espère que tu pourras repartir en voyage.
0: Ouais.
1: Allez, merci beaucoup.
2: Allez, salut Romain, merci. Je me tourne vers notre ami Alexis du CNR, le Comité National Routier. Est-ce que ça, ce type de chiffres là qu'on vient d'entendre, est-ce que c'est des choses que vous entrez au fur et à mesure des mois dans vos statistiques, tous ces surcoûts qui débarquent?
4: Oui, le surcoût, on le chiffre précisément. Hein. Donc le poste de gazole mensuel d'un tracteur semi en longue distance, c'est à peu près 3 000 € avant la crise. Donc c'est pour un véhicule. Quand ça augmente de presque 50% à arriver début avril, eh ben il faut sortir 1 500 € de plus. Un véhicule, voilà. Et alors après, ça dépend de la taille de l'entreprise. Peut-être une remarque par rapport à ce que vous disiez, l'aide de 5 000 €, si j'ai bien suivi, elle a été calibrée surtout pour les entreprises de moins de 10 salariés.
2: Et qui sont déjà en très grande difficulté.
4: Voilà. Et c'était pour les aider prioritairement. Et les plus grandes entreprises, l'aide, après, elle est proportionnée, hein, j'imagine. J'ai pas le dispositif en tête. C'est peut-être plus dur à obtenir. Mais c'est aussi des entreprises qui ont peut-être plus de moyens pour les mettre en œuvre et qui surtout ont peut-être des reins plus solides. C'est surtout une affaire de trésorerie pour les entreprises.
0: C'est ça.
4: La hausse a été extrêmement rapide. Ça, c'est un petit exercice qu'on a fait dans nos statistiques. On a regardé sur la première quinzaine de mars, ça a augmenté de 28%. Et ça en vitesse, sur 15 jours, on n'a jamais trouvé aussi rapide. Les crises, il y en a eu de temps en temps, hein, régulièrement. Même, je dirais, il y a une crise. Ça n'a jamais augmenté aussi rapidement. Et donc, l'entreprise de transport, qu'est-ce qui lui arrive quand elle subit le surcoût immédiatement? Ce qu'il faut, c'est... Alors, il y a différents cas, mais c'est la façon de payer le gazole. Ça peut être comptant, à la limite. Hein. Les entreprises qui ont financièrement les reins les plus solides, elles obtiennent un encours auprès de leur carte accréditive, auprès de leur fournisseur de gazole, qui va être un plus long, qui va être jusqu'à la fin du mois. Mais c'est relativement limité. Et c'est souvent inférieur au délai de paiement du service de transport qui va arriver entre 1 et 2 mois plus tard, quand tout se passe dans la loi. Hein. Mais vos services de début de mois, vous les facturez fin de mois, la loi c'est 30 jours. Si votre client il est réglo, il faut déjà, il y a presque 60 jours de trésorerie, alors qu'on a payé le gazole depuis longtemps. Et c'est ça qui passe pas. Et l'urgence, elle est aussi pour les plus petites entreprises qui vont avoir dépassé leur encours pour acheter le gazole. Là, on a des situations vraiment de blocage dramatique pour ces professionnels qui doivent continuer à travailler. C'est-à-dire que avant la fin du mois, ils ont atteint leur encours gazole uniquement parce que le prix de la matière a flambé. L'encours, il est prévu pour absorber des variations limitées de quelques pourcents. Quand ça fait 20, 30, 50%, la carte n'a pas prévu. Les organismes financiers, ils l'ont pas prévu. Alors, faut tout renégocier. Et si vous avez pas, ça prend du temps. Et si vous avez pas le temps de négocier, vous pouvez en acheter, mais paiement comptant. Il faut de la trésorerie. C'est un enjeu de trésorerie.
2: Un enjeu de trésorerie. On continue d'en parler dans un instant. Les messages de nos auditeurs aussi, évidemment. Alexis est encore avec nous. Nicolas également. Mais l'infotrafic arrive aussi.
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2: 21h46, et vous avez certainement dû m'entendre dire au revoir à Romain, parce que j'avais oublié de couper un micro, donc tout va bien, au revoir Romain. Merci d'être présent sur le 107.7 au cœur de votre émission, les routiers sont toujours aussi sympas, et je commence par les autoroutes de l'Ouest et du Centre avec un nouvel événement sur l'autoroute A10, l'axe entre Bordeaux et Paris en direction du Nord, en direction de la capitale, juste après la sortie 13 points à Rangidi, il y aurait des morceaux de pneus, bande de roulement en plein milieu des voies de circulation. La 10, dans l'autre sens de circulation en région parisienne, direction Saint-Arnoult, kilomètre 14, juste avant la sortie 10 d'Ourdan, un poids lourd et sa remorque en panne, la voie de droite est impactée. Et je vous rappelle cet accident sur l'A71, autoroute entre Clermont-Ferrand et Orléans, direction Orléans et Paris, à hauteur du kilomètre 193, la voie de droite est neutralisée. Je vous rappelle qu'un fourgon de patrouilleur a de nouveau été percuté sur autoroute, c'était juste avant le début de l'émission. S'il vous plaît, dès que vous voyez un véhicule en difficulté sur le bord des voies, merci de vous décaler d'une voie de circulation car c'est obligatoire selon le code de la route. Hervé, dans le Grand Quart Sud-Est.
6: Eh bien, dans le Grand Quart Sud-Est du pays, il y a une alerte concernant un piéton confirmé du côté de Nice. Vigilance aux abords de l'A8. Alors, le piéton signalé en direction d'Aix-Marseille entre l'échangeur 52 Nice-Saint-Isidore et le péage de Nice-Saint-Isidore, mais dans tous les cas de figure, dans les deux sens, en tout cas, soyez vigilants. Les recherches ont débuté. Du côté d'Antibes également, un accident qui est d'actualité. Il s'est produit sur l'A8 en direction de Nice, cette fois-ci après le péage d'Antibes. La voiture a pu repartir par ses propres moyens. Reste sur place le poids lourd, le patrouilleur et on attend l'arrivée sur place des forces de l'ordre et d'un dépanneur. Du côté de l'A89, le secteur donc de Tarare, toujours ce chien errant signalé aux abords de l'échangeur 38, c'est celui desservant la Tour Salvani, l'Antilly. Soyez vigilants là aussi dans tous les cas de figure. Je vais terminer en vous rappelant également qu'entre Arles et Salon-de-Provence, la 54 est fermée en direction de Marseille. Entre Saint-Martin-de-Crau, sortie numéro 12 obligatoire, et Grance, échangeur 14. Une fois que vous avez quitté l'autoroute, vous poursuivez via le réseau secondaire.
2: Rémi, dans le Grand Quart Sud-Ouest.
7: Alors, sans mauvais jeu de mots, une pelletée de travaux, sur lesquels je reviendrai dans quelques instants. Quelques animaux errants également dans le sud-est, dans le sud-ouest, sur l'autoroute A20 principalement, entre Brive et Montauban, au kilomètre 293. Il s'agit d'un chevreuil. C'est entre Gignac, le péage, et Nespoul, numéro 53, et plus au sud, entre Caussade, sortie 59, et Cahors Sud, numéro 58, un autre chevreuil signalé, lui, au kilomètre 382. Sur l'autoroute A64 également, il y a un chevreuil entre Toulouse et Tarbes, le kilomètre 171, au niveau duquel se trouve l'animal. Nous sommes entre l'échangeur 16 de Lannemezan et 15 Cap Verne. Pour les travaux, je ferai un point avec vous dans le prochain point trafic.
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2: Et je vous le rappelle, avez-vous une passion sacrée en plus de votre métier? C'est le sondage en lien avec la seconde partie de votre émission de ce soir, à retrouver à l'arrêt sur la page Facebook Les routiers sont toujours aussi sympas ou sur notre site internet radio177.fr. Il y a un bandeau orange, votez et venez nous en dire plus ensuite via la bulle bleue Messenger. We love change, le vent du changement. On préfère s'attarder au changement dans le ciel là dans les prochains jours.

0: Moi, je veux pas balancer Nicolas Pelux.
1: Oh non, Pelux.
0: Mais Pelux, il a dit des trucs sur Scorpion. Voilà, si Pelux nous écoute, voilà, je pourrais pas dire tout ce qu'il a dit là, hors antenne. Ce n'est pas possible. Mais je te laisse avoir une conversation avec Nicolas, évidemment. Voilà. Mais j'ai rien dit, hein, voilà.
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0: Alors Stéphane, des chatons avec beaucoup d'humour, nous a écrit « C'est l'histoire d'un mec mort électrocuté en siphonnant un camion électrique.
3: » C'est malin. Déjà, il faut avoir l'idée d'avoir l'idée de siphonner un camion électrique.
0: Merci Stéphane pour cette note d'humour. Voilà. Donc la suite de vos messages dans quelques minutes, et continuez à nous dire vous hein, quelle est la répercussion pour vous. Tiens, est-ce que vous êtes peut-être privé finalement comme Romain hein, qui lui ne peut plus repartir avec son camion aménagé face au prix du gasoil, il peut peu partir faire une petite balade. Est-ce que vous aussi vous avez remis en question des déplacements, des achats face à cette hausse de prix? Radio177.fr. Quand vous êtes à l'arrêt, cliquez sur la bulle bleue Messenger et vous pourrez eh bien nous écrire directement dans ce studio. Alexis du CNR, comité national routier, toujours avec nous. Bon, avec tout ce qu'on s'est dit depuis tout à l'heure, maintenant, qu'est-ce que les entreprises peuvent faire pour tenter le mieux de s'en sortir avec tout ça?
4: Alors, il faut appliquer la loi autant que possible, mais en tout cas, cette loi, il faut la rappeler. Il y a l'obligation de répercuter les variations du coût du gazole et de toutes les énergies sur le prix qui a été initialement convenu. Les services de transport ont des contrats cadres de long terme qui peuvent durer des mois et des années. Il y a souvent un prix initial. Ça serait bien de réviser le prix au moins une fois par an, globalement. Mais il y a une loi qui impose, ça c'est pas négociable, qui s'impose aux transporteurs et aux clients de le faire sur au moins le gazole. Mmh. Et ça, dès que ça a bougé. Donc concrètement, tous les mois, et il s'agit de vérifier la variation du coût du gazole par rapport à la date du contrat. Alors ça peut être février 2022, ça peut être août 2015, hein. Il y a parfois des très vieux contrats. Et un des moyens après de calculer ça, c'est d'aller sur le site du CNR, donc www.cnr.fr, hein, c'est un service public, ce qu'on diffuse, c'est gratuit, il y a tous les chiffres, et c'est fait juste parmi les choses que l'on propose. Il y a toutes les ressources pour faire ce qu'on appelle dans le jargon l'indexation gazole ou le pied de facture gazole. Ça s'applique à toutes les énergies, bien sûr. Hein, pour ceux qui auront demain un véhicule électrique, il y en a déjà d'ailleurs, je ne sais pas pourquoi je dis demain. Des véhicules au gaz, on propose des indices gaz. On propose pas encore d'indice électrique, c'est compliqué à faire, mais on travaille dessus. Et donc, il y a aussi la pondération gazole, pour si on fait le gazole, ou la pondération gaz, qui permettent de faire un calcul très simple. Pour ceux qui ont besoin, qui ne le font pas encore, il y a des petites notes pédagogiques qui sont très simples et qui permettent de rentrer dans le sujet. Tout ça, ça se trouve sur le site internet. Et donc, ça permet en bas de facture, il y a le prix normal prévu, et puis de plein droit, il y a le surcoût, si ça a augmenté, le surcoût du gazole. Voilà.
0: Mais ça c'est la loi. Ça, on va dire que c'est une obligation. Après, il y a le concret sur le terrain. Et ça, Nicolas, parce que ça c'est pas ta partie, Alexis. Mais Nicolas, malheureusement,
1: moi, j'applique la loi, moi.
0: Non, mais depuis deux mois et demi, on l'entend beaucoup où il y a des transporteurs qui nous disent que les clients sont plus que en train de rechigner pour répercuter également ces prix du gasoil pour le coup. Hein.
5: Oui, j'allais poser la même question en fait, Alexis, c'est-à-dire que donc le client, donc le chargeur, est obligé de respecter la loi, mais il y a aussi la loi de l'offre et de la demande, c'est-à-dire si le chargeur dit je vais aller voir un autre transporteur, comment ça se passe dans ces cas-là?
4: Il n'y a pas d'immunité à travers cette loi, c'est valable pour les contrats en cours, et le chargeur qui veut échapper à ça, il fait un nouveau contrat. Donc il y a des appels d'offres, et c'est vrai qu'on peut voir derrière ces crises des grandes campagnes d'appels d'offres. Qui n'hésite pas à renouveler pour retrouver un prix initial plus bas.
0: Juste avant qu'on poursuive, nouvel événement de Rémi.
3: Oui, le 8333e animal errant de la soirée, il est à Montauban sur l'autoroute A62, au kilomètre 189, méfiance, un sanglier a été repéré entre l'échangeur 10 Montauban et 9 Castelsarrasin.
0: Hervé, nouvel événement? Non,
6: je passe mon tour.
0: Ah, j'attendais, au cas où, j'étais prêt.
3: Anticipe.
0: Voilà, j'anticipe. Nicolas, tu voulais ajouter quoi? T'allais ajouter quelque chose.
5: J'ai pas d'événement, moi.
0: Non, mais t'allais ajouter quelque chose.
5: Non, mais c'est vrai que... Non, mais cette histoire, elle est réelle, mais il faut aussi que les transporteurs, effectivement, s'en saisissent. Peut-être que des fois, ils le font pas parce que... Enfin là, moi, je pense aux petites entreprises, aux TPE, PME, où il n'y a pas forcément une direction qui est chargée de cette activité. C'est le patron qui le fait directement. Il a quand même ce levier de la loi, donc ça veut dire que il peut le faire appliquer. Ouais.
1: La loi existe.
5: L'indexation gasoil, quoi.
4: On a les 20 ans de la loi. 2006, c'est une ancienne loi. C'est très répandu cette pratique, mais on découvre encore des gens parce qu'ils nous appellent, ils nous demandent un peu conseil, comment ça se fait au début, et il y a encore quelques entreprises qui ne le font pas, voilà, et ou qui viennent, des transporteurs qui viennent. C'est obligatoire, c'est il y a même des amendes qui sont prévues dans la loi, hein, c'est 15 000 € par infraction, c'est quand même voilà.
0: Ah, ça commence à faire.
4: Et les services de l'État sont sur le coup, il y a des contrôles, voilà les. En général, les chargeurs jouent pas avec ça. Hein. Si c'est demandé, c'est quand même appliqué. C'est installé depuis longtemps. Voilà. Au moment de la guerre en Ukraine, on a vu qu'il y a eu beaucoup de transporteurs qui ont pris conscience qu'il fallait le faire, c'est-à-dire qu'ils le faisaient pas encore. Et là, avec la guerre en Iran, on n'a plus, à travers les contacts qu'on a, on n'a plus ce phénomène. La plupart des transporteurs le font. Voilà. Mais après, il y a le délai de paiement.
5: Les
4: chargeurs aussi peuvent être en difficulté économique. Ça dépend de leur activité, ils peuvent être aussi coincés par des hausses de plusieurs points sur le bas de facture. Là, on est à presque 7% là sur la première quinzaine de mars, 6,5% en TRM longue distance. C'est beaucoup pour certains produits. S'ils n'ont pas eux aussi la trésorerie qui décale le paiement, c'est toute la chaîne économique qui peut se gripper.
0: Nicolas, on va devoir.
5: Alexis, tu pensais du coup qu'il y aurait une grosse vague de défaillance d'entreprises dans le transport routier de marchandises à cause de cette crise. Parce que c'est quelque chose qu'on entend un peu comme une menace sourde.
0: Vraiment 10 secondes.
4: Je te laisse les 10 secondes parce que j'ai pas la réponse. Bien sûr qu'il y a un danger, bien sûr. Mais
5: il y a un danger.
4: On regardera ça.
0: On va suivre.
4: On regarde les stats. On est des statisticiens. On regarde a posteriori.
0: On va continuer de suivre tout cela. Un grand merci à Alexis Giray d'avoir été avec nous ce soir. Tu peux rester pour le reste de l'émission si tu
4: très
0: le souhaites.
4: Il y a des questions notamment.
0: Il y a des messages de nos auditeurs également. Et évidemment, vous pouvez continuer de réagir.
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0: Alexis Giray du CNR, le comité national routier. Vous pouvez continuer de réagir à notre premier sujet de ce soir. Après 2 mois et demi de conflit au Moyen-Orient et de tarifs sans précédent pour le carburant, où en êtes-vous? Vous privez-vous de certaines activités, certains loisirs face à la hausse des prix qui ne concerne pas que le carburant d'ailleurs? Radio177.fr quand vous êtes à l'arrêt. Dans un instant plus léger, être routier, c'est principalement une passion. Mais en avez-vous une autre en plus? Votre prochaine invitée parlera de la sienne. Mais pour l'instant... 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Hervé, pas la tête, Hervé.
6: Ça passe.
0: Mais
3: on est pile à l'heure, mais une minute de
0: retard. Voilà, c'est ça. La météo. Cette nuit, encore quelques averses sur l'Alsace-Lorraine, le Béarn et la vallée de la Garonne. Ailleurs, ciel calme. Demain, le baroud d'honneur en matinée, de la pluie sur la baie de Seine et les Hauts-de-France, avant que le soleil, mesdames, messieurs, ne prenne le relais. Soleil qui fait son grand retour quasiment partout et des températures qui remontent pour revenir au normal de saison. Je vous parle de ça comme si c'était l'événement du siècle.
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0: Quoi qu'on n'en ait pas loin, vu la météo de ces derniers jours. 22h01, bienvenue si vous venez de nous rejoindre à l'instant sur les antennes de Radio Vinci Autoroute et de Radio Atlant d'Autoroute. Un nouveau point sur vos conditions de circulation. Hervé, dans le grand quart sud-est.
6: Eh bien, dans le grand quart sud-est du pays, plusieurs événements sur la Côte d'Azur. Je vais commencer par un poids lourd signalé en panne sur l'A8 en direction de Nice, environ 8 km après la sortie 36 Lemuy. Un patrouilleur se rend sur les lieux. On reste sur cet axe dans le même sens, forcément se rapproche de Nice. C'est du côté d'Antibes. Après le péage d'Antibes, il y a un accident en cours. Une voiture, un poids lourd, le patrouilleur. On attend l'arrivée des forces de l'ordre également sur ce secteur. Donc vigilance en repartant. Et puis dans l'autre sens, mais on reste à Antibes. Vous circulez donc en direction d'Aix-Marseille. Une voiture confirmée en panne dans la sortie 44 Antibes-Est. Elle peut s'avérer gênante, ça n'est pas précisé. Et on attend l'arrivée sur place d'un dépanneur. Côté travaux, entre Orange et Nîmes, les sorties 23 Remoulin de la 9 sont désormais fermées dans les deux sens. Vous pouvez sortir à Roquemort numéro 22 ou à Nîmes-Est numéro 24. On reste dans le Gard. La sortie numéro 1 Nîmes-Centre de la 54 est fermée en direction d'Arles-Marseille. Vous pouvez anticiper sortir avant à Nîmes-Ouest numéro 25, mais ça se trouve, je le rappelle, sur la 9. Enfin, entre Arles et Salon de Provence, c'est la 54 qui est fermée en direction de Marseille. Entre Saint-Martin-de-Crau, sortie 12 obligatoire, et Grands Échangeurs 14. Et une fois en autoroute, vous suivez le réseau secondaire.
0: Merci Hervé. Sur les autoroutes de l'Ouest et du Centre, on a toujours un poids lourd en difficulté sur l'autoroute A10 en Ile-de-France. Vous circulez sur l'axe Paris-Bordeaux, direction Saint-Arnoult avec Paris dans le dos, kilomètre 14. On est juste avant la sortie 10 d'Ourdan. La voie de droite est neutralisée dans ce secteur. Ne vous laissez pas surprendre. L'autoroute A71, axe entre Clermont-Ferrand et Orléans. C'est la formation de ce début de soirée. En début de soirée, malheureusement, un fourgon de patrouilleurs a de nouveau été percuté sur autoroute. Ça s'est donc passé sur la 71 en direction d'Orléans, de Tours en direction de Paris à hauteur du kilomètre 193. La voie de droite est neutralisée. Ouvrez bien l'œil à l'approche de ce secteur. Plus au nord, toujours en direction d'Orléans et de Paris, la 71 est fermée ce soir et cette nuit sur à peine quelques kilomètres entre la sortie numéro 1 Orléans Centre et la bifurcation avec l'autoroute A10. La déviation se fait par la tangentielle d'Orléans. Et c'est effectif depuis quelques instants maintenant sur l'A10 en direction de Paris. Ça y est, l'A10, juste après le réseau Vinci Autoroute, est à présent fermée sur sa partie gérée par la DIRIF. Vous n'avez plus d'autre choix que d'emprunter la Nationale 118 ou potentiellement la Francilienne, la 104 en extérieur pour rejoindre l'autoroute A6 en direction de Paris. Rémi, dans le sud-ouest.
3: Ça se passe toujours globalement bien, Sébastien. Quelques zones de travaux qui sont en place parmi les principales. À Toulouse, le périphérique intérieur qui est fermé, direction Tarbes, entre le Palais sortie 19 et Rangueil numéro 23. À Bayonne également, la 63 est fermée, direction Saint-Sébastien, entre Bayonne Centre sortie 6 et Bayonne Sud numéro 5. Tout comme la bifurcation qui permet depuis la 64 de vous engager sur la 63, direction Saint-Sébastien. Et puis à Clermont-Ferrand également, sur l'autoroute A71, direction Paris, vous ne pourrez pas bifurquer sur la 89, direction Bordeaux et vice-versa. Depuis la 89 direction Lyon, vous ne pourrez pas non plus bifurquer sur la 71 direction Lyon et Clermont-Ferrand. Au milieu de tout cela, un animal errant repéré toujours entre Montauban et Agen sur la 62, entre l'échangeur 10 Montauban et 9 Castel-Sarrasin. Intervention au kilomètre 189 et puis ailleurs, tout est rentré dans l'ordre, Sébastien.
0: Rémi, on l'appelle 30 millions d'amis ce soir.
3: Oui, c'est ça, je suis l'ami des amis. J'ouvre un refuge à Montauban.
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0: Et c'est la seconde partie de votre émission avec notre partenaire France Route. Bienvenue si vous venez de nous rejoindre.
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0: Conductrice, conducteur routier, un métier passion, mais ça n'empêche pas d'en avoir une autre ou des autres. C'est un artiste dont vous allez faire la connaissance dans un instant. Il est routier la nuit et dessinateur le jour. Il a même déjà réalisé des œuvres pour France Route, une œuvre en particulier, vous l'entendrez, car le peu que j'ai vu, ce sont, oui, des œuvres d'art. Et vous, avez-vous une passion en plus de votre métier, que ce soit en lien avec la route ou non? Venez nous en parler, radio177.fr. Quand vous êtes à l'arrêt, cliquez sur la bulle bleue Messenger et vous pourrez nous écrire directement dans ce studio. Et pour notre sondage de ce soir, avez-vous une passion sacrée en plus de votre métier? C'est le sondage de votre émission de ce soir, à retrouver à l'arrêt sur la page Facebook Les Routiers sont toujours aussi sympas, ou sur notre site internet radio177.fr. Il y a un bandeau orange, votez et venez nous en dire plus juste après. Et donc pour le moment, eh bien nous allons retrouver tout de suite notre nouvel invité.
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0: Et nous reviendrons sur notre premier sujet de ce soir, notamment avec les témoignages de Thierry ou encore de Sarah, de Stéphane et d'autres encore. Mais pour l'heure, je dis un grand bonsoir, Guillaume.
7: Bien bonsoir à vous.
0: Voilà, merci d'être là, Guillaume. Il est en pleine forme, ça fait plaisir. Il est au taquet, Guillaume. Guillaume.
7: Donc, on
0: est au cœur du sujet ce soir. On est au cœur du sujet. Guillaume Gerbeau, tu es conducteur routier la nuit et donc dessinateur artiste le jour. Alors on va commencer par le commencement pour qu'on commence à faire connaissance avec toi. Avec ton premier métier, tu es routier depuis combien de temps et tu es tombé dedans comment?
7: Eh bien, je suis routier depuis 1999. Et ça fait là 19 ans que je suis dans la même société, hein, le groupe notamment le groupe Agro-Mousquetaire.
0: D'accord.
7: Je suis tombé dedans avec papa forcément. Ouais. Je salue, je l'ai croisé tout à l'heure en camping-car. Donc je les salue, je salue mes parents. Et en fait, le fait que vous montez à bord d'un véhicule, un gros camion quand vous êtes petit, forcément
0: ça joue. Ça joue un peu.
7: Il y a eu le déclic. Ouais. Il y a eu le déclic forcément.
0: Alors, deuxième question, la passion du dessin, ça vient d'où ?
7: Eh bien, c'est pareil, c'est depuis tout petit. Hein. Moi, je suis un enfant des générations des années 80, donc forcément, soit vous avez votre vélo, soit vous avez vos Lego techniques, puis forcément, vous avez forcément du papier et du crayon. Donc, au fil du temps, vous vous passionnez pour les camions. J'avais quelques France Route à l'époque qui traînaient à la maison, et bon, pour chercher l'inspiration, et pas mieux, quoi.
0: Ouais. Alors, justement, moi, c'est là-dessus sur laquelle j'avais envie de venir. Parce que moi, tu sais, Nicolas, je ne fais pas que de sélectionner les articles, je les lis aussi. Tu vois, tu t'imagines bien. Voilà, je les lis. Et donc, Guillaume, tu avais 12 ans quand tu as été publié pour la première fois, et c'était dans France Route. Faut que tu nous racontes cette histoire, parce que Nicolas s'en souvient très bien d'ailleurs.
7: Oui, exact. J'avais une douzaine d'années, c'était en juillet 93, et je me suis dit pourquoi pas, on va faire je crois que c'est mes parents qui m'avaient poussé un petit peu à le faire, et je me suis dit pourquoi pas, on va se lancer, puis c'est venu de là, tout simplement, et c'était pour Volvo, il me semble à l'époque, il fallait dessiner un prototype. C'était juste avant la sortie du Volvo FH, il me semble. Et j'ai dû finir, enfin, j'ai reçu le résultat quelques mois après, j'ai dû finir 12 ou 13e, je sais plus vraiment. Et sur ce, après les résultats, j'ai reçu une maquette France Route du 1.5, une maquette Volvo, pardon, un NH. J'ai toujours dans ma vitrine, hein, 33 ans après quand même.
0: C'est génial. Donc, c'est top.
7: Je me suis dit ce jour-là, je reviendrai. Ben voilà.
0: Alors, juste avant qu'on poursuive, moi je suis un peu perdu dans les nouveaux pouces de mes copilotes ce soir, parce qu'il y en a pas mal. Hervé, a priori, vous avez un nouvel événement qui traîne.
6: Oui, c'est un poids lourd en panne dans la région de Fréjus sur la Côte d'Azur. Vous circulez sur l'A8 en direction d'Aix-Marseille. C'est 7 km après avoir passé l'échangeur 37 Puget sur Argence. Un poids lourd en panne qui a conduit le patrouilleur à neutraliser la voie de droite.
0: Alors, autre chose qu'on peut se demander, mon cher Guillaume, tu dors quand ?
7: Quand en fonction des besoins. Ça dépend, c'est par période en fait. Soit j'ai un sujet où j'ai plus d'inspiration que d'autres, donc là, je me freine un peu, mais c'est 2 plus 2, c'est 2-3 heures l'après-midi, puis le soir, bon, on essaye. Ça dépend, c'est par période en fait.
0: Ouais. Après,
7: Alex... j'ai vraiment besoin, j'adore. Quoi. Mais,
0: Alexis du CNR. Alexis du CNR qui est toujours avec nous, le comité national routier, apparemment il veut réagir, alors je sais pas, peut-être te demander des statistiques.
5: J'ai pas bien compris, Guillaume, bonsoir. Vous dessinez où et quoi sur les camions?
0: Ah bah j'allais y venir.
5: Ah pardon, je vais trop vite.
7: Sur les camions, ouais, ça serait un objectif, sur la carrosserie, ça serait l'étape d'après, ça. Pour l'instant, c'est du papier Bristol, hein, c'est du grand format. Puis après, je dessine avec des feutres, des pastels. Là, j'ai attaqué l'aérographe. Il faut que j'affine encore. Là, je ne suis pas encore au top sur certaines choses.
5: Des camions ? Des camions ? Vous dessinez des camions ?
7: Après, oui, puis ça va dépendre. Après, ça va être des paysages. Ça va être tout ce qui roule. J'ai fait de la moto récemment. Là, j'ai tout ce qui traîne, quoi. Ouais.
3: À quand le Berlier bleu d'Hervé Amiel?
0: Ah oui, le Berlier bleu d'Hervé, ça on le veut. On va le voir en dessin, effectivement. Moi, ce que je trouve fascinant, rien qu'avec ce qu'il y a dans le numéro de France Route de ce mois-ci, et qu'il faut impérativement aller découvrir, c'est que certains de tes dessins, Guillaume, si on regarde comme ça d'un premier coup d'œil, on dirait des photos tellement le détail est présent dans ces dessins. Et juste avant qu'on en parle, il y a Hervé qui a un nouvel événement.
6: Oui, c'est un accident qui est confirmé si vous circulez sur l'A52 dans la région d'Aubagne, 7 km après avoir passé le péage de Pont de l'Étoile en direction d'Aix ou de Nice. Visiblement, il y a une ou plusieurs voitures arrêtées sur la bande d'arrêt d'urgence. La zone n'est pas sécurisée. En revanche, les secours se rendent sur place.
0: Et donc, je le disais, voilà, ça ressemble vraiment à des photos tellement le détail est présent, mais ça doit prendre un temps fou quand même pour faire un dessin.
7: Je calcule plus, je note plus parce que ça rend mal. Mais ça va être 100 heures, 150 heures. Après, c'est sur une période de 2-3 mois. Ça va dépendre de l'inspiration que j'ai. Voilà quoi. Mais si vous regardez dans la revue, si vous partez de gauche à droite, vous avez le noir et blanc, le 340 à mon père à l'époque. Alors ça, je l'ai fait il y a 25 ans. Et il y a 25 ans, j'ai dessiné qu'au crayon papier du HB, du 2B, avec d'autres crayons spécifiques. Et après, vous avez le derrière, là, j'ai attaqué avec le pastel, je suis en train d'affiner avec le pastel. Après, vous avez le SVA, là, j'ai attaqué avec les feutres alcool, plus les pastels. Et après, j'ai fini avec l'aérographe à 90%. Et après, je vais encore affiner et changer de matériau. Il y a encore pas mal de choses à redécouvrir. Voilà. Et en fonction des erreurs, après, parce que je suis autodidacte, et puis faut avoir aussi un esprit autocritique. Donc, faut tout le temps essayer de voir le pourquoi du comment. Quand ça va pas, faut rechanger de méthode et ainsi de suite.
0: Nicolas,
5: juste un petit détail. Là, tu fais donc des planches à l'aérographe. Donc, ça veut dire que... Parce que l'aérographe, ça doit faire gondoler le papier, non? C'est pas embêtant?
7: Non, c'est de l'acrylique. Et après, tout est une question de dosage.
5: Ouais,
7: quand vous forcez un peu, le papier, il commence à gondoler. Donc là, faut freiner un peu, faut faire sécher. Et après, j'utilise du pastel dessus. Alors, faut pas trop mettre de pain. Faut doser. C'est ça qui est très compliqué, l'aérographe. Faut doser la pression, faut doser le pistolet. Puis les premiers essais, c'est pas ça du tout.
5: On imagine bien l'aérographe sur les carrosseries, donc à taille, à échelle d'un camion à échelle 1. Hein, donc c'est le même outil que vous
7: dites. Oui, parfaitement. Hein. À part si le papier est bien, c'est du Bristol, c'est costaud. Hein,
0: Alors, Guillaume, je te garde avec nous encore quelques minutes. On a toujours Nicolas et Alexis avec nous également, avec notamment le message d'un auditeur. Alors, je mets un peu de suspense, Hervé, c'est que j'adore mettre du suspense dans l'émission. C'est parce qu'il arrive à nous faire un mix entre le deuxième sujet de ce soir et le premier sujet de ce soir. Voilà. Alors, comment? Ah, le suspense. Voilà, 22h15.
6: Un caboulot.
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0: Un nouveau point sur vos conditions de circulation à 22h15. Hervé, un accident signalé dans votre secteur.
6: Et oui, même confirmé, donc dans la région d'Aubagne, vous circulez sur l'A52 en direction d'Aix ou de Nice. 7 km après avoir passé le péage de Pont de l'Étoile, il y a au moins 3 voitures arrêtées sur bande d'arrêt d'urgence. La zone n'est pas sécurisée. Alors, au loin, la nuit, vous allez voir les feux de détresse, les warnings actifs. Donc, vous ralentissez, vous libérez la voie droite, vous décalez sur les voies les plus à gauche. Il y en a encore 2 supplémentaires pour dépasser en toute sécurité cet événement. Les secours se rendent sur les lieux. Autre lieu, autre accident du côté d'Antibes, si vous circulez sur l'A8 en direction de Nice, après avoir passé le péage d'Antibes, juste après qu'il y a une voiture, un poids lourd accidenté, les forces de l'ordre, ça y est, sont arrivées sur les lieux, mais vigilance au moment de repartir de ce péage. Dans l'autre sens, il y a un dépannage qui a débuté pour une voiture en panne dans la sortie 44 Antibes-Est, c'est sur l'A8, donc en direction d'Aix-Marseille, et puis j'en ai parlé précédemment, il y a un poids lourd en panne dans la région de Fréjus, c'est sur l'A8, là encore en direction d'Aix-Marseille, 7 km après Puget-sur-Argence, la sortie 37, et cela a conduit le patrouilleur à neutraliser la voie de droite. Une seule information à vous rappeler en matière de travaux, entre Arles et Salon-de-Provence, la 54 est fermée en direction de Marseille, entre Saint-Martin-de-Crau, sortie numéro 12 obligatoire, et Grans, échangeur 14, une fois hors autoroute, vous suivez le réseau secondaire.
0: Merci beaucoup Hervé Rémy, dans le Sud-Ouest.
3: Dans le sud-ouest, ça se passe toujours relativement bien. Plus aucun animal errant signalé pour l'instant trop proche des voies de différentes autoroutes. Quelques zones de travaux qui sont toujours d'actualité. On va commencer à Toulouse sur le périphérique intérieur. Fermeture de l'axe en direction de Tarbes entre le Palaïs, sortie 19 et Rangueil numéro 23. À l'est de la ville rose, c'est l'A680 qui est intégralement fermée dans les deux sens pour des travaux d'élargissement. Tandis qu'entre les Landes et le Pays Basque, il y a deux zones de travaux. La première à Dax, sortie 9 de l'autoroute A63 fermée direction Saint-Sébastien. La seconde à Bayonne, où l'autoroute est fermée, direction Saint-Sébastien, entre Bayonne-Centre, sortie 6, et Bayonne-Sud, numéro 5. Vous suivez les itinéraires de substitution. Et puis enfin, à Clermont-Ferrand, sur l'autoroute A71, direction Lyon, vous ne pourrez pas bifurquer sur l'A89, qui mène direction Lyon également. Et puis, sur la même portion de l'autoroute, sur l'A71, direction Paris, vous ne pourrez pas non plus bifurquer sur l'A89, direction Bordeaux. Dans les deux cas, vous vous engagez direction Paris, et vous faites demi-tour à la sortie Combrande, numéro 12.
0: Sur les autoroutes de l'Ouest et du Centre, on a toujours ce poids lourd en difficulté en Ile-de-France sur l'autoroute A10 en direction de Saint-Arnoult, kilomètre 14. La voie de droite est neutralisée. Ne vous laissez pas surprendre à l'approche de ce secteur. Et puis sur l'A71, toujours cet accident en cours. L'A71, axe Clermont-Ferrand-Orléans, direction Orléans et Paris. Ne vous laissez donc pas surprendre à hauteur du kilomètre 193 après la sortie numéro 7, Bourges. Partout ailleurs, globalement, ça va bien, des zones de travaux, mais j'aurai l'occasion d'y revenir dans notre prochain point trafic.
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0: Avez-vous une passion sacrée en plus de votre métier ? C'est le sondage de votre émission de ce soir à retrouver à l'arrêt sur la page Facebook. Les routiers sont toujours aussi sympas. Ou sur notre site internet radio177.fr. Il y a un bandeau orange. Votez et venez nous en dire plus ensuite via la bulle bleue Messenger. Voici David Tavares avec Hot Summer Night. Et voilà ce qu'on dit dès qu'on regarde les prix à l'essence.

0: L'avantage, c'est que le refrain, il n'est pas trop difficile à apprendre. Voilà. Rémi, tout va bien ?
1: Oui, oui, je pense que s'il y avait ça dans N'oubliez pas les paroles, on aurait gagné 100 000 euros.
0: Hervé, ça va ?
2: Oui, oui, ça va, je suis du même avis que Rémi, là, pour le coup, c'est assez simple.
0: Voilà, c'est ce qu'on se dit depuis 2 mois et demi. Oh là là là là.
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0: Guillaume, toujours avec nous, conducteur routier la nuit et donc dessinateur artiste le jour. On a toujours Nicolas Grumel, on a toujours également Alexis Grimier du CNR. Je voulais quand même partager ce témoignage de notre ami Arnaud qui nous a écrit. Salut Sebamax, toute l'équipe du 107.7, monsieur à la moto Jeanne-Mas, ça c'est pour Nicolas, et à monsieur Giré. Il nous dit qu'il est à l'écoute en télétravail. En congé, voilà, bon ça c'est dit. Il nous dit, j'ai la passion du cheval depuis tout petit, il fut même un temps où je pensais en faire mon métier, maréchal ferrant, quoi qu'il arrive encore, qu'il y réfléchisse encore. La bonne route et la prudence à tous, hashtag Corridoyo di Securiza, parce qu'il me met, et en fait le grand truc d'Arnaud c'est de me mettre corridor de sécurité dans une langue différente chaque soir, voilà. Donc moi je m'amuse beaucoup. Hashtag respectons les routiers, hashtag 2 heures d'émission en plus. Et il ajoute, et avec ça, je suis paré en cas d'augmentation du prix du gasoil en faisant du cheval, parce qu'il a un cheval avec sa remorque. Voilà. Donc il nous a fait un combo avec les deux thèmes de ce soir.
4: Pas mal.
0: Voilà, pas mal. Alors, Guillaume, de ce que j'ai compris, en fait, tes deux passions, que ce soit le métier de routier ou de dessinateur artiste, en fait, l'un ne va pas sans l'autre, si j'ai bien compris, parce que c'est en fait la route de nuit et le dessin qui sont indissociables, car c'est la conduite qui te donne l'inspiration.
5: Oui, c'est un peu ça, oui, parce que quand je conduis, j'ai toujours j'ai tout pour récupérer des idées, des trucs qui traînent, des transporteurs, des trucs, il y a toujours de l'inspiration. Et c'est pareil, avant de partir la nuit, je gratte toujours sur mon, enfin, je dessine toujours un petit peu pour puis ça m'aide à vous un petit coup de barre, comme ça vous pensez à votre truc et puis vous remettez, vous concrétisez après en rentrant et ainsi de suite. Donc la nuit apporte l'inspiration. Forcément.
0: Nicolas.
6: Ouais, moi j'ai une autre question un peu technique là sur le dessin parce que ça m'intrigue beaucoup ça. Comment vous faites pour dessiner les camions, parce que vos camions ils sont super bien proportionnés en fait, c'est ça qui est bien hein, dans les dessins. On peut voir dans le magazine France Route hein, je m'en rappelle au passage. Mais vous tirez des traits tout simplement à la règle.
0: Dit comme ça c'est bizarre.
5: Aujourd'hui, je passe déjà 100 heures à remplir les cases blanches, si vous voulez. Donc aujourd'hui, je me suis fait une table sur mesure avec des néons, et en fait, vous prenez des photocopies à trois, par un jeu de transparence, avec des néons, puis vous tracez bêtement, quoi. Et là, ça permet de gagner un temps de dingue et d'avoir une précision.
6: C'est déjà l'intelligence artificielle, presque, alors.
0: Sauf que c'est dans son cerveau, à lui. Il a une intelligence artificielle à lui, tout seul. Parce que les dessins sont magnifiques.
4: C'est le squelette qui apparaît, après, il faut l'habiller. Alors, moi, je trouve aussi que l'image, je vois l'image en haut à droite, là, c'est... Il y a quelque chose, il y a une patine.
6: Hein.
4: C'est,
6: oui,
4: je pense
6: oui,
4: c'est que ça. C'est là.
0: Messieurs, juste avant qu'on poursuive, s'il vous plaît, Hervé, deux nouveaux événements.
2: Deux nouveaux événements avec une voiture accidentée. La zone n'est pas sécurisée. Vous êtes à l'ouest de Toulon sur l'autoroute dans le sens Marseille vers Nice. C'est 2 kilomètres après Sifour-les-Plages à sortie 13. Alors voiture accidentée sur voie de droite. Il n'y a pas de bande d'arrêt d'urgence et ça occasionne de la gêne sur la première voie du milieu. Il y a encore 2 voies supplémentaires pour la dépasser en toute sécurité, mais la zone n'est pas sécurisée. Et puis je vous emmène du côté d'Orange sur l'A7 en direction de Marseille, 13 km après la sortie 22, des planches confirmées à cheval sur bande d'arrêt d'urgence et voie de droite, un patrouilleur se rend sur place.
0: Merci beaucoup Hervé, on est toujours donc avec Guillaume, Alexis et Nicolas. Guillaume, ces dessins sont à destination, tu les exposes, sont à destination d'entreprises, de particuliers?
5: Eh bien, c'est souvent pour des amis. J'ai vu à destination, oui. Si on me demande et si le sujet, j'ai l'inspiration, il n'y a pas de souci. Et puis c'est en fonction du temps que j'ai devant moi aussi. J'ai exposé il y a très longtemps, mais j'ai l'intention de remettre ça.
0: Ah bah il faut, parce que c'est superbe.
5: Parce que je pense que j'attendais d'avoir avoir un niveau. Enfin, on en veut toujours plus, donc j'attendais pour l'article de France Rouge, j'attendais vraiment le bon moment et que j'étais sûr que voilà, j'avais atteint l'objectif.
0: Et puis par la même occasion, parce que ça suffisait pas, tu es aussi créateur de logos d'entreprise.
5: Oui, ça c'est encore un petit truc en plus. Et, j'ai fait mon premier il y a une vingtaine d'années pour un ami. Et l'un des petits derniers, c'est pour mon petit neveu, les transports Gerbaux. Donc on m'a demandé, donc j'ai pas pu refuser. Mmh. Et le logo, ce qui est intéressant, c'est compliqué. Il faut faire le plus simple possible pour que ce soit compris par tous. Mmh. Et c'est ça la complexité du logo. Et d'ailleurs, s'il nous écoute, je tiens à l'embrasser. Je sais pas où il est en ce moment, le petit Loris. Donc, oui. Donc voilà quoi.
0: Et Rémi avait une question également, oui. Rémi.
1: Oui, est-ce que tu fais aussi des bandes dessinées ou tu fais que des dessins ?
5: Ah non, bande dessinée, c'est un monde à part. C'est
0: des gens bizarres.
5: Je suis pas fait pour ça. Enfin, moi, je suis fasciné par des tas de choses. Les peintures à huile, tout ça. Ça me scie ce truc-là. Mais non, comme les portraits, c'est encore une chose à part encore. Et ça, c'est encore un autre délire, ça.
0: Nicolas.
6: Non, c'est juste pour rigoler, petite anecdote pour rigoler, c'est que Rémi, il a Guillaume et Rémi ont un point commun.
0: Ah,
6: Rémi, le copilote du soir.
0: Oui. Oui. Mm-hmm.
1: Je trouve pas.
6: Vous trouvez pas?
0: Ah là, non.
1: Non.
6: Il est d'origine animale.
1: Hervé, tu reprends les choses.
0: Pour une fois que c'est pas moi.
6: C'est vrai, Guillaume, il transporte en fait, transporte du coproduit d'origine animale, donc ça veut dire en fait des carcasses d'animaux, hein, c'est ça, enfin en tout cas des déchets.
5: Oui, pour la revalorisation, tout simplement.
6: Pardon, excuse-moi, j'ai pas compris.
5: En fait, ce sont des déchets qu'on collecte dans les abattoirs, c'est revalorisé dans différents circuits.
6: Voilà, c'est ça.
0: Et on peut te croiser
6: Moi, je trouve que c'est, une activité de transport, comme il y en a plusieurs et peut-être des centaines et des milliers sur les routes. Et bah voilà, c'est tout. C'était juste à souligner. Et j'ai fait l'analogie avec Rémi, qui nous disait tout à l'heure qu'il était, qu'il a vu plein d'infotrafics sur des animaux errants. J'ai pensé. Voilà.
0: Oui, effectivement. Et on fait des fois appel effectivement à des équarisseurs et c'est d'autres, entre autres, pas que.
1: Moi, je suis équarisseur.
0: Voilà, c'est aussi, c'est pas faux. Merci Rémi Akari. Mon cher Guillaume, j'avais aussi, du coup, avec leur bêtise là, j'ai perdu ma dernière question. C'est quand même dommage.
2: J'en ai une moi.
0: Oui, Hervé.
2: Non, je voulais demander à Guillaume comme il fait des logos, est-ce qu'il a un logo qui le fascine, qui l'obsède, même si c'est pas lui qui l'a fait, dans les logos qu'on peut trouver dans toutes les marques, est-ce qu'il y a quelque chose qui attire ton attention?
5: En général, un peu tous, c'est le fait que plus il paraît simple, en fait, c'est là que c'est le plus compliqué à réaliser, mais ne serait-ce même le logo de sur les véhicules, quand je pense à Berlier notamment avec la locomotive, tout ça, c'est des choses, c'est fascinant ça, ce genre de choses.
0: En tout cas, merci beaucoup Guillaume d'avoir été avec nous ce soir.
6: Le logo des camions américains aussi, les Kenworth par exemple, ils sont magnifiques.
5: Oui, bien sûr.
0: Nicolas, il adore rajouter quelque chose quand je suis en train de remercier l'invité de lui dire au revoir. Enfin, de toute façon, ça fait 6 ans que je pratique Nicolas Grumel. À chaque fois que je suis en train de dire au revoir à un invité, il faut qu'il rajoute quelque chose. Donc, je dis approximativement au revoir à chaque invité 3 ou 4 fois avec Nicolas Grumel.
1: Commencer l'interview par au revoir.
0: Je devrais commencer par au revoir. Effectivement, c'est une bonne idée, Rémi Akari.
6: La rédactrice en chef, elle m'a dit un jour, tu n'hésites pas à le couper, vas-y, parce que ça dynamise l'émission.
0: Oui, bien sûr. Je vais lui dynamiser l'émission. Vous allez voir, moi, ça va pas traîner. Merci Guillaume. D'ailleurs, je coupe le micro de Nicolas Grumel parce que sinon on va pas s'en sortir. Guillaume, on te souhaite de belles expositions. Bravo pour ces dessins qui sont à retrouver d'ailleurs, pas tous évidemment, mais quelques-uns dans ce chouette reportage publié dans le France Route de ce mois-ci à retrouver en kiosque. Merci Guillaume et plein de courage pour la suite.
5: Eh bien, merci à vous et à une prochaine alors.
0: Un vrai grand plaisir et au plaisir de voir toutes tes œuvres. Allez, et vous donc, avez-vous une passion en plus de votre métier, en plus de la route? C'est peut-être en lien avec votre métier ou non. Radio177.fr, quand vous êtes à l'arrêt, cliquez sur la bulle bleue Messenger et vous pourrez nous écrire directement dans ce studio. Je tiens à préciser que Nicolas a tenté de parler, alors je venais de dire que j'avais coupé son micro, hein, mais il a continué, il a insisté. Hein, mais vraiment, si, si. Hein.
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0: Hervé, faites quelque chose. Mais Hervé, faites donc quelque chose.
2: Bah, je sais pas, j'ai une poupée avec des épingles, mais ça marche pas.
1: C'est déjà bizarre, c'est vraiment, c'est pas mieux.
0: Ah oui, bah oui, c'est vrai, Rémi, vous êtes plus habitué. Il s'en est passé des trucs, hein, depuis quelques mois, là. Hein.
1: Je vois ça. Voilà.
0: Allez, plus sérieusement, 22h31, un nouveau point sur vos conditions de circulation. On retrouve Hervé dans le Grand Quart Sud-Est.
2: Eh bien, avec des accidents, alors du côté de l'ouest toulonnais, si vous circulez dans le sens Marseille vers Nice, 2 km après Sifour-les-Plages, chez la sortie numéro 13, il y a finalement deux voitures immobilisées sur voie de droite. Il n'y a pas de bande d'arrêt d'urgence. Cela occasionne de la gêne sur la première voie du milieu. Il y a encore deux voies supplémentaires plus à gauche pour dépasser cet accident. Les secours sont en train d'arriver sur les Lyons. On attend l'arrivée des forces de l'ordre, des pompiers. Et c'est déjà Patrice, un homme en jaune, qui est présent sur ce secteur, mais vigilance. L'autre accident, c'est dans la région d'Aubagne. Vous circulez sur l'A52 en direction de d'Aix ou de Nice. C'est 7 km après avoir passé le péage de Pont de l'Étoile. Trois voitures arrivent arrêté sur bande d'arrêt d'urgence. Marina, une femme en jaune, est déjà présente en amont et en protection et les secours arrivent sur les lieux. On attend l'arrivée aussi de dépanneurs. Enfin, du côté de Fréjus, également, si vous circulez sur l'A8 en direction d'Aix-Marseille, 7 km après Pugy-sur-Argence, la sortie 37, un poids lourd en panne qui a nécessité la neutralisation de la voie de droite. Dans la Drôme, notez que les sorties 14 Bourg-les-Valence de l'A7 sont fermées dans les deux sens de circulation. Vous pouvez sortir à Tain-l'Hermitage numéro 13 ou à Valence numéro 15.
0: Rémi, dans le Grand Quart Sud-Ouest.
1: Ça se passe toujours bien, Sébastien. Aucune difficulté de circulation. Quelques zones de travaux qui sont toujours d'actualité. Sans rentrer dans le détail, il y a, par exemple, du côté des Landes, sur l'autoroute A63, la sortie numéro 9 de Dax, qui reste fermée, direction Saint-Sébastien. Plus au sud, à Bayonne, l'autoroute est fermée, direction Saint-Sébastien, entre les sorties 6 et 5. Ainsi que la bifurcation qui permet, depuis la 64, de vous diriger vers Saint-Sébastien par l'autoroute A63. À Toulouse, également, la 680 est intégralement fermée dans les deux sens de circulation, ainsi qu'une partie du périphérique sud entre le Palais, sortie 19 et Rangueil numéro 23 en sens intérieur. Alors qu'en Auvergne, à Clermont-Ferrand, c'est la bifurcation qui permet de passer de la 71 à la 89 direction Bordeaux qui est fermée, tout comme la bifurcation depuis la 89 vers l'autoroute A71 direction Lyon. Dans les deux cas, vous devez vous engager vers Paris et faire demi-tour à Combronde, sortie 12.
0: Sur les autoroutes de l'Ouest et du Centre, on a toujours cet accident en cours sur la 71, axe Clermont-Ferrand-Orléans, direction Orléans et Paris, kilomètre 193 après la sortie 7, Bourges, la voie de droite est neutralisée. Il y a toujours l'ensemble des véhicules sur place, les équipes de sécurité de secours, les gendarmes, les forces de l'ordre. Donc, ne vous laissez pas surprendre. Partout ailleurs, eh bien, il y a toujours ce poids lourd en difficulté sur l'A10 en région parisienne, en direction du Sud, en direction de Saint-Arnaud, avec Paris dans le dos. Kilomètre 14, après l'aire de service de Limours-Janvry, ne vous laissez pas surprendre, hein, voie de droite neutralisée également dans ce secteur. Des travaux en Ile-de-France justement, mais en direction de Paris avec la fermeture de l'A10, hein, sur sa partie gérée par la DIRIF. Vous pouvez emprunter soit la N118 ou la Francilienne extérieure.
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0: La suite de vos messages en lien avec nos deux thématiques de ce soir, nous retrouvons nos invités également dans quelques minutes, mais toutes et tous, hein, on le sent que vous avez un tempérament de feu. Je ne sais pas pourquoi c'est le jingle pub qui est en train de partir, mais ce sont les aléas du direct, hein, on va dire.
1: C'est encore Nicolas Grumet.
0: Oui, de toute façon, ça sera tout est de sa faute quand il est là, c'est beaucoup plus simple comme ça à gérer. Mais tous ont un tempérament de feu. Bah oui, un petit peu comme Sheila. Ah oui, ça vous ramène quelques années en arrière, ça. Hein, Nicolas, il venait tout juste de naître. C'était dans les années 1875.

0: La chanteuse et la chanson préférée de Rémi Akari, Sheila, quel tempérament de feu sur... Bien sûr. Les années 70 de Sheila, dans les routiers, sont toujours aussi sympas. Et malheureusement, un nouvel accident, cette fois-ci Rémi, sur le périphérique toulousain.
1: Oui Sébastien, alors je vais faire en secto pendant la musique, mais attention, si vous circulez sur le périphérique intérieur toulousain, il y a un accident avec un camion sur voie de droite, un autre sur voie du milieu et une voiture sur voie de gauche en tête à queue. Donc en fait, il faut slalomer entre les trois véhicules pour se frayer un chemin. Direction Montpellier, forcément, c'est amené à ralentir dans le secteur. Un petit bouchon commence à se former.
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0: Hervé, est-ce qu'on doit vraiment raconter à tout le monde qu'on a, nous, on connaît Sheila depuis des années?
3: Oui.
0: Évidemment, voilà, on prenait le thé dans les années 70 avec Sheila. Hein? Bien sûr. Voilà. Magali nous a écrit pour la toute première fois ce soir et nous dit bonsoir à tous. Deux rêves de petite fille réalisés. Voyager, je suis tombée dedans toute jeune, et devenir conductrice routière, ce qui est réalisé depuis août 2022. Un travail passion qui me permet aussi de réaliser ma passion. Merci beaucoup Magali pour ce tout premier message ce soir. Cédric, alors que je connais mais qui nous écrit pour la toute première fois ce soir. Bonsoir à tous. Pour ma passion, eh bien, les sapeurs-pompiers. Il est conducteur routier et donc pompier volontaire, j'imagine. J'ai eu le plaisir de me marier en CCF. Alors moi, je suis perdu moi avec les acronymes, parce que moi les
4: camion,
0: CCF,
4: camion feu de forêt,
0: je sais pas moi.
5: Comité feu de forêt.
0: Ah merci, c'est vrai, c'est ça.
4: Non, CCF, camion citerne forestier.
0: Ouais, les seuls CCF que je connais, camion, c'est les chemins de fer, les chemins de fer suisses. Hein, c'est les CCF, c'est les seuls que je connais. Hein, moi donc voilà. Dis-nous en plus et nous dis. L'année dernière en VSAV suite à un accident de moto. Merci à toi. Puis il nous envoyait la photo de son mariage.
4: Secours, ambulance. Mmh.
0: Et là il nous envoyait la photo de son mariage. Disais-je devant un camion de pompiers. Voilà. Bah écoute, merci beaucoup pour les photos. Très sympa. Et merci pour le message, Cédric, qu'on vous pouvez croiser sur la Nationale 2, la 71. Oui, je connais leur trajet maintenant. On en a parlé il y a pas longtemps. Merci, Cédric, pour ce message. Sarah, oui, Hervé, décidément.
5: Oui, c'est un nouvel événement. Ah bah non, c'est arrivé et parti aussitôt. Non, je n'en parle pas.
0: Ah, parce que là, j'avais pas eu de pouce hein, pour le coup.
4: C'est un animal errant encore.
0: Voilà. Sarah nous a écrit ce soir. Bonsoir Seb et tes copilotes. Elle réagit à notre première thématique hein, de ce soir concernant la hausse des prix des carburants. Elle nous dit, moi j'ai revu à la baisse mon coût de trajet pour mes vacances d'été. Normalement, ça aurait dû être la Catalogne. Du coup, ça sera Royan. C'est très joli, hein, la Charente-Maritime. Force et courage à toutes et tous au volant de nos mille pattes. Respectez le corridor de sécurité. Signé Sarah 86. Merci beaucoup Sarah pour ce témoignage. Mais alors du coup, moi je vais faire aussi un petit peu le tour de table. Là. Toi, ta passion, mon cher Nicolas, c'est la moto. Du coup, il y a autre chose. C'est que la moto.
4: Ouais, la moto. Mais moi, j'ai la chance de, enfin, comme d'ailleurs plusieurs des auditeurs, de faire un métier qui me passionne. Donc, j'y consacre beaucoup de temps et j'aime beaucoup ce métier. Donc, c'est un métier qui permet de découvrir, de rencontrer beaucoup de gens, de comprendre comment ça fonctionne, la société, tout ça. Donc ouais, ça m'intéresse beaucoup. Donc
0: Toi, t'es journaliste et passion moto.
4: Ouais, voilà. Et puis la moto, ça a été une passion longtemps, un peu moins maintenant, parce que
0: Vu le prix du carburant, tu m'étonnes.
4: Ouais, du carburant, le poids des années aussi.
0: Tout de suite, ça y est.
4: On voyage un petit peu moins loin. Ouais.
0: Parce que vous le voyez pas, mais il vient en déambulateur, Nicolas.
4: Hein, non, voilà, bon, c'est vrai.

0: Tu fais plus de la moto comme quand t'as 20 ans.
1: Ouais. Ah là là.
0: À 25.
1: Sans nos 20 ans. Alexis, une passion en plus du CNR?
2: Ah, alors, plein de passions, mais... comme Nicolas, moi déjà, je suis heureux d'aller au travail tous les matins, et ça, c'est une chance incroyable. Et en dehors, eh bien, la montagne, c'est une randonnée, ou des belles randonnées en saison l'été, voilà.
1: Ouais. Hervé, vous, en dehors de la radio, quelle passion vous avez, mon cher Hervé?
3: Le berlier à pédale. Non, c'est un peu comme disait Alexis là à l'instant, déjà faire un métier passion et après bah je baigne dedans depuis toujours dans la musique, donc voilà, je veux dire c'est
1: la musique c'est votre truc, ça c'est sûr.
3: Oui, je passe beaucoup de temps à écouter plein de choses et à rechercher aussi et à découvrir. Alors c'est d'autant plus facile maintenant avec avec l'internet, parce qu'avant il fallait aller chercher chez le disquaire et éventuellement trouver des imports qui n'arrivaient pas toujours. Là c'est beaucoup plus facile.
0: Plutôt Spotify ou plutôt Deezer?
1: Avec Apple Podcast et tout, etc., etc. Il va me mettre dans la mouise, Nicolas. Je vais lui définitivement lui couper son micro jusqu'à 23h. Ça va pas drainer.
4: Il y a le CSA qui va vous
1: agréer. Tiens, pouf, tampon CSA dans la tête. Ouais. Voilà.
0: Rémi, nous, on dit toujours plutôt Scania ou plutôt Volvo.
1: Scania, Volvo, Mercedes. L'avantage, c'est que dans cette émission, comme on dit tous les jours des marques de camions et plein de noms d'entreprises, on n'est pas embêté. Rémi, une autre passion, plus de la radio?
4: Oui, bah, après, c'est pas non plus une passion insolite, hein, c'est le foot.
1: Non, mais tant mieux, c'est chacun sa passion.
4: Moi, pareil, moi, je baigne dans Saint-Etienne depuis que je suis petit.
1: Dans quoi?
4: Dans Saint-Etienne. L'AS Saint-Etienne.
1: Ah, d'accord.
4: Le club qui va envoyer Nice en Ligue 2.
1: Ah, d'accord. Vous allez vous faire des amis ce soir, je pense, mon cher Rémi. Voilà.
4: Ouais, je suis chaud.
1: Ah, non, et Hervé, il a pris quelque chose de non clivant, la musique, hein. Vous voyez, c'est...
4: Oui. Et après, tout est relatif.
1: Voilà, c'est ça. Moi, c'est manger. Voilà.
4: Ah oui, c'est vrai, ça, j'avais oublié. Manger, c'est bien.
1: Moi, c'est manger.
0: En fait,
1: j'adore faire la cuisine.
0: Pour ceux qui n'ont pas l'image, en studio, on a cette chance.
4: Mais Seb, il est fin comme un coton-tige. Alors que nous, on mange une pomme, on prend 3 kilos.
1: J'adore faire la cuisine. Donc voilà. Mais ma première grande passion, c'est ce que je fais tous les soirs, évidemment.
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1: 22h45, avant de retrouver la suite de vos messages, témoignages, un nouveau point sur vos conditions de circulation. Hervé, dans le Grand Quart Sud-Est.
3: Dans le Grand Quart Sud-Est du pays, deux accidents en cours. Si vous circulez à l'ouest de Toulon sur l'autoroute dans le sens Marseille-Vernice, c'est 2 km après Sifour-les-Plages, à sortie numéro 13. Deux voitures accidentées, les deux voies de droite neutralisées, il reste deux voies à gauche pour passer. Beaucoup de monde présent sur les lieux, les pompiers, la CRS autoroutière, les dépanneurs et le patrouilleur. Du côté d'Aubagne également, accident toujours en cours. Si vous circulez sur l'A52 en direction d'Aix ou de Nice, environ 7 km après le péage de Pont de l'Étoile. Là, il s'agit de deux voitures arrêtées sur bande d'arrêt d'urgence. Les patrouilleurs sont au nombre de deux là aussi sur ce secteur. Et puis un dépannage qui a débuté et qui a conduit surtout à la neutralisation de la voie de droite. C'est sur la 8 en direction d'Aix-Marseille, environ 7 km après la sortie 37, puis j'ai sur Argence. Vous décalez sur les deux voies les plus à gauche. Et je termine en vous rappelant également qu'entre Arles et Salon-de-Provence, la 54 est fermée en direction de Marseille, entre Saint-Martin de Cros, sortie numéro 12 obligatoire, et Grand Échangeur 14. Et une fois hors autoroute, vous empruntez le réseau secondaire.
1: Sur les autoroutes de l'Ouest et du Centre, accident actuellement en cours sur l'autoroute A10 à présent. Nouvel accident direction Bordeaux après la sortie 35 Sainte à hauteur du kilomètre 457. Fourgon accidenté sur le bord des voies. Les équipes de sécurité se rendent actuellement sur place. La 71, autoroute entre Clermont et Orléans. Direction Orléans, direction l'A10, direction Paris. à hauteur du kilomètre 193. La voie de droite est neutralisée. Pensez à bien adapter votre conduite dans ce secteur. Des travaux, j'y reviens tout à l'heure à 23h. Rémi, dans le sud-ouest.
4: Dans le sud-ouest, ça passe un pareil. Pas mal de travaux sur lesquels je reviendrai lors du prochain point trafic. L'événement principal est situé à Toulouse sur le périphérique intérieur direction Montpellier où un accident impliquant au moins une voiture et un camion est en cours au kilomètre 234 au niveau de Souptar, Toulouse Centre, sortie numéro 16. Vous passez en fait à cheval entre la voie de droite et la voie du milieu. Les pompiers viennent d'arriver sur place, secteur qui n'est pas encore sécurisé par les patrouilleurs. Événement en cours au kilomètre donc 234. Ailleurs, des travaux, donc on fera le point à 23h, Sébastien.
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1: Je voudrais savoir qui a lancé son top horaire de 23h.
4: C'est automatiquement moi, mais je l'ai pas fait exprès, je suis désolé. Je sais même pas comment je fais pour récupérer. En plus,
1: Il a voulu déjà finir l'émission. Voilà.
4: Bah oui, il est tellement en retard.
1: C'est ça.
4: En avance,
1: voilà.
4: Ça
1: du côté des messages, on revient à notre première thématique de ce soir avec Thierry qui nous a écrit, qui nous parle donc de la flambée des prix du carburant. Il nous a écrit ce témoignage. Bonsoir l'équipe. Nous sommes une petite société d'une dizaine de camions, tous en longue distance et internationale. Nous avons essentiellement des clients en direct, je dirais 70 sur 100. Il a fait immédiatement passer une augmentation des tarifs. La plupart ont accepté. Ceux qui ont refusé, eh bien, nous ne chargeons plus pour eux, dont un à qui nous mettions un camion par jour. Travailler à perte n'est pas la politique de la maison. De toute façon, l'accepter, c'est mettre un pied dans la tombe et creuser son propre trou. Les clients qui n'acceptent pas d'augmentation n'ont qu'à acheter leur propre camion et trouver les bons chauffeurs. Chez nous, c'est simple. Soit le client accepte, soit il garde sa marchandise. J'adore le courage de mon boss et sa politique est payante. Bonne soirée et une grosse pensée à vos patrouilleurs qui ont été percutés encore une fois de trop ce soir. Merci Thierry pour ce témoignage. Bon, au moins Alexis, du Comité National Routier, toujours avec nous. Alexis, là au moins c'est clair, il n'accepte pas, c'est ciao, bonsoir.
2: Oui, c'est des témoignages qu'on entend de la part de nombreux transporteurs aussi. Et certains transporteurs d'ailleurs, parfois nous disent... ce coup-ci, j'ai essayé et ça a marché. Et certains sont surpris de voir que ça marche.
1: Oui.
2: Et il y a dans certaines entreprises encore une difficulté à parler commerce, à avoir une démarche commerciale. Mais c'est naturel, voilà, pour une entreprise, il faut s'y mettre, il faut le faire. Pour ceux qui le font pas encore, s'il y a un encouragement, une incitation à donner, c'est vraiment d'oser parler tarifs. Ça marchera ou ça marchera pas, mais les prix, ben faut aller parler prix au moins une fois par an. Et puis ben le pied de facture énergie, il est obligatoire. Donc il faut au moins essayer. Et puis si c'est refusé, commercialement c'est dur de se fâcher avec son client. Mais
1: oui, mais comme le dit très bien Thierry, c'est qu'il en va des fois de la survie de l'entreprise derrière.
2: De toute façon, oui, j'ai commencé par ça. Quand on a une entreprise a une marge qui est de l'ordre de 1%, si son coût de revient augmente de plus de 1%, comme c'est décrit dans le message, c'est la survie d'entreprise qui est en question. Donc autant ne pas travailler. Alors oui, il reste des camions, il reste des loyers sur les camions, il reste des salariés qui ont des engagements et qui continuer à rémunérer, mais si en plus on va sur la route, de toute façon on perd encore plus d'argent.
1: JP nous a écrit, lui qui pardonnez-moi, réagit à notre second sujet de ce soir. Salut Seb et tes copilotes. Alors sans surprise évidemment, mon métier c'est une passion, mais j'en ai une autre et je la trouve magnifique aussi cette passion. Ça serait de rendre mes enfants les plus heureux par des petites actions, comme les emmener voir leur idole pilote de course par exemple, ou d'autres choses. Voilà, voir leur visage heureux, c'est déjà ça. Après j'en ai une autre, mais ça c'est cause à effet de mon métier. Je roule beaucoup, donc j'ai beaucoup de temps pour penser pour penser à des choses. Et du fait, je t'en envoie une spécialement réservée à monsieur Nicolas Grumel. Alors je t'envoie la photo d'origine avec Florence Dolly et la photo finale que ma femme a réussi à faire venant de mon esprit tordu. Je pense que depuis cet après-midi, je fais que de rigoler en voyant cette photo. Voilà, il y a Nicolas qui est en train de se décomposer en se disant qu'est-ce qui va encore me tomber dessus.
4: Je vous avoue que nous, on n'a pas les images, on est totalement flippés.
1: Voilà, voilà, hashtag Jeanne Masse, hashtag en rouge et noir, hashtag biker. Bon, sur toutes ces belles bêtises, on n'oublie pas le corridor de sécurité, les bisous à mes collègues de la maison Brevet, à mon frérot Le Chaton, la prudence à toutes et tous, voilà. Et en fait, il nous a fait une photo de Nicolas en biker. Là, tu, je ne sais pas si tu la vois, Nicolas, faudrait que tu te lèves, je vais essayer de vous la décrire. Il est sur sa moto, évidemment, avec un joli tatouage Jeanne Masse. voilà, joli tatouage Jeanne Masse et en débardeur cuir pour Nicolas. Voilà, voilà, voilà Rémi, voilà à quoi ça ressemble.
4: Eh ben, je suis flippé.
0: Il l'a retrouvée où, la photo? Voilà.
1: C'était la photo que vous, la base de la photo vient d'une photo que vous aviez fait, que tu avais fait avec Florence Delis il y a pas longtemps.
0: Ouais, ouais, c'est
1: voilà.
0: Vrai.
1: Voilà, voilà, voilà. Hervé Améry.
0: J'aurais pas de tatouage Jeanne Masse.
1: Hein, ouais, ça, Hervé Améry, pour les CCF, vous disiez que c'était quoi tout à l'heure, Hervé? Hervé, il est plus là. Ah, il est peut-être parti aux infos, Hervé.
4: Le bouton Hervé, Nicolas voilà. Gomel, il faut ouvrir.
1: Non,
4: le micro,
1: Hervé, non, pour Nicolas, je suis obligé de l'éteindre, le bouton. Voilà, c'est oui, oui. Voilà. Hervé doit être aux infos, vu qu'il a eu quelques...
0: C'est un peu n'importe quoi, cette émission.
1: Oui,
0: ce soir,
1: oui bien
0: hein.
1: Sûr, bien sûr.
0: Je voudrais pas dire, mais.
1: Bien sûr. Sinon, Stéphane nous a également écrit ce soir. Salut Seb, salut l'équipe, salut les indispensables copilotes, salut la France. Bonsoir également à ton invité. Alors, métier passion, je dirais, par période, car j'ai commencé en sortant de l'armée avec tous les permis, où j'y ai fait 3 ans comme instructeur de code et conduite tout véhicule, ou moniteur école, camion école. En sortant, la facilité était de monter dans un camion, et comme je suis passé par un titre pro afin de valider mes acquis de la période militaire, j'étais au départ beaucoup plus intéressé par le métier de formateur, et puis après il en a fait totalement une passion, donc lui c'est vraiment un métier passion. Mais ensuite, avec l'arrivée des enfants, je me suis vite rendu compte que j'étais mieux chez moi et le métier est devenu pour moi alimentaire. On gagne encore correctement notre vie, mais à choisir, si on me donne le même salaire pour faire du bureau ou pour faire autre chose, il ne me faudrait pas longtemps pour que je descende du camion. J'aime ce que je fais, mais je préfère à choisir ma femme et mes enfants. Voilà, voilà. Ceci dit, il nous a envoyé mais si j'ai une passion à côté, je suis gogo dancer étoile. Voilà.
4: Comme Hervé Améry.
1: Voilà. Ben en fait, il nous a envoyé une photo de lui en tutu. Voilà, donc Stéphane. Voilà.
4: Pour une fois que c'est pas une photo de moi qu'on envoie.
1: Voilà, c'est ça. Voilà, exactement. Et tout au long de cette journée, on vous a posé cette question.
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1: Avez-vous une passion sacrée en plus de votre métier? Et vous êtes 61,1% à nous dire que oui, 38,9% à nous dire que non. En tout cas, merci pour vos votes et merci pour vos messages. Notez que Cédric... Alors, est-ce qu'on a récupéré Hervé? Parce que ça m'intéresse. Donc, Hervé, c'est bien vous qui parliez de camions, citernes, forêts pour tout à l'heure les CCF?
3: Non, je parlais, mais je...
0: Non, c'est moi.
1: Ah, c'est toi. Donc c'est Nicolas qui avait raison.
3: Ben, ah. Voilà.
1: Merci Sébastien. Camion citerne de feu de forêt.
0: Voilà.
1: Et pour le VSAV, rien à voir avec le service après-vente, hein, véhicule secours assistance, victime continue comme ça. Voilà. Force à
0: l'ambulance,
1: tous.
0: Quoi,
1: voilà, VSAV. C'est ça. Voilà. Bah, on aime bien. Maintenant, il y a plein de termes, tu sais. Mmh. Hein, voilà. Merci.
0: Non, mais c'est chez les pompiers, c'est...
1: Exactement, exactement.
0: Ils ont plein d'acronymes comme ça, les pompiers.
1: Voilà. Donc, les pompiers, d'ailleurs, auxquels il faut appliquer le corridor de sécurité aussi. Je tiens à le rappeler quand ils interviennent au bord des voies de circulation. Donc ça, c'est aussi important de le rappeler. On a un Christophe qui nous avait envoyé juste un petit coucou pour tous les travailleurs de la nuit sur les chantiers autoroutiers, patrouilleurs, voilà, à tous les conducteurs routiers, attention à nous, merci et bonne nuit à tous. C'est signé Christophe. Merci pour ce message. Tu te souviens quand tu m'as parlé de Scorpion tout à l'heure?
0: Ça y est.
1: Tu te souviens?
0: Je savais que ça allait me retomber dessus.
1: Bah oui, parce que Pollux, il nous a dit « Je vous écoute
0: ». Pollux, merci beaucoup pour ta plaque, elle est magnifique.
1: Ah, rattrape-toi comme tu peux.
0: Je l'ai toujours dans mon bureau.
1: Oh, comment il rame. Ah, mais comment il rame. Allez, on va terminer un petit peu aussi sur notre discussion de départ de ce début d'émission. Hervé, 2 mois et demi que la crise du carburant a commencé, vous avez dû rogner sur quelques petites choses, vu que vous avez pas mal de trajets à faire en ce qui vous concerne.
3: Voilà, j'ai pas mal de trajets. Non, moi, j'avais changé mon fusil d'épaule déjà depuis quand j'ai vu les premières hausses avec le le début de la guerre en Ukraine, je suis passé sur l'électrique. Donc,
1: vous êtes passé sur l'électrique déjà. Ok. Ouais,
0: ouais. Précurseur.
1: Voilà.
0: Tu carbures à quoi, Hervé? Tu carbures
3: à
0: quoi?
3: À la belle.
4: Aux nouveaux événements.
1: Aux nouveaux événements, c'est ça également. Vous, Rémi, vous avez revu des petites choses à la baisse?
4: Ah oui, bah moi aussi je passe à l'électrique, mais à la trottinette électrique.
1: Ah oui, c'est pas pareil.
4: Et je fais 50 km pour venir et rentrer au travail. Ouais. J'ai diminué ma facture d'assurance par 5,
1: ouais,
4: mine de rien.
1: Ah ouais,
4: bah, et je fais plus plein de carburant. Ouais. Donc, ouais,
0: tu
4: je
0: vas voir, depuis la guerre en Iran. Il suffira d'une seule fois pour que ta facture d'assurance elle remonte.
1: Ouais, mais par
0: parce
1: contre.
0: Parce que les trottinettes, hein, c'est vraiment.
4: C'est
0: la plaie des villes modernes.
1: Hein, oh là là là là.
4: Ah non, mais moi je fais que de la campagne, je suis entre Cavaillon et Avignon.
1: Mais par contre, se protéger. Casque, genouillère et tout ça.
0: Danger public, les trottinettes.
4: Réfléchissant. Ah bah, je vous remercie, dis donc.
1: Je vais définitivement couper son micro, en fait.
4: Oui, parce que je suis très prudent. Moi, je respecte les stops, les feux rouges. Voilà. En fait, quand on respecte le code de la route, on est tous prudents.
0: Ah, parce qu'il y en a qui respectent le code de la route en trottinette, alors.
4: Ah bah, alors oui, bah si vous venez me voir moi, oui.
1: Il continue de parler, j'ai coupé son micro.
4: Je l'entends.
3: Mais Rémi, c'est vrai que t'as mis des petits trous derrière.
4: Oui, bah ouais, parce que je suis encore en apprentissage. J'ai le A sur la trottinette.
1: D'accord. Bon, en tout cas, voilà, on sait que c'est un sujet qu'on va forcément continuer de suivre et beaucoup plus sérieusement par rapport à ce qui vient d'être dit il y a deux minutes. Mais par contre, oui, effectivement, on sait très bien que tout cela a un impact aussi bien sur la vie professionnelle que sur la vie personnelle. Et ça, on va continuer de le suivre parce que, comme le disait très justement Jean-Christophe de l'OTRE Aura, on n'est pas sorti de l'auberge, comme dirait l'autre. Voilà, pour le moment. En tout cas, merci à toutes et tous pour votre participation. Merci également Nicolas d'avoir été avec nous ce soir et on se retrouvera dans deux semaines. C'est ça?
0: C'est ça.
1: Tu peux reparler, le micro est ouvert.
0: Je sais plus maintenant, j'ose plus.
1: Et un grand merci.
8: C'était un plaisir.
1: Merci Alexis.
8: Merci à tous. Courage à tous. Les moments économiques sont durs.
1: Ouais.
8: Et bonne nuit aux ceux qui sont sur la route.
1: Voilà, Alexis Giré du CNR, le Comité National Routier. Et donc Nicolas, on retrouve dans deux semaines pour les deux dernières émissions de cette saison, parce que
0: il y aura pas sûr que ce soit jours. Dans deux semaines en fait.
1: Si, dans deux semaines.
0: Ah bon
1: si.
0: Parce qu'il n'y a pas 31 jours au mois de mai.
1: Ouais. Bon, Hervé, Rémi, faites quelque chose. J'en peux plus.
4: Bah non, moi je reviens le 28.
0: Mais... Non mais parce que je vais appeler mon syndicat moi. Là.
1: Ça va bien se passer. Allez, la suite de la semaine. Demain, playlist avec Yoko Trigallo, car direction pour moi le Castellet, émission spéciale jeudi soir en direct du circuit Paul Ricard pour la deuxième étape du Grand Prix Camion qui aura lieu tout au long de ce week-end. De nombreux invités, le programme à suivre également durant cette émission de 21h à 23h et des places à gagner pour le Grand Prix Camion du Castellet. 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Merci Rémi et Hervé. Très belle soirée à tous les deux. Bonsoir Hervé.
3: Bonsoir Sébastien. Bonsoir, bonsoir Rémi. Bonsoir Nicolas et Alexis. Et bonne route à toutes et tous.
1: Bonsoir Rémi.
4: Bonsoir Sébastien, bonsoir à toutes et à tous. Restez présents sur la route, évidemment, et les bons chiffres.
1: Et à bientôt. Je vous souhaite plein de courage pour ce soir et cette nuit, la prudence ou la bonne nuit. Je vous dis à demain avec Yoko à 21h pour moi à jeudi. Prenez bien soin de vous, car chaque jour, chaque nuit est une vie. Travaillons ensemble à la beauté des choses. 73 51 88 soit 212, hashtag respectons les routiers. 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
3: Merci Sébastien Ponchelet de la rédaction du 177 que nous retrouverons tout à l'heure pour le flash de minuit et pour l'heure. Un coup d'œil au ciel, le ciel de demain, mercredi 20 mai, du golfe du Lion à la Provence. Le soleil s'imposera toute la journée, hormis un faible risque d'averse sur le relief des Pyrénées et des Alpes. L'après-midi, le temps sera sec sur la moitié sud, avec un ciel alternant entre éclaircies et nuages. Plus au nord, en revanche, le soleil sera moins présent et quelques ondées seront encore possibles près des frontières. Côté thermomètre, les températures minimales afficheront 4 à 7 degrés sur l'Auvergne, 10 à 15 sur le reste du pays, jusqu'à 17 dans le sud-est. Les maximales seront comprises entre 17 et 22 degrés sur un tiers nord, 22 à 20 à 26 en allant vers le sud.
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3: Avec pour l'heure au rayon météo, peut-être quelques averses passagères parce que le mauvais temps s'est quelque peu déplacé encore dans la région de Lyon, mais vraiment des averses passagères. Pensez simplement à modifier votre comportement si les chaussées s'avèrent mouillées, potentiellement glissantes. Il y a deux accidents en cours sur l'extrême quart sud-est du pays. Je vous emmène tout d'abord du côté de Toulon. Si vous circulez à l'heure actuelle sur l'autoroute dans le sens Marseille vers Nice, c'est bien avant le tunnel, donc, et c'est exactement 2 km après Sifour-les-Plages, la sortie 13. Les deux voies de droite restent neutralisées sur ce secteur. Il s'agit d'un accident impliquant deux voitures. Alors, les pompiers des forces de l'ordre ont quitté les lieux. Ce sont les dépanneurs qui sont pour l'instant en place, en train de prendre en charge donc les deux voitures accidentées. Le patrouilleur, lui, est en protection et en amont de cette neutralisation des deux voies de droite. Du côté d'Aubagne, maintenant, si vous circulez sur la 52 direction Aix-Nice, 7 km après le péage de Pont de l'Étoile, deux voitures accidentées sur bande d'arrêt d'urgence. Là aussi, les dépanneurs, les patrouilleurs au nombre de deux sont présents sur ce secteur. Donc, passez bien au large. Libérez, par exemple, la voie de droite, comme l'indiquent les flèches lumineuses, donc des patrouilleurs positionnés en amont. Il y a également un dépannage en cours. C'est du côté de Puget-sur-Argence. Si vous circulez sur l'A8 en direction d'Aix-Marseille, le dépannage d'un poids lourd qui a conduit à la neutralisation de la voie de droite. Il faut vous décaler donc sur les deux voies restantes à gauche. Voilà donc pour les toutes dernières informations. Côté travaux dans la région de Clermont-Ferrand. La bifurcation qui permet de passer de l'A71 direction Paris à l'A89 direction Bordeaux est fermée. La solution, c'est de sortir après à Combronde. C'est la sortie 12.1 et vous reprenez l'A71 en direction de Clermont-Ferrand car la bifurcation avec l'A89 reste ouverte dans ce sens-là. Dans le même temps, la bifurcation qui permet de passer de l'A89 direction Lyon à l'A71 direction Clermont-Ferrand est également fermée. Bien là, vous vous engagez en direction de Paris et faites demi-tour au niveau de la sortie numéro 12.1, c'est donc celle de Combronde. Tout au sud, entre Arles et Saint-Provence, la 54 est fermée en direction de Marseille, entre Saint-Martin-de-Crau, sortie 12 obligatoire, et Grance, échangeur 14. Une fois hors autoroute, vous suivez le réseau secondaire. Entre Lyon et Valence, la sortie numéro 12, Chana de la 7, est fermée en direction de Marseille. Au volant d'une voiture, vous pouvez sortir avant à Vienne-Sud, numéro 11. Au volant d'un poids lourd, en revanche, vous devez sortir après à Tain-l'Hermitage numéro 13. Dans la Drôme, les sorties 14 Bourg-les-Valence de la 7 sont fermées, cette fois-ci dans les deux sens. Là, vous pouvez sortir avant ou après Tain-l'Hermitage numéro 13 ou Valence-Romans numéro 15. Dans la région d'Orange, la sortie numéro 22 Orange sud de la 7 est fermée dans les deux sens. Là aussi, vous pouvez sortir à Avignon-le-Pontet numéro 23 ou Orange-Centre numéro 21. En revanche, au volant d'un camion, si vous circulez en direction de Marseille, il faut sortir à Bolène, numéro 19. Entre Orange et Nîmes, les sorties 23 Remoulins de l'A9 sont fermées dans les deux sens. Là aussi, vous pouvez sortir avant ou après Roquemort, numéro 22, Nîmes Est, Marguerite, numéro 24.
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What You Want en Angèle, en association avec Justice sur le 107.7. Des zones de travaux qui peuvent occasionner par moment quelques difficultés de circulation lorsque le trafic s'intensifie. Pour l'instant, il n'en est rien. Et l'infotrafic est de retour dans moins de 5 minutes.

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1: 23h16, retour à vos conditions de circulation. Pour l'instant, donc, trafic normal sur l'ensemble des axes autoroutiers du quart sud-est du pays. Il reste un accident en cours et il est en train presque de s'achever, en tout cas du côté de l'ouest toulonnais. Il y avait deux voitures accidentées sur l'autoroute dans le sens Marseille vers Nice. C'est 2 km après Sifour-les-Plages, échangeur numéro 13. Alors, les voitures ont été prises en charge par les dépanneurs, ils ont quitté les lieux. Ce sont les patrouilleurs qui sont toujours présents sur place en train de débaliser le secteur. Pour l'instant, au moment où je vous parle, ce sont toujours les deux voies de droite qui restent neutralisées sur ce périmètre. Il vous reste deux voies à gauche pour passer votre chemin. L'autre information, alors, l'accident du côté d'Aubagne est terminé. Et l'autre information, c'est bien sûr le dépannage d'un poids lourd, toujours d'actualité. Si vous êtes dans la région de Fréjus, c'est pour vous qui circulez sur l'A8 en direction d'Aix-Marseille, environ 7 km après Pugy-sur-Argence, la sortie numéro 37, voie de droite neutralisée, vous vous décalez sur les deux voies les plus à gauche. En matière de travaux, pas mal de zones de chantier. Je vous emmène tout d'abord dans la région de Clermont-Ferrand pour vous rappeler que la bifurcation qui permet de passer de l'A71 direction Paris à l'A89 direction Bordeaux est fermée. La solution, c'est de sortir après à Combronde, sortie 12.1, et reprenez la 71 en direction de Clermont-Ferrand. La bifurcation avec la 89 reste ouverte en effet dans ce sens. Et puis dans le même temps, la bifurcation qui permet de passer de l'A89 direction Lyon à l'A71 direction Clermont-Ferrand est également fermée. Là, vous vous engagez en direction de Paris et faites demi-tour au niveau de la sortie 12.1, c'est celle de Combronde. Tout au sud, entre Arles et Saint-Provence, c'est l'A54 qui est fermée en direction de Marseille. Entre Saint-Martin-de-Crau, sortie 12, obligatoire, et Grans, échangeur 14, une fois hors autoroute, vous poursuivez via le réseau secondaire. Si vous circulez à l'heure actuelle dans le Gard, je rappelle que la sortie numéro 1 Nîmes-Centre de la 54 est fermée en direction d'Arles-Marseille. Vous pouvez sortir avant à Nîmes-Ouest numéro 25, sortie qui se trouve sur l'A9. Dans les Bouches-du-Rhône, les sorties 33 Belle-Codène de la 52 sont fermées dans les deux sens. Là, vous pouvez sortir à la Destrousse, c'est l'échangeur 33.1. Et puis, à Toulon, le tunnel de la Ville est fermé dans les deux sens de circulation. Vous suivez les déviations activées sur ce secteur. En raison d'une zone de travaux également sur l'A9, l'aire d'Embrunsomme Nord est fermée en direction de Barcelone. Alors, pour vous ravitailler, c'est avant sur l'aire de service de Marguerite ou après sur l'aire de service de Fabrègues. Et sur ce secteur où s'opère un double sens, eh bien, il y a eu pendant un temps donc des difficultés de circulation direction de Barcelone, mais tout est rentré dans l'ordre entre-temps. Je vais terminer avec ce nouvel événement qui me parvient, une alerte piéton qui débute si vous circulez à l'heure actuelle sur l'A61 entre Lézignan et Carcassonne-Est, entre les échangeurs 25 et 24 ou 24 et 25, vigilance dans les deux sens de circulation. Alerte piéton donc qui vient de débuter, les secours partent à sa recherche. Bonne soirée, bon voyage avec nous sur le 107.7. Le prochain point de trafic, eh bien, ce sera aux environs de 23h30.

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sur le 107.7. Bonne nuit, bon voyage avec nous et vigilance. Hein. Tous les chantiers sont établis cette nuit sur différents secteurs. Et pour les établir, il y a bien sûr des cônes de signalisation qui ont été disposés. Certains sont heurtés, du coup vous les retrouvez en obstacle le temps qu'une femme ou qu'un homme en jaune revienne les repositionner. Donc soyez vigilants lorsque vous pénétrez dans une zone de travaux. L'infotrafic de retour dans 3 minutes.

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1: 23h30, on va commencer par une bonne nouvelle. J'apprends à l'instant la levée de l'alerte piéton qui avait été signalée sur une partie de la 61 entre Lézignan et Carcassonne-Est, entre les échangeurs 25 et 24. Retour à la normale après les recherches du patrouilleur sur ce secteur. Il reste en dehors des zones de travaux le dépannage en cours d'un poids lourd. Si vous êtes dans la région de Fréjus sur l'A8, vous circulez en direction d'Aix-Marseille, c'est environ 7 km après Puget sur Argens, la sortie numéro 37, voie de droite neutralisée à cette occasion. Il faut vous décaler sur les voies les plus à gauche. Les travaux. Avant les travaux, ce nouvel événement qui me parvient, un véhicule d'autoroute qui intervient du côté de Salon de Provence sur l'A7, vous circulez en direction de Marseille. Le véhicule intervient sur la voie de droite, environ 6 km après la sortie numéro 27, Salon Nord. Les travaux, je vous emmène dans la région de Clermont-Ferrand, puisque la bifurcation qui permet de passer de l'A71 à direction Paris à l'A89 direction Bordeaux est fermée. La solution, c'est de sortir après à Combronde, sortie 12.1. Vous reprenez l'A71 direction Clermont-Ferrand et la bifurcation avec l'A89 reste ouverte dans ce sens. Dans le même temps, la bifurcation qui permet de passer cette fois-ci de l'A89 direction Lyon à l'A71 direction Clermont-Ferrand est également fermée. Là, vous vous engagez en direction de Paris et faites demi-tour à la sortie 12.1, celle de Combronde, tout au sud, entre Arles et Salon-de-Provence. C'est l'A54 qui est fermée en direction de Marseille, entre Saint-Martin-de-Crau, sortie numéro 12 obligatoire, et Grands Échangeurs 14. Une fois hors autoroute, vous suivez le réseau secondaire. Entre Lyon et Valence, la sortie numéro 12, Chana de l'A7, est fermée en direction de Marseille. Plusieurs solutions. Au volant d'un véhicule léger, vous pouvez sortir avant à Vienne Sud numéro 11. Au volant d'un poids lourd, en revanche, là, vous devez sortir après à Tain-l'Hermitage numéro 13. Dans la Drôme, les sorties 14 Bourg-les-Valence de l'A7 sont fermées dans les deux sens. Là, pour quitter l'A7, c'est avant ou après. Vous pouvez sortir à Tain-l'Hermitage numéro 13 ou à Valence-Roman numéro 15. Dans la région d'Orange, la sortie 22 Orange Sud de l'A7 est fermée là aussi dans les deux sens. Vous pouvez sortir à Avignon-Le Pontet numéro 23 ou Orange-Centre numéro 21. En revanche, au volant d'un camion en direction de Marseille, il faut sortir à Bolène numéro 19. Enfin, entre Orange et Nîmes, les sorties 23 Remoulin de l'A9 sont fermées dans les deux sens. Là, vous pouvez sortir à Roquemort numéro 22 ou à Nîmes Est numéro 24.
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1: Et dans un instant, votre rendez-vous sortir en famille, à cette occasion direction Montpellier, à la découverte de la plus ancienne faculté de médecine fondée au XIIe siècle. Des visites guidées y sont proposées. Comment étudiait-on le corps humain à l'époque ? Eh bien, la réponse arrive dans moins de 3 minutes.

0: Hélène Dali nous emmène donc dans l'Hérault, au cœur de l'histoire de la médecine.
1: À Montpellier, la médecine doit sa renommée à des figures comme Rabelais, Nostradamus, Laperonie ou Guy de Chauliac. Simple curieux ou passionné de médecine, nous allons pousser la porte de la plus ancienne faculté de médecine du monde occidental. La visite avec Manon Albert Simon, guide conférencière à l'Office de tourisme de Montpellier.
2: L'idée, c'est vraiment de faire un petit tour d'horizon de l'histoire de la médecine à Montpellier. Donc, il y a plus de 9 siècles d'histoire à raconter. Il y a quand même une riche histoire à présenter. Après, de rentrer un peu en profondeur. Et moi, j'aime bien raconter comment on faisait la médecine hier et faire le comparatif avec aujourd'hui. Comment est-ce qu'on était étudiant sous l'Ancien Régime? Comment est-ce qu'on est étudiant aujourd'hui?
3: À l'époque, les femmes, elles n'avaient pas le droit d'étudier la médecine. C'était que les hommes et les hommes riches. Pour devenir médecin, il fallait faire à peu près 5 ans d'études. Alors que pour être chirurgien, avant, il fallait faire seulement 1 an d'études, ce qui est très peu.
1: Les premières dissections interdites au Moyen-Âge apparaissent dans le cursus médical au début du 14e. Pour comprendre la vie, il fallait explorer la mort. Et c'est une participante à la visite qui nous raconte.
4: Alors, ils dissèquent d'abord les animaux parce que les humains, c'était interdit. Mais après, ils ont disséqué les corps qui n'étaient pas réclamés et les condamnés à mort.
1: Mais comme les dissections étaient rares, il a fallu trouver autre chose pour comprendre l'anatomie. Et c'est là que l'art vient au secours de la science avec les moulages en cire d'un artiste italien, Gaetano Zumbo.
2: C'est impressionnant puisque Gaetano Zumbo, lui, il exerce au 17e, 18e siècle. Et voilà, ce que je disais, c'est que j'avais eu la chance de pouvoir en parler avec des médecins qui m'ont dit que le réalisme était saisissant pour l'époque. Et voilà, au 17e, 18e siècle, on n'a pas tous les outils pour pouvoir étudier le corps humain, pour avoir un tel réalisme. C'est quand même très impressionnant.
1: La visite se poursuit et là, changement d'ambiance. Nous sommes dans la salle des actes. C'est ici que les médecins prêtent serment sous la statue d'Hippocrate.
2: Alors là aussi, c'est chargé d'histoire et d'émotion, puisque depuis le 19e siècle, les étudiants viennent soutenir leur thèse ici. Il y a plein de portraits, d'illustres noms aussi, de professeurs, de médecins qui sont venus ici à Montpellier.
5: L'histoire est très mise en avant, notamment avec les tableaux, donc ils sont beaucoup présentés. Nous voyons les chirurgiens vêtus de noir et les médecins en rouge, donc ça les différencie de leur fonction.
1: Les visites guidées de la faculté de médecine de Montpellier se font sur réservation. Tous les renseignements sur le site de l'Office de tourisme.
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1: Retour à vos conditions de circulation à 23h46 avec l'intervention d'un patrouilleur, Didier L'Homme en Jaune, qui intervient un petit peu après Valence dans la vallée du Rhône, donc sur la 7 en direction de Marseille. Il intervient 18 km après la sortie numéro 15 pour récupérer des valises sur voie de gauche. Respectez bien la signalisation lumineuse affichée à l'arrière de son fourgon. Ne lui faites courir aucun risque dans la région de Cannes. J'allais vous parler d'une moto en panne, mais visiblement ça a été très très vite puisque la moto a même pu repartir par ses propres moyens. Donc fin d'événement sur la 8 en direction de Nice, 3 km après la sortie 41 de l'Est. Il y a toutefois encore le patrouilleur ennemi qui est présent sur les lieux. Respectez bien là aussi la signalisation lumineuse affichée à l'arrière de son véhicule. Ne lui faites courir aucun risque. Et parmi les toutes dernières informations du côté de Nîmes, une alerte concernant des sangliers errants. Alors le point de départ, c'est le parking de l'aire de repos de Millau Nord, donc sur la 9 en direction de Barcelone. Mais si des animaux viennent à rejoindre le périmètre de la 9, vigilance dans les deux sens, entre Nîmes Ouest et Galargue, entre les échangeurs 25 et 26 ou 26 et 25. Vigilance donc sur ce périmètre. Des zones de travaux à vous rappeler et je vous emmène tout d'abord dans la région de Clermont-Ferrand. Vous rappelez que la bifurcation qui permet de passer de l'A71 direction Paris à l'A89 direction Bordeaux est fermée. La solution, c'est de sortir après à Combronde, sortie 12.1, et de reprendre l'A71 en direction de Clermont-Ferrand. La bifurcation avec l'A89 reste en effet ouverte dans ce sens. Dans le même temps, la bifurcation qui permet de passer cette fois-ci de l'A89 direction Lyon à l'A71 direction Clermont-Ferrand est également fermé. Là, vous engagez direction de Paris et faites demi-tour à la sortie 12.1, celle de Combronde. Tout au sud, entre Arles et Salon-de-Provence, la 54 est fermée en direction de Marseille, entre Saint-Martin-de-Crau, sortie numéro 12 obligatoire, et Grand Échangeur 14. Une fois hors autoroute, vous poursuivez via le réseau secondaire. Du côté de Nîmes, entre Nîmes et Montpellier, la sortie 27, Lunel de la 9, est fermée en direction de Barcelone. Là, en revanche, il faut anticiper si vous êtes concerné. Vous pouvez sortir avant à Galargue, numéro 26. Dans le Gard, la sortie numéro 1, Nîmes-Centre de la 54, est fermée en direction d'Alme-Marseille. Vous pouvez là aussi anticiper, sortir avant, mais ce sera sur la 9 au niveau de la sortie Nîmes-Ouest, numéro 25. Dans les Bouches-du-Rhône, les sorties 33, Belcoden de la 52, sont fermés dans les deux sens. Vous pouvez sortir à la Destrousse, sortie 33.1. Enfin, à Toulon, le tunnel de la ville est fermé dans les deux sens. Vous suivez bien les déviations établies sur ce périmètre. Bonne nuit et bon voyage avec nous sur le 107.7. Prochain point complet en ce qui concerne vos conditions de circulation, ce sera après les infos de minuit.

Akon's Beautiful Day sur le 107.7. Bonne nuit, bon voyage avec nous. Alors, actuel, pas de changement en ce qui concerne vos conditions de circulation. On fait un nouveau point après les flashs de minuit et le retour de Sébastien Ponchelet de la rédaction du 107.7.

0: News, Anastasia en souvenir sur le 107.7. Bonne nuit, voyage avec nous, il est tout juste minuit.
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2: Bonsoir, l'actualité de ce mardi 19 mai 2026 a été marquée par les nouvelles menaces réciproques entre les États-Unis et l'Iran. Donald Trump affirme avoir été à une heure de frapper le territoire iranien. Le président américain qui indique que les bombardements pourraient reprendre si Téhéran ne revient pas à la table des négociations. Ce à quoi le régime iranien a répondu qu'il pourrait ouvrir d'autres fronts en cas d'attaques américaines. Et dans le même temps, la télévision d'État iranienne a lancé des appels à viser directement Donald Trump et Benjamin Netanyahou, le premier ministre israélien. En République démocratique du Congo, une nouvelle souche du virus Ebola a déjà fait au moins 130 morts et aurait été comptabilisée 513 cas suspects. L'Organisation mondiale de la santé a tiré aujourd'hui la sonnette d'alarme. La communauté internationale est appelée à la plus grande vigilance face à un variant d'Ebola sans vaccin et virulent. Le gouvernement français a déjà pris des mesures de précaution à Mayotte. Face aux plusieurs plaintes déposées contre le chanteur Patrick Bruel, 3 concerts ont été annulés au Québec par l'organisateur de l'événement lui-même, évoquant le contexte et l'impossibilité d'assurer la promotion des concerts. À un an de l'élection présidentielle, le parquet national financier a annoncé le lancement d'une enquête contre Édouard Philippe pour des soupçons de détournement de fonds ou encore prise illégale d'intérêt. L'ancien premier ministre et actuel maire du Havre devrait être entendu par la justice dans le cadre de la gestion de la cité numérique de la ville entre 2020 et 2022. Édouard Philippe, qui nie les fait, a indiqué qu'il répondra au juge sereinement. Le festival de Cannes, bousculé par la tribune anti-Bolloré, percute aussi l'Assemblée nationale. La ministre de la Culture, Catherine Pégard, a déclaré aujourd'hui regretter la réponse disproportionnée du patron de Canal+, qui avait indiqué ne plus vouloir travailler avec les signataires. Une déclaration de Maxime Saada, qui en 24 heures a motivé 600 personnes supplémentaires du milieu du cinéma à signer cette tribune. Il est minuit passé de 2 minutes, c'est la fin de ce flash. L'infotrafic revient dans un instant, et ce sera juste après votre météo.
0: Merci Sébastien Poncelet, de la rédaction du 107.7, la météo de ce mercredi, parce que depuis 2 minutes, nous sommes bel et bien le 20 mai. Du Golfe du Lion à la Provence, le soleil s'imposera toute la journée, hormis un faible risque d'averse sur le relief des Pyrénées et des Alpes. L'après-midi, le temps sera encore une fois sec sur la moitié sud, avec un ciel alternant entre éclaircies et nuages. Plus au nord, le soleil sera moins présent et quelques ondées seront encore possibles près des frontières. Enfin, côté thermomètre, les températures minimales afficheront 4 à 7 degrés sur l'Auvergne, 10 à 15 sur le reste du pays, jusqu'à 17 dans le sud-est. Les maximales seront comprises entre 17 et 22 degrés sur un tiers nord, de 20 à 26 en allant vers le sud.
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0: Avec pour l'heure cet accident signalé et même confirmé, ça y est, depuis donc l'accident a été confirmé du côté de Narbonne. Vous circulez sur l'A9 en direction de Montpellier, Nîmes, Lyon, 4 km après la sortie numéro 37. Il y a plusieurs véhicules arrêtés donc sur ce secteur. Alors pour l'instant, pas de précision des véhicules qui se trouverez certainement sur la bande d'arrêt d'urgence, peut-être des véhicules qui vont empiéter, qui seront gênants, donc soyez vigilants, surtout la zone n'est pas encore sécurisée, beaucoup de monde appelé à se rendre sur les lieux, des patrouilleurs, les pompiers, les forces de l'ordre. Pour l'instant, la seule information que je puisse vous donner, indépendamment donc de la position des véhicules, c'est qu'il y a 4 véhicules arrêtés sur ce secteur, un fourgon, un poids lourd et 2 voitures, donc soyez vigilants et comme toujours en pareil cas lorsqu'un accident est confirmé, il peut y avoir des débris sur la chaussée, des véhicules gênants, mais aussi on le vérifie à chaque fois des conducteurs, des passagers qui deviennent des piétons autour des véhicules, l'obscurité également et de la partie, donc soyez extrêmement prudents dès que vous apercevez quelque chose sur ce secteur, il faut ralentir, se dégager le mieux possible. et surtout ralentir et allumer les warnings, les feux de détresse pour signaler aux autres derrière qu'il y a quelque chose d'anormal devant. Donc voilà pour cette toute dernière information. Il y a également toujours sur la 9, mais cette fois-ci dans la région de Nîmes, une alerte concernant des sangliers errants signalés pour l'instant. Le point de départ, c'est le parking de l'aire de repos de Millau-Nord, donc sur la 9 en direction de Barcelone. Mais si les animaux viennent à rejoindre le périmètre de la 9, il y a risque de traverser les chaussées. Dans ce cas-là, ça vous intéresse dans les deux sens, entre Nîmes-Ouest et Galargues, entre les échangeurs 25 et 26 ou 26 et 25. Vigilance. Patrouilleur est arrivé, il arrive sur place, c'est Florent. Donc on va avoir peut-être plus de détails sur cette alerte concernant un ou des sangliers errants. Il y a également des zones de travaux à vous rappeler dans la région de Clermont-Ferrand, la bifurcation qui permet de passer de l'A71 direction Paris à l'A89 direction Bordeaux est fermée. La solution, c'est de sortir après à Combronde, sortie 12.1, et reprendre l'A71. En direction de Clermont-Ferrand. La bifurcation avec l'A89 reste ouverte en effet dans ce sens-là. Et puis dans le même temps, la bifurcation qui permet cette fois-ci de passer de l'A89 direction Lyon à l'A71 direction Clermont-Ferrand est également fermée. Là, vous vous engagez en direction de Paris et faites demi-tour à la sortie 12.1. C'est donc la sortie de Combronde. Tout au sud, entre Arles et Salon-de-Provence, l'A54 est fermée en direction de Marseille entre Saint-Martin-de-Crau, sortie numéro 12 obligatoire, et Grance échangeur 14. Une fois hors autoroute, vous poursuivez via le réseau secondaire. Entre Lyon et Valence, la sortie 12 Chana de la 7 est fermée en direction de Marseille. Plusieurs solutions. Au volant d'un véhicule léger, vous pouvez sortir avant à Vienne Sud, numéro 11. Au volant d'un poids lourd, en revanche, vous devez sortir après à Tain-l'Hermitage, numéro 13. Dans la Drôme, les sorties 14 Bourg-les-Valence de la 7 sont fermées dans les deux sens. Là, vous pouvez sortir avant ou après, donc à Tain-l'Hermitage numéro 13 ou Valence Roman numéro 15. Dans la région d'Orange, la sortie 22 Orange Sud de la 7 est fermée dans les deux sens, là aussi. Vous pouvez sortir à Avignon, Le Pontet numéro 23 ou Orange Centre numéro 21. Au volant d'un camion, si vous circulez en direction de Marseille, là il faut sortir à Bolène numéro 19. Entre Orange et Nîmes, les sorties 23 Remoulin de la 9 sont fermées dans les deux sens de circulation. Là aussi, vous pouvez sortir avant ou après à Roquemort numéro 22 ou Nîmes Est numéro 24.
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1: Minuit quart, retour dans la région de Narbonne où il y a donc cet accident confirmé et on en sait maintenant un petit peu plus. Alors en raison de cet accident, il y a un effet entonnoir, vous allez passer de 3 à une seule voie de circulation et visiblement ça ne circule que sur la voie de droite. Du coup à l'arrière déjà un ralentissement s'est formé sur un peu plus d'un kilomètre, donc vigilance dans cette zone. Les secours arrivent au fur et à mesure. Alors, pour l'instant, les deux voies de gauche impactées par cet accident, on dénombre pas mal de véhicules. Alors, peut-être que certains sont arrêtés sur bande d'arrêt d'urgence. Il y a au moins 4 véhicules, un semi-remorque, un fourgon et 2 voitures. Donc, soyez vigilants sur ce périmètre. Je vous le disais, Laurent, un homme en jaune, est déjà présent sur les lieux. Il a donc balisé, neutralisé les voies concernées et on attend l'arrivée, bien sûr, sur place des forces de l'ordre, des pompiers et également des dépanneurs. Voilà donc pour cette nouvelle information, donc avec un ralentissement à la clé. C'est sur l'A9 en direction de Montpellier-Nîmes-Lyon. C'est environ 7 km après la sortie 37 Narbonne-Est. Donc vigilance encore une fois sur ce secteur. L'autre information concerne une alerte concernant des sangliers errants signalés pour l'instant. Alors le point de départ, je le rappel du côté de Nîmes, c'est sur le parking de l'aire de repos de Millau-Nord, donc sur la 9 en direction de Barcelone. Mais si les animaux viennent à rejoindre les abords de la 9, ça peut vous concerner dans les deux sens. Donc vigilance entre Nîmes-Ouest et Galargues, entre les échangeurs 25 et 26 ou 26 et 25. Vigilance donc dans les deux sens. Il y a également quelques zones de travaux à vous rappeler, par exemple dans la région de Clermont-Ferrand. La bifurcation qui permet de passer de la 71 direction Paris à la 89 direction Bordeaux est fermée. La solution, c'est de sortir après à Combronde, sortie 12.1, et de reprendre la 71 en direction de Clermont-Ferrand, puisque la bifurcation avec la 89 reste ouverte dans ce sens-là. Dans le même temps, la bifurcation qui permet de passer de la 89 direction Lyon à la 71 direction Clermont-Ferrand est également fermée. Là, vous vous engagez en direction de Paris et faites demi-tour à la sortie 12.1, celle donc de Combronde. Tout au sud, entre Arles et Salon-de-Provence, la 54 est fermée en direction de Marseille, entre Saint-Martin-de-Crau, sortie numéro 12 obligatoire, et Grands Échangeurs 14. Une fois hors autoroute, vous poursuivez via le réseau secondaire. Dans la région de Nîmes, entre Nîmes et Montpellier, pour être exact, il y a la sortie 27, Lunel de la 9, qui est fermée en direction de Barcelone. Là, en revanche, il faut anticiper, sortir avant Galargues numéro 26. Dans le Gard, la sortie numéro 1, Nîmes-Centre de la 54, est fermée en direction de Marseille. Là aussi, vous pouvez anticiper, sortir avant, mais ce sera sur la 9 où se trouve la sortie numéro 25, Nîmes-Ouest. Dans les Bouches-du-Rhône, les sorties 33, Belcodène de la 52 sont fermées dans les deux sens de circulation. Vous pouvez sortir à la Destrousse, c'est l'échangeur 33.1. Enfin, à Toulon, le tunnel de la ville est fermé dans les deux sens de circulation. Vous suivez les déviations établies sur ce périmètre. Bonne nuit et bon voyage avec nous sur le 107.7. Le prochain point trafic, ce sera bien sûr aux environs de minuit et demi.

Qu'est-ce qu'il me restera, Claudio Capeo? Je le rappelle, il y a un accident en cours du côté de Narbonne. Si vous circulez sur l'A9 en direction de Montpellier, Nîmes-Lyon, 7 km après la sortie 37, vous ne circulez plus que sur la voie de droite. Les deux voies de gauche restent neutralisées. Il y a des véhicules arrêtés aussi sur bande d'arrêt d'urgence. Les pompiers sont à l'œuvre. Les secours dans leur totalité présents sur les lieux. Donc soyez vigilants, beaucoup de personnel engagé. On va reparler de vos conditions de circulation, ce sera dans moins de 5 minutes.

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1: Minuit 31 minutes, retour à vos conditions de circulation avec, pour l'instant, donc, cet accident dans la région de Narbonne. Vous circulez à l'heure actuelle sur l'A9 en direction de Montpellier, Nîmes, Lyon. 7 km après la sortie numéro 37 à Narbonne-Est, accident en cours avec les deux voies de gauche neutralisées. Donc, pour l'instant, la circulation s'effectue sur la voie de droite. La progression parfois se fait de manière lente parce qu'il y a par exemple, là, à l'instant, un dépanneur qui vient d'arriver sur les lieux pour se positionner, à intervenir. Et donc, il peut y avoir d'ailleurs, quand il y a un accident, un arrêt momentané de la circulation si des véhicules de secours doivent manœuvrer. Donc, pour l'instant, ça roule. Alors, certes, au ralenti, il y a un kilomètre et demi de circulation perturbée à l'arrière. Soyez vigilants, donc beaucoup de monde qui intervient au niveau de l'accident. Il reste deux voitures accidentées sur ce secteur et beaucoup de monde. Donc, je vous le disais, donc soyez vraiment extrêmement vigilants. Je vous emmène du côté de Nîmes où finalement, après inspection de la part du patrouilleur Florent l'homme en jaune, eh bien il y a bel et bien des sangliers confirmés. Alors des sangliers qui se trouvent pour l'instant sur le parking de l'aire de repos de Millau-Nord. Donc ça vous intéresse si vous circulez sur la 9 en direction de Barcelone. Mais on ne sait jamais avec des animaux errants. Ils peuvent à tout moment rejoindre le périmètre de la 9 et dans ce cas-là, ça peut vous intéresser dans les deux sens de circulation. Donc pour l'heure, vigilance entre Nîmes et Galargue, entre les échangeurs 25 et 26 ou 26 et 25. En tout cas, Florent l'homme en jaune est également donc présent sur les lieux. Un petit coup d'œil en ce qui concerne les zones de travaux. Je vous emmène tout d'abord dans la région de Clermont-Ferrand, la bifurcation qui permet de passer de l'A71 direction Paris à l'A89 direction Bordeaux est fermée. La solution, c'est de sortir après à Combronde, sortie 12.1 et de reprendre l'A71 en direction de Clermont-Ferrand. La bifurcation avec l'A89 reste totalement ouverte et opérationnelle, donc dans ce sens-là. Dans le même temps, la bifurcation qui permet de passer de l'A89 direction Lyon à l'A71 direction Clermont-Ferrand est également fermée. Là, vous vous engagez en direction de Paris et faites demi-tour à la sortie 12.1, donc celle de Combronde. Entre Arles et Salon-de-Provence, là, je vous emmène tout au sud. L'A54 est fermée en direction de Marseille, entre Saint-Martin-de-Crau, sortie 12 obligatoire, et Grance, échangeur 14. Une fois sur le réseau secondaire, eh bien, vous suivez la déviation en place entre Valence et Lyon, entre Lyon et Valence plutôt, c'est dans ce sens-là. La sortie 12, Chana de la 7 est fermée en direction de Marseille. Au volant d'un véhicule léger, vous pouvez sortir avant à Vienne Sud, numéro 11. Au volant d'un poids lourd, en revanche, vous devez sortir après à Tain-l'Hermitage. Numéro 13, dans la Drôme, les sorties 14 Bourg-les-Valence de la 7 sont fermées dans les deux sens. Vous pouvez sortir avant ou après. Ce sera donc à Tain-l'Hermitage numéro 13 ou à Valence numéro 15. Dans la région d'Orange, la sortie 22 Orange Sud de la 7 est fermée dans les deux sens. Vous pouvez sortir à Avignon-le-Pontet numéro 23 ou à Orange Centre numéro 21. Si vous êtes au volant d'un camion en direction de Marseille, là, il faut sortir à Bolène, sortie numéro 19. Enfin, entre Orange et Nîmes, les sorties 23 Remoulin de la 9 sont fermées dans les deux sens. Là aussi, vous pouvez sortir avant ou après. Ce sera donc à Roquemort numéro 22 ou à Nîmes Est numéro 24.
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1: Bonne nuit, bon voyage avec nous sur le 107.7. Dans un instant, place à votre question d'autoroute et focus sur la peinture blanche présente tout au long de votre trajet. Une peinture bien spéciale, visible de jour comme de nuit, comme tout le reste sur l'autoroute, étroitement surveillée. Les détails arrivent dans moins de 5 minutes.

0: La vague, c'était Isia sur le 107.7, juste avant de retrouver votre reportage. Question d'autoroute, retour sur cette situation, un accident grave qui engendre d'ailleurs une difficulté de circulation dans la région de Narbonne. Vous circulez à l'heure actuelle sur l'A9 en direction de Montpellier-Nîmes-Lyon, 7 km après la sortie 37. En raison de cet accident, vous ne circulez au ralenti que sur la voie de droite. Pour l'instant, les deux voies de gauche restent neutralisées. Les services secours présents en nombre sur ce secteur, donc pas d'imprudence.
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0: Aujourd'hui, on s'intéresse à un élément discret mais essentiel, la peinture. Peinture blanche sur la chaussée, les explications avec Quentin Lachaise.
2: Quelles sont les particularités de la peinture blanche de l'autoroute? Ce que l'on appelle le marquage au sol a une grande utilité. Le rappel de Justine Marty de Vinci Autoroute sur cette signalisation dite horizontale.
3: Le premier objectif en fait de la peinture, c'est de partager l'espace. Ça sert à la délimitation des voies entre chaque couloir de circulation. Ça sert aussi à exprimer le code de la route.
2: Côté composition, une chose est sûre, vous ne trouverez pas cette peinture au magasin de bricolage.
3: Elle est réglementée. Dans un souci de respect de l'environnement, c'est des peintures qui sont appliquées à base d'eau. C'est-à-dire que c'est des peintures qui sont sans solvant et qui sont à base d'émulsion acrylique. Une peinture qui contient des billes de verre et c'est ces billes de verre-là qui permettent au marquage d'être rétro-réfléchissant. C'est-à-dire que de nuit, grâce au feu de croisement des véhicules, on va avoir un effet de renvoi de la lumière et c'est ce qui permettra au marquage d'être visible sur la chaussée en tout point.
2: Les services de l'autoroute surveillent son état pour une lisibilité optimale et venir remettre une couche si besoin.
3: Il y a des mesures de rétro-réflexion qui sont effectuées grâce à de l'écodine. C'est un système qui va mesurer justement la rétro-réflexion des bandes. Et en fonction d'un seuil qu'on détermine, on va programmer des campagnes de peinture qui permettront de renouveler les bandes et de repartir sur des bons états.
2: Dans la palette des couleurs, on trouve aussi de la peinture jaune pour les travaux ou bien bleue pour les places de stationnement des personnes en situation de handicap.
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1: Minute 45, retour à vos conditions de circulation avec pour l'instant un accident grave en cours dans la région de Narbonne. C'est pour vous qui circulez sur l'A9 en direction de Montpellier, Nîmes, Lyon. Les deux voies de gauche sont neutralisées. Beaucoup de monde présent sur les lieux. Les patrouilleurs, les forces de l'ordre, les pompiers, les dépanneurs. Donc soyez vigilants, beaucoup de monde sur ces deux voies neutralisé à gauche. Pour l'instant, la circulation ne s'effectue que sur la voie de droite et pour l'instant, le trafic s'est rétabli, mais réduisez votre vitesse lorsque vous passez à hauteur de l'accident pour ne mettre personne en danger sur ce périmètre. Et il y a peut-être une difficulté à chaque fois qui va se créer lorsque le trafic aura tendance à s'intensifier, mais à l'instant, donc, plus de réelles difficultés sur ce secteur. L'autre information, c'est la présence de sangliers, des sangliers, je le rappelle, confirmés sur le parking de l'aire de repos de Millau-Nord. Ça vous concerne donc si vous circulez sur la 9 en direction de Barcelone. Mais qui, d'une manière générale, donc, si les animaux venaient pour une raison ou une autre à rejoindre le périmètre de l'autoroute A9, là, il y aurait danger qu'il y a dans les deux sens de circulation. Donc, restez vigilants entre Nîmes-Ouest et Galargues, entre les échangeurs 25 et 26 ou 26 et 25 sur ce périmètre. Je vais terminer en vous rappelant qu'il y a quelques zones de travaux. Tout d'abord, dans la région de Clermont-Ferrand, la bifurcation qui permet de passer de l'A71 direction Paris à l'A89 direction Bordeaux est fermée. La solution, c'est de sortir après à Combronde, sortie 12.1, et de reprendre l'A71 en direction de Clermont-Ferrand, puisque la bifurcation avec l'A89 reste ouverte, opérationnelle dans ce sens-là. Dans le même temps, la bifurcation qui permet de passer de l'A89 direction Lyon à l'A71 direction Clermont-Ferrand est également fermée. Là, vous vous engagez en direction de Paris et faites demi-tour à la sortie 12.1, c'est celle donc de Combronde. Tout au sud, entre Arles et Salon-de-Provence, la 54 est fermée en direction de Marseille, entre Saint-Martin-de-Crau, sortie numéro 12 obligatoire, et Grands Échangeurs 14. Une fois hors autoroute, vous poursuivez via le réseau secondaire. Il y a également des travaux, notamment des travaux sur la 9 avec un double sens. C'est pour cette raison que l'aire de service d'Ambrinsomme Nord est inaccessible en direction de Barcelone. Donc pour vous ravitailler pour la pause, ce sera avant à Marguerite Nord ou après à Fabrègues Nord. Entre Nîmes et Montpellier, la sortie 27, Lunel de la 9 est fermée en direction de Barcelone. Vous pouvez sortir avant à Galargues, sortie numéro 26. Dans le Gard, la sortie numéro 1, Nîmes centre de la 54 est fermée en direction d'Arles-Marseille. Vous pouvez anticiper, sortir avant, mais ce sera sur l'A9 où se trouve la sortie 25 Nîmes-Ouest. Dans les Bouches-du-Rhône, les sorties 33 Belcoden de l'A52 sont fermées dans les deux sens. Là, vous pouvez sortir à la Destrousse. C'est l'échangeur 33.1. Enfin, à Toulon, le tunnel de la ville est fermé dans les deux sens. Vous suivez les déviations activées sur ce secteur. Bonne nuit et bon voyage avec nous sur le 107.7. Prochain point trafic après les infos à 1h du matin. Ce sera d'ailleurs avec un nouveau copilote. Mais d'ici là, je reste bien sûr à vos côtés.

Tu Yel sur le 107.7. Bonne nuit, bon voyage avec nous. À l'heure actuelle, pas de changement, toujours cet accident grave dans la région de Narbonne. Si vous circulez sur l'A9 en direction de Montpellier-Nimilion, circulation uniquement sur la voie de droite. Les deux voies de gauche restent pour l'instant neutralisées. Il y a énormément de secours présents sur les lieux. Surtout pas d'imprudence, ne faites courir aucun risque à qui que ce soit. L'infotrafic de retour après 1h du matin et le flash présenté par Sébastien Ponchelet. La suite sur le quart sud-est.

0: Et Bonnie, mon paradis sur le 107.7. Bonne nuit, bon voyage avec nous. Il est tout juste 1h du matin.
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2: Bonsoir. Malgré une trêve en vigueur, Israël a de nouveau bombardé le Liban aujourd'hui. Au moins 19 personnes ont été tuées. Par ailleurs, le Hezbollah affirme que ses combattants sont en plein affrontement avec des soldats israéliens. Donald Trump a de nouveau menacé l'Iran. Si Téhéran ne revient pas à la table des négociations, de son côté, le régime iranien promet d'ouvrir de nouveaux fronts en cas de frappes américaines. De nombreux renseignements internationaux n'excluent pas d'éventuelles attaques terroristes de la part de l'Iran. Par ailleurs, la télévision d'État iranienne a lancé des appels à viser directement Donald Trump et Benjamin Netanyahou, le premier ministre israélien. En France, dans le contexte des guerres au Moyen-Orient et en Ukraine, les députés ont adopté aujourd'hui la révision de la loi de programmation militaire 2024-2030, approuvant 36 milliards d'euros supplémentaires. En tout, sur les 6 ans, le budget de la défense française comptabilise 436 milliards d'euros. Face aux plusieurs plaintes déposées contre le chanteur Patrick Bruel, 3 concerts prévus en décembre ont été annulés au Québec par l'organisateur de l'événement lui-même, évoquant le contexte et l'impossibilité d'assurer la promotion des concerts. Par ailleurs, l'avocate de l'animatrice Flavie Flamand, qui accuse Patrick Bruel d'agression sexuelle, a indiqué que de nouvelles plaintes seraient déposées dans les prochains jours. À un an de l'élection présidentielle, le parquet national financier a annoncé le lancement d'une enquête contre Édouard Philippe pour des soupçons de détournement de fonds publics, favoritisme ou encore prise illégale d'intérêt. L'ancien premier ministre et actuel maire du Havre, qui nie les faits, a indiqué qu'il répondra au juge sereinement. Enfin, un cambriolage qui a amusé leurs victimes en Dordogne, intrigués de voir leur boule de pétanque disparaître. Un couple a installé des caméras de vidéosurveillance et à leur grande surprise, le voleur n'est pas un humain, mais un renard. Il a volé 19 boules de pétanque. Réaction du couple, un renard qui préfère les boules aux poules, c'est extraordinaire. Il est 1h, passé de 2 minutes à la fin de ce flash. Dans 1 heure, pour l'actualité, ce ne sera ni un renard ni une poule, mais bien Corentin Adjar-Legui pour vous présenter l'actualité. Pour l'instant, place à vos conditions de circulation. Ce sera juste après votre météo.
3: Exactement, la météo pour ce mercredi, les nuages sont nombreux du sud-ouest au centre-est, du golfe du Lion à la Provence, le soleil s'impose toute la journée, hormis un faible risque d'averse sur le relief des Pyrénées et des Alpes. L'après-midi, le temps est sec sur la moitié sud, avec un ciel alternant entre éclaircies et nuages. Les minimales affichent 4 à 7 degrés sur l'Auvergne, 10 à 15 degrés sur le reste du pays, jusqu'à 15 à 17 degrés dans le sud-est. Et puis les maximales affichent 17 à 22 degrés sur un tiers nord, 20 à 26 degrés en allant vers le sud.
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3: 1h03, l'infotrafic en détail. 2 infos avant de vous parler de travaux. Tout d'abord, cette information très récente qui vous concerne dans le Var. Sur la 57, entre la Valette Sud et la Valette Nord, entre les échangeurs 4 et l'échangeur 5A. On reste vigilant dans les deux sens. Un piéton signalé aux environs donc du kilomètre 4 de la 57. Un accident toujours en cours. Accident grave sur l'autoroute A9. Vous êtes du côté de Narbonne, hein, sur la 9, en direction d'Orange. Après Narbonne Est, c'est l'échangeur 37. Vous allez vite le voir, il y a beaucoup de monde en intervention sur place. Accident qui implique plusieurs véhicules et à cette heure-ci il n'y a qu'une voie pour circuler, c'est la voie la plus à droite. On lève bien évidemment le pied hein, dans ce secteur, ne mettez personne en danger. Allez, partout ailleurs tout va bien, des travaux à évoquer. Vous notez que justement, bah tiens, dans le Var, on y était, on y retourne, le tunnel est fermé dans les deux sens. Dans les Bouches-du-Rhône, c'est la sortie de Belcoden 33 de la 52 qui est fermée dans les deux sens, vous pouvez sortir à Destrousse 33.1. Dans la région d'Orange, la sortie Orange-Sud 22 de la 7 est fermée dans les deux sens, vous pouvez sortir à Avignon-Ponté 23 ou Orange-Champ 21 et au volant d'un camion. Et en direction de Marseille, il faut sortir à Bolène 19. Dans la Drôme, la sortie Bourg-les-Valence 14 de la 7 est fermée dans les deux sens, vous pouvez sortir à Tain-Hermitage 13 ou Valence-Romans 15. Enfin, entre Lyon et Valence, la sortie Chan à Saint-Rambert d'Albon numéro 12 de la 7 est fermé en direction de Marseille. Volant de voiture, vous pouvez sortir avant à Vienne-Sud numéro 11. Volant de camion, vous pouvez sortir après à Tain-Hermitage numéro 13 et d'autres travaux à évoquer dans le prochain point trafic.
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3: Et le retour immédiat de la musique avec Futures, aussi Zaoui et Stéphane, mais aussi Run DMC. Bonne route.
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Zaoui et Stéphane, Love Noir sur le 107.7. Je vous rappelle cet accident qui vous concerne du côté de Narbonne sur la 9 en direction d'Orange. Après Narbonne Est, échangeur 37, une seule voie pour circuler. C'est la voie la plus à droite, vous allez vite le voir. Hein. De toute façon, il y a quand même beaucoup de gyrophares dans ce secteur. Levez le pied. Je vous en reparle évidemment dans 4 minutes. À tout de suite. 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
1: Une heure et quart, l'infotrafic en détail, tout ce que vous devez retenir à cette heure-ci, avec notamment eh bien cet accident du côté de Narbonne, sur la 9 en direction d'Orange, après Narbonne-Est, échangeur 37, une seule voie pour circuler, c'est la voie de droite. Toutes les autres sont neutralisées, il y a énormément d'équipes de secours sur place. Je vous demande évidemment de bien lever le pied et de pas céder à la curiosité. Une info qui vous concerne dans le Var, sur la 57, une info à prendre justement dans les deux sens, entre les échangeurs 4 et les échangeurs 5A, la Valette Sud, la Valette Nord, on reste prudent, il y a probablement un piéton à signaler dans le secteur non loin des voies de circulation. Et puis information toute récente du côté de la Principauté Monégasque sur la 8 en direction d'Aix et de Marseille. Après le péage de Monaco, il y a un véhicule qui est arrêté sur voie de gauche et c'est confirmé au kilomètre 203. Pour le reste, ce sera des travaux. Notamment entre Orange et Nîmes, la sortie Remoulin 23 de la 9 est fermée dans les deux sens. Vous pouvez sortir à Roquemort 22 ou à Nîmes Est Marguerite 24. Entre Arles et Salon de Provence, la 54 est fermée en direction de Marseille entre Saint-Martin-de-Croix numéro 12 et Grance 14. Vous devez sortir à Saint-Martin-de-Croix puis emprunter le réseau secondaire pour prendre la 54 à Grance. Dans le Gard, la sortie Nîmes Centre numéro 1 de la 54 est fermée en direction d'Arles et de Marseille. Vous pouvez sortir avant à Nîmes Ouest sur l'autoroute A9. Entre Nîmes et Montpellier, la sortie Lunel 27 de la 9 est fermée en direction de Barcelone. Vous pouvez sortir avant à Galarque 26. Enfin, du côté de Clermont-Ferrand, la bifurcation qui permet de passer de l'A89 direction Lyon à l'A71 direction Clermont est fermée. Engagez-vous en direction de Paris et faites demi-tour à la sortie Combronde. Et vous savez absolument tout à cette heure-ci. Prochain point trafic, 1h30. Moby, mais également Diziz pour les prochains kilomètres. Bonne route.

Diziz sur le 107.7, le rappel bref, avant de le détailler, de cette information qui vous concerne du côté de Narbonne, c'était cet accident grave sur la 9 en direction d'Orange après Narbonne-Est, échangeur 37. Une seule voie pour circuler, c'est la voie la plus à droite. Il y a énormément de secours sur place, hein. Je vous demande évidemment de ne mettre personne en danger. Levez le pied tranquillement et ne cédez pas à la curiosité. Je vous en reparle évidemment dans le prochain point trafic. Bon ski beat, mais aussi Amanda Bourneuf pour nous y emmener. À tout de suite.

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1: 1h30 pile, l'infotrafic en détail. Je vais vous parler de travaux, je vais vous parler d'un accident du côté de Narbonne. Et avant cela, une toute nouvelle info qui me parvient. Pour vous qui voulez rejoindre la 7 en direction de Marseille par l'entrée 19, c'est l'entrée Bologne. Il y a un camion qui est signalé en panne dans cette entrée, donc tout simplement prudence au moment de l'aborder. Pour vous qui circulez donc du côté de Narbonne, cet accident toujours en cours. Vous roulez sur la 9, vous êtes en direction d'Orange, vous avez passé Narbonne Est, c'est l'échangeur 37. Vous n'avez qu'une seule voie pour circuler, c'est la voie de droite. Vous allez vite le voir, il y a énormément de gyro. Il y a énormément de services de secours sur place. Je vous demande bien évidemment de bien lever le pied au kilomètre 182. Il peut rester des débris, il y a évidemment du personnel d'intervention. Donc il y a quand même beaucoup de raisons de lever le pied. Allez, des travaux du côté du Var, du côté de Toulon. C'est le tunnel qui est fermé dans les deux sens. Dans les Bouches-du-Rhône, c'est la sortie Belcoden 33 de la 52 qui est fermée dans les deux sens. Vous pouvez sortir à Destrousse 33.1. Du côté d'Orange, c'est la sortie Orange Sud 22 de la 7 qui est fermée dans les deux sens. Vous pouvez sortir à Avignon-le-Pontet 23 ou Orange Centre 21 au volant d'un camion. Et en direction de Marseille, il faut sortir à Bolène 19. Dans la Drôme, la sortie Bourg-les-Valence 14 de la 7 est fermée dans les deux sens. Vous pouvez sortir à Tain-l'Hermitage numéro 13 ou Valence-Romans numéro 15. Et entre Lyon et Valence, c'est la sortie Chanin-Saint-Rambert-d'Albon numéro 12 de la 7 qui est fermée en direction de Marseille au volant d'une voiture. Vous pouvez sortir avant à Vienne-Sud numéro 11 au volant d'un camion. Vous pouvez sortir après à Tain-l'Hermitage numéro 13. Vous savez tout. D'autres travaux à évoquer dans le prochain point trafic aux alentours d'une heure 45.
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1: Comme chaque année, notre partenaire l'Automobile Magazine vient de sortir son hors-série Toutes les voitures du monde, une édition 2026-2027 qui compile pas moins de 3000 modèles et qui permet surtout de comprendre les grandes évolutions du marché automobile. 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

0: M. Pokora sur le 107, c'est trafic fluide, mais des patrouilles en intervention. À chaque fois que vous les voyez, pensez évidemment à bien, bien, bien respecter le corridor de sécurité si vous le pouvez, sinon vraiment, levez le pied. C'est l'heure de notre Magoto sur le 107.7. C'est le moment de retrouver Sébastien Datte en compagnie du rédacteur en chef adjoint d'Automobile Magazine.
1: Pierre Lefebvre, bonjour.
2: Bonjour Sébastien.
1: Cette semaine, hors série à l'honneur sur le 107.7 avec toutes les voitures du monde. La dernière bible de l'Automobile Magazine. Le marché français, le marché européen, le marché mondial, les nouveautés, les concept cars. Bref, il y a tout.
2: Dans l'édition de cette année, vous allez découvrir pas mal de nouveaux constructeurs, notamment chinois, bien sûr, mais pas que d'ailleurs, puisqu'on a notamment aussi un nouvel acteur coréen qui arrive en France, qui s'appelle Genesis. Mm-hmm. Et puis, ça vous permet aussi de découvrir qu'en termes de silhouette...
1: Les SUV...
2: Voilà, il y a beaucoup de SUV, peut-être moins de variété, il y avait davantage de cabriolets et de coupés avant, mais vous savez, l'automobile c'est ainsi, hein, depuis plus d'un siècle, et finalement, toutes les voitures du monde, ce petit focus annuel alterne entre raison, passion, nouvelle technologie aussi, nouveaux acteurs parfois aussi qui sont des tout petits poussets, je pense notamment à l'un des modèles qui est présent sur la couverture de ce nouveau numéro, qui est une Donkervoort.
1: Alors une Donkervoort, c'est le sport là.
2: Voilà,
1: on la verra pas à tous les coins de rue.
2: C'est un constructeur néerlandais, ce sont des fous furieux qui font des voitures extrêmement légères, extrêmement puissantes, et leur dernière création qui est la P24 RS est une voiture totalement démoniaque. Je vous avoue que je rêve de pouvoir l'essayer, peut-être dans quelques mois, on verra bien.
1: Au-delà de ces 3000 véhicules qu'on peut découvrir, on peut aussi faire un petit peu son marché parce qu'on peut comparer les données, les prix, etc.
2: Oui, exactement. En fait, dans toutes les voitures du monde, on accompagne aussi chaque présentation de véhicules, de données techniques, les dimensions bien entendu, mais pas que, la gamme de motorisation, les niveaux de puissance, etc. Donc ça vous permet de vous y retrouver, puis surtout, nous, ça nous permet parfois... de tirer la langue pour la simple et bonne raison, c'est que il y a énormément d'évolutions techniques et c'est très très très rapide, notamment sur les électriques où une voiture parfois qui était toute neuve il y a 6-8 mois elle peut avoir changé parce que le moteur peut avoir pris un petit peu de puissance ou la batterie carrément avoir changé.
1: La Bible, le hors-série 2026-2027, toutes les voitures du monde, le hors-série de l'Automobile Magazine, c'est à découvrir et actuellement en kiosque. Merci beaucoup et à très bientôt Pierre Lefebvre.
2: Merci Sébastien, à bientôt.
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1: 1h45, l'infotrafic en détail avec une information toujours d'actualité, c'est cet accident du côté de Narbonne, pour vous qui roulez sur la 9 en direction d'Orange, après Narbonne-Est, échangeur 37, c'est au niveau du kilomètre 182, avec toujours qu'une seule voie pour circuler, la voie la plus à droite. Je vous demande évidemment de rester bien vigilant. Et non loin de là, autre accident confirmé, c'est un poids lourd, c'est au kilomètre 170, hein, toujours sur la 9, toujours en direction d'Orange, toujours après Narbonne-Est, donc environ une douzaine de kilomètres d'écart entre ces deux événements. Et là, le poids lourd se trouve sur la bande d'arrêt d'urgence, avec, attention, peut-être un petit peu de gasoil qui s'est déversé sur la voie de droite et peut-être la bande d'arrêt d'urgence. On reste quand même bien vigilant dans ce secteur. Partout ailleurs, tout va bien. Des travaux à évoquer entre Orange et Nîmes. C'est la sortie Romoulin 23 de la 9 qui est fermée dans les deux sens. Vous pouvez sortir à Roquemort 22 ou à Nîmes Est Marguerite 24. Entre Arles et Chalon de Provence, la 54 est fermée en direction de Marseille entre Saint-Martin-de-Crau numéro 12 et Grance 14. Vous sortez à Saint-Martin-de-Crau et vous empruntez le réseau secondaire pour reprendre la 54 à Grance. Pour vous qui circulez dans le Gard, la sortie Nîmes centre numéro 1 de la 54 est fermée en direction d'Arles et de Marseille. Vous pouvez sortir avant à Nîmes ouest sur la 9. Entre Nîmes et Montpellier, la sortie Lunel 27 de la 9 est fermée en direction de Barcelone. Vous pouvez sortir avant à Galargue 26. Enfin, Clermont-Ferrand, la bifurcation qui permet de passer de la 89 direction Lyon à la 71 direction Clermont est également fermé. Engagez-vous direct en direction de Paris et faites demi-tour à la sortie Combronde numéro 12.1. Vous savez absolument tout à cette heure-ci. Pas d'autres informations à évoquer. On fera un nouveau point bien complet, bien détaillé aux alentours de 2h, de 2h03 après la météo et les infos. All, mais aussi J Balvin pour les prochains kilomètres. Bonne route.

J. Balvin sur le 107.7. Allez, tout va bien cette heure-ci. Des interventions en cours de la part de patrouilleurs. Dès que vous les voyez, évidemment, je compte sur vous pour bien lever le pied, vous écarter un maximum de leur intervention. Je vous en reparle évidemment avec des travaux également dans le sud-est, dans le prochain point trafic. Diane Maman, mais aussi Vernier Rouge pour

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1: Vernis rouge pour terminer cette heure. Restez à l'écoute. On va reparler du trafic juste après la météo et avancer les infos car il est 2h.
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3: Bonsoir à toutes et à tous. Israël s'est dit prêt à rouvrir de nouveaux fronts si les États-Unis reprennent leurs opérations contre l'Iran. Après s'être soudainement rétracté avant-hier, Donald Trump a indiqué ne pas exclure de nouvelles attaques dans le sud du Liban, autre théâtre des conflits. Malgré la trêve théorique, les dernières offensives de l'armée israélienne ont fait 19 morts, d'après le ministre de la Santé libanais. La France va prendre des premières mesures de précaution à Mayotte face au virus d'Ebola, virus qui connaît une pleine progression à proximité en République démocratique du Congo. Le risque d'importation de l'épidémie dans l'Hexagone et à Mayotte reste tout de même très faible, indique le gouvernement français. Édouard Philippe, dans le viseur de la justice à un an des élections présidentielles. Un juge s'intéresse à l'ancien Premier ministre et maire du Havre dans le sillage d'un signalement du parquet national financier pour possible détournement de fonds publics. Édouard Philippe, qui a toujours contesté les allégations, se dit serein. L'actualité, c'est aussi cet appel d'Emmanuel Macron à réguler les crypto-monnaies pour ne pas se rendre complice d'activités terroristes ou de criminalité organisée. Selon ses mots, le chef de l'État, qui s'exprimait sur le sujet en marge de la réunion des ministres des Finances du G7 hier, a aussi appelé à ne pas se laisser s'installer à un nouveau Far West financier. Côté sport, Carlos Alcaraz va-t-il vivre une saison blanche? Déjà forfait pour Roland-Garros, la coqueluche du tennis espagnol a aussi annoncé son absence au tournoi de Wimbledon cet été, laissant le champ libre à son rival italien, le numéro 1 mondial Yannick Sinner. La faute à sa blessure au poignet. Et puis en football, 22 ans après, Arsenal retrouve son siège de leader de la Première Ligue après avoir été sacré hier soir champion d'Angleterre. Une première depuis 2004 pour les Gunners, qui se préparent maintenant pour disputer la finale de la Ligue des Champions face au Paris Saint-Germain le 30 mai. À 2h02 sur le 107.7, nouveau tour de l'actualité, d'horizon de l'actualité dans une heure. Tout de suite, on parle de météo.
1: Exactement, la météo pour ce mercredi, les nuages sont nombreux du sud-ouest au centre-est, du golfe du Lion à la Provence, le soleil s'impose toute la journée, hormis un faible risque d'averse sur le relief des Pyrénées et des Alpes. L'après-midi, eh bien, le temps est sec sur la moitié sud, avec un ciel alternant entre éclaircies et nuages. Les minimales affichent 4 à 7 degrés sur l'Auvergne, 10 à 15 degrés sur le reste du pays, jusqu'à 15 à 17 dans le sud-est. Les maximales, affichent 17 à 22 degrés sur l'entière nord, 20 à 26 degrés en allant vers le sud.
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1: 2h03, je vais vous parler de travaux dans un très court instant et avant cela toutes les infos que vous devez retenir. Information très récente sur la 54 en direction de Nîmes. Après le péage d'Arles, une dizaine de kilomètres, il y a un camion qui est en panne, c'est confirmé au kilomètre 12. C'est une toute nouvelle information. Pour vous qui circulez du côté de Narbonne, double information, vous roulez sur la 9, vous êtes en direction d'Orange, vous avez passé Narbonne-Est, échangeur 37, toujours plus qu'une seule voie pour circuler, c'est la voie la plus à droite, une intervention en cours qui fait suite à un accident. Je vous demande de bien lever le pied. Et non loin de là, parce que ça c'est au kilomètre 182, et bien au niveau du kilomètre 170, il y a un poids lourd qui est accidenté. Et tout se passe sur la bande d'arrêt d'urgence. Allez, pour le reste des infos, ce sera des travaux du côté du Var. C'est le tunnel qui est fermé dans les deux sens. Dans les Bouches-du-Rhône,